0: Et puis l'épidémie d'Ebola confirmée également en Ouganda. Le ministère ougandais de la Santé a affirmé ce vendredi qu'un homme en est mort après s'être rendu en RDC voisine. En Côte d'Ivoire, Laurent Gbagbo reconduit à la direction de son parti malgré son absence dans la course à la dernière présidentielle en raison d'une condamnation pénale qui l'empêche d'être inscrit sur les listes électorales. Le PPACI réuni en congrès à Abidjan a acté cette décision ce vendredi en clôture de 2 jours de congrès. Au Gabon, l'ancien Premier ministre et principal opposant Alain-Claude Billy Binzé est maintenu en détention par la justice. Ses 3 recours ont été rejetés par la Cour d'appel de Libreville ce vendredi. Le président du parti Ensemble pour le Gabon, qui dénonce régulièrement les dérives autoritaires du gouvernement, est en prison depuis mi-avril pour des abus de confiance et d'escroquerie présumée. Pour son avocat, les circonstances de son interpellation et l'attitude du parquet laissent planer le doute sur les causes réelles de son placement en détention. Le porte-parole de la présidence gabonaise a lui défendu mercredi sur notre antenne l'indépendance de la justice et rejeté toute intervention de l'exécutif dans ce dossier. Le détroit d'Ormuz, rouvert aux navires non belligérants, annonce ce vendredi du chef de la diplomatie iranienne, qui par ailleurs dit n'avoir aucune confiance en Washington et ne vouloir négocier que si l'autre partie fait preuve de sérieux. En attendant la fin de la guerre, le porte-avions français Charles de Gaulle est lui arrivé sur zone, non loin du détroit d'Ormuz, donc prêt à sécuriser le détroit sans opération prévue pour le moment, Nicolas Feldman.
1: C'est la ministre déléguée aux armées qui le confirme. Après une escale de plusieurs jours à Djibouti, le porte-avions Charles de Gaulle s'est avancé en mer d'Arabie et se trouve sur zone, non loin du détroit d'Ormuz. Mais pas question pour le moment d'y mener d'opération. Alice Ruffo sur BFM TV.
2: Depuis le début, la position de la France, c'est vraiment d'offrir une possibilité de reprendre la liberté de circulation maritime dans le détroit, mais selon une modalité qui n'est pas du tout une modalité offensive, mais complètement défensive et dans le respect du droit international.
1: La France est en effet avec le Royaume-Uni à la tête d'une coalition d'une quarantaine de pays non belligérants. Objectif, sécuriser le passage des navires civils dans le détroit d'Ormuz. Une mission qui ne sera déclenchée qu'à 2 conditions. D'abord que l'Iran et les États-Unis acceptent de lever leurs blocus respectifs sur le détroit et ensuite que les opérations soient menées en concertation avec Washington et Téhéran. 2 conditions pour le moment loin d'être réunies. En attendant, selon la ministre, la présence du porte-avions sur place est pour la France l'occasion de donner, je cite, des moyens d'apprécier la situation et de peser dans l'équation diplomatique régionale et mondiale.
0: Le Liban salue la prolongation de la trêve avec Israël. 1 mois et demi supplémentaire décidé pendant la 3e session de discussion entre leurs représentants à Washington. Mais Beyrouth demande un mécanisme indépendant et des garanties américaines pour éviter les échecs des accords précédents. Malgré cette annonce, le sud du Liban a été à nouveau la cible d'attaque de l'armée israélienne ce vendredi, tuant au moins 6 personnes selon les autorités libanaises. Donald Trump a mis en garde de Taïwan contre toute déclaration d'indépendance, disant ne pas avoir envie de faire 15 000 kilomètres pour faire la guerre. Ce sont ses mots, comprendre donc pour défendre son allié en cas d'agression chinoise. Une prise de position dans la foulée d'un message très ferme de Xi Jinping pendant leur rencontre en Chine. La guerre en Ukraine n'est pas encore terminée, mais la communauté internationale anticipe déjà la suite. Ce vendredi, 34 pays membres du Conseil de l'Europe, l'Union européenne et des pays tiers ont indiqué vouloir rejoindre le futur tribunal spécial pour l'Ukraine destiné à juger l'invasion russe. Les explications de Lila Olkinoura.
3: Le moment où la Russie devra rendre des comptes pour son agression approche, c'est ce qu'estime le secrétaire général du Conseil de l'Europe ce vendredi, après l'approbation d'une résolution posant les bases du comité de direction du futur tribunal. L'objectif de cette instance, contourner l'impossibilité de juger le crime d'agression russe à la Cour pénale internationale, puisque Moscou ne reconnaît pas la CPI. Le tribunal s'appuiera sur le registre des dommages, un registre créé en 2023 qui recueille les demandes d'indemnité soumises par des particuliers, des organisations et des organismes publics ukrainiens. À ce jour, plus de 150 000 demandes ont été envoyées, y compris de la part d'Ukrainiens réfugiés à l'étranger et faisant valoir un préjudice moral. La Commission européenne a déjà annoncé qu'elle contribuerait à hauteur de 10 millions d'euros à la création de l'instance judiciaire, mais la Russie a d'ores et déjà indiqué qu'elle considérerait comme nulles les décisions du futur tribunal.
0: Autre sujet discuté ce vendredi entre pays européens, les expulsions d'étrangers. Plusieurs pays de l'Union européenne, dont l'Italie et le Royaume-Uni par exemple, demandaient à la Cour européenne des droits de l'homme de changer son interprétation des textes de loi pour éviter d'être épinglés pour violation des droits humains. Ce vendredi, les ministres des Affaires étrangères des 46 États membres du Conseil se sont donc mis d'accord sur un texte qui affirme que certains défis migratoires qui s'imposent aujourd'hui n'étaient pas prévisibles au moment de la rédaction de la Convention européenne des droits de l'homme. En France, c'est un des plus importants centres d'hébergement d'urgence de la région parisienne qui va fermer ses portes prochainement. Celui de la Villette, au nord de la capitale, et ses 450 places. Des personnes hébergées vont donc être réorientées en région. Une solution contestée par Utopia 56 qui dénonce cette fermeture dans un contexte déjà difficile. Nathan Lequeux est l'un des coordinateurs de l'association qui vient en aide aux exilés.
4: Il y a eu une augmentation de 10% encore en un an des personnes à la rue. Et donc, dans ce contexte-là, fermer 450 places supplémentaires, c'est une décision absolument brutale. Et donc, en remettant des personnes à la rue sans continuité de prise en charge, l'État et la préfecture de région, ici en l'occurrence, tombent complètement dans l'illégalité.
5: Comment la préfecture justifie cette fermeture ?
4: Elle dit que ici était de base un centre de primo-accueil pour les personnes réfugiées ukrainiennes. Et en gros, l'argument de la préfecture, c'est de dire que les Ukrainiens, maintenant, rentrent dans le champ du droit commun de l'hébergement d'urgence et peuvent déposer notamment également une demande d'asile. Donc à ce titre-là, ce centre spécifique pour la préfecture n'a plus lieu d'exister. Donc en fait, elle nie complètement l'existence de l'accueil et de l'hébergement de toutes les autres personnes, des autres nationalités qui étaient présentes ici. C'est la quatrième fois qu'on essaie de se mobiliser et qu'on appelle citoyens, élus, militants à se réunir devant les portes de ce centre d'hébergement pour contester sa fermeture et au moins, si ce centre doit fermer, que l'équivalent de ces 450 places soit recréé ailleurs en Île-de-France.
0: L'association a donc déposé un recours devant le Conseil d'État pour contester la fermeture et la préfecture de son côté promet que le nombre total de places d'hébergement dans la région Île-de-France sera maintenu. C'est la fin de ce journal minuit 10 en temps universel. À suivre sur RFI, l'Afro Club.
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6: Adichats à toutes, merci d'être fidèles à Fréquence Luz. Voici l'actualité locale de ce vendredi 15 mai 2026, avec un week-end de l'Ascension particulièrement chargé pour les secouristes de Bigorre et du Béarn. En Pays Toy, le corps d'un septuagénaire a été découvert ce mercredi vers 17h30 par les secours en montagne des Hautes-Pyrénées à Sazos, sur la route qui mène à la station de ski de Lussardidène. L'homme de 72 ans cherchait un endroit pour enterrer son chien dans la forêt escarpée qui borde la route. Il a glissé, a chuté de 2 mètres et est retombé sur une pierre. Le médecin du SMUR n'a pu que constater son décès. En Vallée d'Ossau, un dispositif de secours a été engagé la nuit de lundi à mardi par les secouristes en montagne des Pyrénées-Atlantiques dans le secteur de Larioutor, au nord de la Reunse en Vallée d'Ossau. Un homme de 71 ans a fait une chute pendant sa randonnée. Il a fallu 12 heures pour le retrouver. En voulant récupérer son chien, il a fait plusieurs roulés-boulés dans une pente très raide et s'est blessé aux côtes et à l'épaule. L'opération de secours aurait pu aller très vite, mais elle a pris beaucoup plus de temps que prévu. En effet, au lieu de contacter directement les secours, ce septuagénaire a préféré contacter l'un de ses amis. Sauf qu'ensuite, son téléphone n'a plus eu de batterie et impossible de le géolocaliser. Les secours en montagne ont donc dû sillonner toute la zone pendant des heures. D'abord avec l'hélicoptère Dragon, mais à cause du mauvais temps, il a fallu envoyer des renforts au sol dans le bois d'Espoeil. Avant de partir en randonnée, les secours en montagne vous conseillent donc de bien penser à charger votre téléphone et de contacter directement le 18 ou le 112 si vous êtes en difficulté. C'est un concert qui ne fait pas l'unanimité dans la capitale tarbaise. Suite à la venue du chanteur marseillais Naps au RG Room à Tarbes, condamné à 7 ans de prison pour viol en première instance, le collectif Droits des Femmes 65 appelle à un rassemblement ce soir près de l'établissement afin de protester contre la tenue de ce concert. Avec ce rassemblement ouvert à tous, le collectif Droits des Femmes 65 entend bien exprimer sa solidarité envers les femmes et les minorités et aussi lutter contre les violences sexistes et sexuelles et soutenir celles qui en témoignent. Le collectif considère aussi que le maintien du concert de Naps au RG Room ce soir ne fait que conforter la culture du viol. Le rendez-vous est pris donc ce soir devant l'établissement La Plage, 23 avenue des Forges à Tarbes, pour ce rassemblement. Vie associative, et si vous vous ennuyez ce week-end de l'Ascension, l'étoile sportive et culturelle de Batte-sur-Guerre organise une soirée Scrabble géant ce soir à partir de 20h à la Maison de la Vallée à Haussin. Cette animation est gratuite et ouverte à tous à partir de 6 ans. Chaque participant devra apporter son jeu. Il y a aussi possibilité de jouer seul ou par équipe de 2 ou 3 et l'inscription n'est pas obligatoire. Terminons cette édition du jour avec des fleurs et le centre-ville d'Argelès-Gazost qui accueillera ce dimanche de 9h à 18h le marché aux fleurs et aux livres. Un rendez-vous printanier pour célébrer l'arrivée des beaux jours. Visiteurs et curieux pourront flâner au cœur des stands réunissant producteurs, bouquinistes et créateurs locaux. Le public y découvrira une grande variété de fleurs, plantes et plants de saison, mais aussi des livres anciens et modernes, des bandes dessinées, des affiches et objets autour de l'univers du livre. Le marché fera également la part belle à l'artisanat avec la présence de créateurs travaillant le bois, la céramique, la peinture et d'autres savoir-faire artistiques. Une animation musicale viendra rythmer cet événement familial et festif, invitant habitants et visiteurs à profiter pleinement de l'ambiance au centre-ville d'Argelès ce dimanche tout le long de la journée. C'est la fin de cette édition, merci de l'avoir suivi et passez un bon week-end à l'écoute de Fréquence Luz. Adichats.
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9: Bonne nuit.
10: Bonjour à tous. Dans les Hautes-Pyrénées, il existe un nombre inquantifiable de naturalistes. Mais certains se sont, comment dire, regroupés pour mieux exister et surtout pour mieux être entendu. Notre terre-mère mérite que l'on s'attarde sur elle et qu'on la comprenne. C'est là tout le travail passionnant des bénévoles du comité local de nature en Occitanie. Pour m'expliquer leur démarche, j'ai rencontré Rodolphe, investi depuis le début dans cette association. Le rendez-vous est posé à Bagnères-de-Bigorre, ville de leur QG, un samedi matin, jour de marché.
1: Eh bien, je m'appelle Rodolphe Godin, donc je suis un naturaliste investi auprès de Nature en Occitanie, qui est le nom de l'association dont tu parles, qui a créé un comité local dans les Hautes-Pyrénées, qui s'appelle le comité local 65, et qui est basé à Bagnères-de-Bigorre.
10: Avant la sortie inventaire prévue l'après-midi même, on se cale à la médiathèque. Ce sera toujours plus calme que dehors. Assis autour d'une grande table ronde, entouré de livres et de regards étonnés des lecteurs bagnérés, je sors mes notes pour ne rien oublier. Mais Rodolphe connaît bien son sujet. Et j'écoute plus que je ne questionne sur la métamorphose de l'association Néo au fil du temps. De nervure en imago.
1: Que fait Nature en Occitanie ? C'est une association d'études et de protection de la nature. C'est important l'étude parce que ça veut dire qu'on essaie d'être sachant sur ce qui est à protéger. Donc l'objet, c'est la protection de la nature. Et après, on a plusieurs moyens d'atteindre cet objectif. Et le premier d'entre eux, c'est la connaissance. C'est acquérir les connaissances. Donc c'est des inventaires, explorer le territoire, suivre des espèces particulières, notamment les rapaces et d'autres choses, faire des atlas. Bref, en tout cas, inventorier, identifier, apporter cette connaissance à tout le monde. Et puis, une fois qu'on a cette connaissance, un deuxième moyen d'action, c'est de sensibiliser les gens à la beauté de la nature. Hein, c'est ça qu'on dit. Plus elle est belle, plus on est émerveillé, plus on a envie de la protéger. Donc c'est ce deuxième mode d'action qui est la sensibilisation. Et là, on s'adresse au grand public, un peu au scolaire, même si c'est plutôt la vocation du CPIE que la nôtre, mais on s'adresse aussi au scolaire. Et puis surtout aux élus, aux acteurs du territoire, pour, je dirais, les amener à prendre en compte l'existence de cette biodiversité, c'est les termes consacrés aujourd'hui, dans leurs aménagements et en tout cas dans les politiques publiques. On a un troisième mode d'action qui est la gestion des espaces. On est soit propriétaire, soit gestionnaire indirect de différents espaces, notamment des zones humides, des espaces de forêt, qu'on acquiert ou qu'on gère pour restaurer ou assurer la pérennité de leur existence, de ces espaces patrimoniaux d'intérêt, où on a une expertise, notamment en zone humide et forêt. Et la dernière, c'est la veille. Veiller, c'est veiller sur les évolutions réglementaires, veiller sur les destructions, alerter sur ces destructions, veiller sur les projets qui sont en cours et s'assurer que ils intègrent bien cette dimension de la protection de la nature. Donc ça inclut la représentation des intérêts de la nature dans les commissions locales, les commissions départementales et même régionales. Et donc cette activité de veille, elle peut aller jusqu'à l'action en justice quand on le décide. Voilà. Et quand c'est justifié.
10: C'est déjà arrivé.
1: Il y a un dossier très récent qui est le dossier de la 69. On est partie prenante dans les actions judiciaires. Ça arrive très souvent sur des destructions de rapaces protégées, par exemple, où on se porte partie civile. Ça arrive également sur des développements de projets photovoltaïques qui ne respectent pas un minimum de règles qu'on trouverait judicieuses. Ça peut être très varié dans ce domaine. L'association, c'est 1000 adhérents à peu près et une trentaine de salariés.
10: Dans Nature en Occitanie.
1: Dans Nature en Occitanie. Et au niveau du comité local 65, c'est à peu près 80 adhérents. On est la plus grosse structure à proportion de la population du territoire. Et il y a 4 salariés qui sont basés ici.
3: D'accord. Très mignonne, du coup.
9: Donc ça, c'est potentiel
1: micro-part. L'Axo existe depuis 1969. Et ce qui se passe, c'est que on a vécu une crise, on va dire une crise structurelle, une crise d'adolescence, on va dire. Et on est passé à un système collégial. C'est-à-dire qu'en fait, il y a 15 administrateurs qui sont co-responsables, qui sont co-présidents. Et on a réparti l'ensemble de l'activité de l'association selon des pôles, qu'on appelle les pôles d'activité. Il y en a 6. Il y a 2 administrateurs référents pour chacun de ces pôles. Et à partir de là, en fait, on se répartit les charges de travail. On se réunit tous les mois en plénière pour, je dirais, quand même administrer collectivement et prendre des décisions sur la stratégie générale, etc. Ça répartit mieux et puis ça oblige chacun. Pour nos interlocuteurs, nos partenaires, les autres structures associatives, ben voilà, c'est un peu différent parce qu'elles vont s'adresser à des administrateurs qui sont référents sur des thématiques données et pas à un président qui est porteur de l'ensemble.
9: Oui, l'autre fois, j'ai fait tout.
11: Oui, c'est vrai,
9: j'ai tout fait.
12: L'autre fois, j'ai dit, moi, je ne saisis rien. Pas motivé.
1: Moi, je suis arrivé de Bretagne en 97, le 2 janvier 97, on s'est installé ici. Et puis, j'étais déjà à la Bretagne vivante SEPNB, militant à l'époque en Bretagne. Et puis, moi, j'arrive ici, je cherche des naturalistes, des gens qui militent. Et puis, je trouve personne, en fait. Si, alors j'ai trouvé un petit groupuscule de la CEPENSO, mais qui était finissant. La présidente, là, arrêtait. Il y avait vraiment... Et c'était pas des naturalistes. Voilà, donc vraiment, j'étais un peu désappointé. Et puis, du coup, j'ai cherché. Alors, j'ai trouvé un groupe d'études lié à l'ALPO dans les Pyrénées-Occidentales. Mais ils se réunissaient à la MJC du là-haut à Pau. Alors, tous les mois, là, je faisais mes 45 minutes de voiture. On finissait à pas d'heure. Et puis, c'est là-bas, en fait, ils m'ont dit, mais si, en fait, il y a des naturalistes dans les Hautes-Pyrénées. Tu crois quoi Avec un tel espace, forcément, il y en a. Donc, ils m'ont filé les numéros. Et je suis entré en contact avec des groupes informels, en fait, de gens qui observaient. Puis, de fil en aiguille, avec ce groupe de naturalistes qui sont devenus des amis, en fait, on s'est dit, voilà, qu'est-ce qu'on fait? On a besoin de se structurer, s'organiser quand même pour mener des actions. Et puis, donc, on avait trois choix. On créait une association, soit on s'affiliait à une structure plus grande, donc comme la LPO, puisque c'était beaucoup des ornithos quand même. Et puis il y avait aussi Nature Midi-Pyrénées. Et puis une des naturalistes, la amie, elle avait été salariée de Nature Midi-Pyrénées dans ses tout débuts. Nature Midi-Pyrénées qui est devenue Nature en Occitanie. Et du coup, on a dit, on va ouvrir les statuts. Donc on s'est rapproché d'eux, de Nature Midi-Pyrénées, et on a dit, mais on aimerait créer des statuts pour autoriser l'existence de comités territoriaux. Et donc, on a été le premier au début des années 2000. Les statuts ont permis la création de ces comités locaux. Donc, on a une adresse, on a pu recruter, mais tout est rattaché, bien sûr, à Nature en Occitanie. Mais on a une existence légale avec une adresse, et donc trois salariés qui sont rattachés ici, qui sont basés ici. Et on a développé les activités de manière très intense. Le comité local a grossi, il s'est structuré.
10: Tu parles d'activités. Les activités, qu'est-ce que ça va être du coup? C'est des bénévoles ou des gens qui adhèrent et qui veulent participer avec vous à des comptages, à des recensements?
1: Oui, par exemple, on a beaucoup d'étudiants qui sont de passage, qui sont heureux de trouver une association d'études et naturalistes. Et donc, ils nous rejoignent. Alors, ils restent forcément... quand ils ont fini les études, on les voit partir. Mais globalement, on a quand même un noyau dur qui se maintient parce que les gens sont installés. C'est assez diversifié en âge. On a même eu des jeunes qui n'étaient pas en âge de conduire. C'est les parents qui les amenaient tout le temps. En fait, ça, c'est assez extraordinaire. Des gamins passionnés, ça, c'est pas mal. Et puis, autrement, qu'est-ce qu'on propose en dehors des réunions très chiantes le soir, une fois par mois, parfois très chiantes, parce qu'on essaie de les égayer un petit peu. Et on traite les dossiers, on essaie d'avancer sur un certain nombre de sujets. On a quand même des sorties, donc des suivis d'espèces. On a des inventaires. Et comme par exemple, cet après-midi, là, je t'ai proposé de nous rejoindre. On a sensibilisé la commune de Bagnères à ce qu'étaient les atlas de la biodiversité communale. Et la mairie de Bagnères a pris, on les a aidés à candidater. Ils ont eu un financement de l'Office français de la biodiversité. Et aujourd'hui, ils sont lancés dans la rédaction d'un atlas de la biodiversité communale pour lesquels on les accompagne. Et notamment sur les aspects d'inventaire et de définition des enjeux, hein, des enjeux de biodiversité sur le territoire. Et là, ça va être cet après-midi, c'est les thématiques batracien reptile. Après, on regarde un peu de tout, mais dans le cadre de l'Atlas, c'est surtout ce thème-là qui avait été retenu. Ça, c'est un exemple. On a organisé des conférences naturalistes une fois par mois. Là, on a fait un partenariat avec le CPIE, c'est ouvert au grand public. Après, qu'est-ce qu'on a comme type de... On fait de l'animation, on tient des stands, on a des actions de représentation. À chaque fois, on essaie d'apporter une expertise du point de vue de l'écologie au sens habitat, faune, flore, et qu'est-ce qui est à prendre en compte et à considérer avant de se lancer dans des aménagements tous azimuts. Qu'est-ce qu'on a encore? On sait des bonnes bouffes aussi, ça c'est pas mal, c'est important dans le milieu naturaliste, une bonne bouffe, une bonne bouteille.
10: Ça resserre les liens.
1: C'est ça. Ah oui, il y a eu un projet hérisson aussi. Un projet hérisson qui a été porté par pas mal de bénévoles, notamment sur le secteur de la commune de Séméac, là, en périphérie de Tarbes. C'est un projet où on est allé démarcher des quartiers pour faire en sorte que les petites murettes et les clôtures qui séparent tous ces jardins alignés les uns les autres et qui cloisonnent les espaces et qui empêchent la petite faune de circuler, on leur a vendu des petits passages à hérisson. Donc il fallait faire des carottages dans les murettes ciment, il fallait faire des trous dans les grillages. Mais bon, les gens ont pris. Et donc, il y a tout un quartier où maintenant la petite faune circule librement. Et ça, c'est très sympa. Et ça a bien marché. Et là, ça a impliqué les gens. C'était chouette. C'est chouette.
10: Aujourd'hui, si on veut vous aider, mais qu'on n'est pas du tout naturaliste, comment on peut faire ?
1: La première forme d'aide pour les associations, d'une manière générale, il y a deux choses. C'est les finances. Parce que les politiques publiques font qu'aujourd'hui, elles soutiennent de moins en moins le milieu associatif, qui pourtant se substitue en plein de circonstances, justement, à l'action publique. Et puis, au-delà de ça, c'est contribuer, venir dire on est là, j'ai envie d'aider, j'ai envie de faire des choses, donc on a toujours de quoi faire. C'est vrai que ce qu'on attend souvent, c'est une continuité dans le temps, parce que souvent on arrive à développer des choses dans la durée. Et puis tout simplement s'émerveiller en faisant une sortie et s'émerveiller de la nature et en parler en disant en fait, ça, j'ai pas envie que ça disparaisse, quoi. J'ai pas envie que tout soit homogène.
10: Quel est le prochain projet vraiment de grosse envergure que vous avez là aujourd'hui ?
1: On a des projets également importants d'acquisition forestière sur des vieilles forêts de plaine, pour lesquelles, avec les propriétaires, on s'est entendu et pour faire en sorte que ce soit définitivement pérennisé, puisqu'il y a une pression importante sur la forêt aujourd'hui, avec le développement de tout un tas de la filière bois, et notamment pour le chauffage, entre autres. Et donc, ça, c'est bien, hein, ce sont des énergies alternatives, durables, mais ça ne peut pas se faire n'importe comment. Et l'idée, c'est de ne pas aller couper des vieilles forêts, mais plutôt aller couper des forêts de production, comme l'ONF les en soutient la plupart du temps auprès des communes. Ce qui est important, en fait, c'est que les gens se retrouvent autour de cette idée commune qui est, je dirais, l'étude et la protection de la nature. Et c'est les dynamiques, en fait, c'est les dynamiques locales.
10: Merci beaucoup, Rodolphe.
1: Avec plaisir, merci à toi.
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19: Bonjour à tous, bonjour à toutes, espérant que tout se passe pour le mieux ou que vous soyez quoi que vous fassiez en ce samedi. D'un point de vue des prévisions météo France au sein, pour ce 16 mai, on nous annonce encore quelques averses, une atmosphère qui est toujours fraîche et un ciel qui reste chargé tout au long de la journée. Bon, par contre, les averses risquent de se produire, mais une accalmie va se présenter en cours de soirée et en début de nuit, avec des massifs qui seront un peu plus dégagés, même si quelques nuages accrocheront encore les sommets. La limite punaise aujourd'hui est vers 1300-1400 mètres ce matin et remonte vers 1700 mètres cet après-midi, avec un cumul attendu d'ici la fin de nuit de samedi à dimanche qui va rester assez faible. On attend un petit saupoudrage d'un ou deux centimètres dès 1500 mètres d'altitude environ. L'isotherme 0 degré quant à lui passe de 1500 mètres d'altitude ce matin jusqu'à 2100 mètres cet après-midi et remontera encore jusqu'à 2300 mètres la nuit prochaine, avec un risque de gelée matinale dès 1100-1200 mètres d'altitude. Les températures maximales iront quant à elles jusqu'à 11 degrés aujourd'hui en vallée, jusqu'à 6 degrés vers 1500 mètres et 0 degré à 2400 mètres d'altitude, avec un vent qui est de nord-ouest aujourd'hui modéré sur les sommets et des rafales possibles autour de 40-60 km/h, localement 70 km/h. Et ce vent va faiblir ce soir et la nuit prochaine et basculer en ouest-sud-ouest. Et demain dimanche, on nous annonce du soleil le matin, en tout cas, et quelques averses l'après-midi pour changer. Voici donc pour les prévisions Météo France Saint. Et là-dessus, je vous souhaite à tous et à toutes une très belle journée.
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4: Samedi et dimanche, au Bike Park de Barège, c'est un événement VTT qui vous est proposé, organisé par l'association Lourdes VTT Mountain Bike et BMX. Un événement VTT, c'est ce samedi et ce dimanche, au Bike Park de Barège.
6: Du 13 au 17 mai, c'est le retour du festival des Mainats. Le 13 mai à Ciotat et du 14 mai au 17 mai à Pouzac. Le festival des Mainats fête son 30e anniversaire avec pas moins de 28 représentations, spectacles jeunes publics et soirées tout public, des animations et des ateliers gratuits durant le week-end. L'ouverture des caisses se fera le mercredi 13 mai à 17h30 à Ciotat, à l'entrée de la salle des fêtes, et pour Pouzac, le vendredi 15 mai à 20h, le samedi 16 mai à 11h et le dimanche 17 mai à partir de 9h30. Retrouvez également l'empreinte par la compagnie L'Attraction Céleste, le spectacle inaugural du festival en partenariat avec le Parvis, le jeudi 14 et le vendredi 15 mai à 20h30, à la salle Edmond Duplan à Pouzac. Retrouvez le programme du festival sur le site internet des Mainats et réservé sur le réseau du Parvis. Le 30e festival des Mainats, c'est du 13 au 17 mai à Ciotat et à Pouzac.
4: Samedi de 10h à 23h au skatepark d'Argelès-Gazost, c'est un skate jam qui vous est proposé. Le fameux contest qui a été reporté à cause des conditions climatiques. Alors rendez-vous dès 10h et jusqu'à 23h pour des initiations de skate gratuites le matin. L'après-midi, des compétitions pour les moins de 13 ans, les moins de 16 ans et les plus de 16 ans. Et en fin de journée, un best tricks avec deux concerts, Volcanic Rift and the Flashy Snails et J-Dogs. Sur place, food truck midi et soir, ainsi que buvette, stand de fabrication de planches artisanales. Le Skate Jam, la compétition de skateboard, c'est ce samedi de 10h à 23h au skatepark d'Argelès-Gazost.
6: Ce samedi 16 mai, le service animation de Barège vous propose 6 sorties pour vous initier au trail. Ces séances sont faites pour vous si vous êtes débutant, souhaitez vous tester en terrain varié, courir en groupe dans un cadre sympathique, profitez de l'occasion pour une remise en forme. Les inscriptions se font en ligne. Alors rendez-vous au Petit Jardin à 10h pour une initiation trail et détente à ciel et eau ce samedi 16 mai à Barège.
4: Samedi, à Reims-Marsous, à l'auberge du Pic de Pan, on vous propose dès 19h30 une soirée Amérique latine avec le trio Sazon, Sarah Brenier, Nils Frechilla et Stéphane Lopez qui revisitent valses péruviennes, boléro et lianeras, mêlant compositions originales et classiques latino-américains, repas sur réservation à 20h et un concert vers 21h, place limitée, chapeau à disposition pour soutenir les musiciens. Une soirée Amérique latine avec le trio Sazon, c'est ce samedi à partir de 19h30 à l'auberge du Pic de Pan à Reims-Marsous.
6: Ce samedi 16 mai, à Cotteret, c'est l'heure du tournoi de paddle et de tennis, de 18h à 22h. Le Cotteret Ball Club organise le premier patecha, paddle, tennis et charcuterie. Le principe est le suivant, tournoi de type americano, de paddle et défi plus de tennis, le tout accompagné de charcuterie et de fromage de chez Pauline. La buvette est ouverte à tous. Les inscriptions sont déjà ouvertes. Le tournoi de paddle et de tennis, c'est ce samedi 16 mai, de 18h à 22h, à Cotteret.
4: Dimanche de 19h à 22h au bistrot chez Thierrot à Arcisan-Savant, c'est parti pour la deuxième Jam Jazz. Sous le signe de la convivialité et du partage, la deuxième Jam Jazz, c'est ce dimanche de 19h à 22h au bistrot chez Thierrot à Arcisan-Savant.
6: Du 1er mai au 30 juin, venez admirer l'exposition à Cotteret, Pyrénées étoilées. L'ouverture se fait de 8h30 à 17h. Venez découvrir la beauté des cieux et des paysages nocturnes avec l'exposition Pyrénées étoilées. Laissez-vous émerveiller par une arche céleste ou par le scintillement des étoiles au-dessus des sommets pyrénéens, rendu visible grâce au talent de 7 photographes ayant contribué à cette exposition. Ces paysages permettent également de prendre conscience des menaces concrètes qui pèsent sur ce patrimoine naturel nocturne par l'omniprésence de la pollution lumineuse de nos villes et nos villages. Les renseignements se font au 05 62 92 52 56. L'entrée est libre et gratuite. L'exposition Pyrénées étoiles, c'est à Cotteret du 1er mai au 30 juin.
4: Dimanche à 17h à l'église de Luz Saint-Sauveur, c'est un concert de printemps qui va prendre place. Les chœurs de la chorale du Lavedan, avec le chef de chœur Myrta Alcaraz Dahani et la pianiste Anne-Cécile Dumoulin. Un concert de printemps avec les chœurs de la chorale du Lavedan, c'est ce dimanche à 17h à l'église de Luz Saint-Sauveur.
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2: Le 15 août 2025, une agression raciste s'est, semble-t-il, transformée en chasse à l'homme noir. Cela s'est passé ici, à Royères-de-Vassivière, un village de quelques 600 habitants au cœur de la Creuse. Une nuit qui restera marquée dans la mémoire de ce village où le RN est arrivé en tête lors des dernières élections législatives.
3: Pagaille, à Royères-de-Vassivière, une enquête sonore au cœur d'un village fracturé. Un documentaire d'Alexandre Hérault, réalisé par Vincent Deck, produit par Blast.
4: C'était lors visiblement de la fête du 15 août. C'est à Royères-de-Vassivière, en fin de soirée. Il y a eu une altercation entre deux groupes, dont l'un, parmi ceux qui étaient là, un jeune noir, d'où ensuite la chasse aux nègres qui est dénoncée.
5: Oui, alors ça serait produit vers 1h30 du matin. Un élu municipal et un membre du comité d'organisation, puisqu'il y avait cette fête, s'en serait pris à la seule personne noire de la bande, proférant des injures à caractère raciste. Et ils n'ont pas seulement tenu des propos racistes, ils se sont mis à pourchasser les victimes, dont cette personne dans les rues de la ville, en essayant de les attraper. Les expressions de chasse aux nègres et on va se le faire auraient alors été prononcées, selon ceux qui ont assisté à la scène. Et c'est finalement l'intervention de la gendarmerie qui a mis fin aux violences. Forcément, dans ce village de 500 habitants, c'est le choc.
3: Maître Colline Bouillon, tout d'abord, comment cette affaire vous est parvenue ?
6: Alors moi, je suis contactée après que les victimes aient pris la décision de déposer plainte. Et c'est comme ça que j'arrive à Royères-de-Vassivière. Quand on me contacte, on m'informe qu'il s'agit de violences à caractère raciste. Mais quand j'entends le récit qui est fait par les victimes, j'ai l'impression que le sol se dérobe sous mes pieds. C'est-à-dire que je n'aurais jamais imaginé qu'il pouvait, dans un village français, lors d'une fête du 15 août, avoir lieu à de telles violences émanant, qui plus est, par de conseillers municipaux.
7: Maxime a une vingtaine d'années. Il est la principale victime. Mais Maxime, c'est un nom d'emprunt, car il a souhaité rester anonyme. Il vit à Royères depuis plusieurs années et travaille ici. En exclusivité pour le média, il nous raconte cette fameuse nuit au cours de laquelle il a été pourchassé.
8: Arrivé un peu plus tard, le 15 août, c'est une soirée qui est organisée par le comité d'animation de Royères-de-Vassivière. Donc c'est chaque année, quoi. Et ce qui s'est passé, c'est qu'il devait être aux alentours de 2h, 2h30. Et nous, on est restés parce qu'il y avait une bonne ambiance encore aux tables. Et en fait, moi, de mon point de vue, ça s'est passé d'une fraction de seconde. C'est que les gens du comité ont débarqué, l'élu municipal cité et le président de la CCA. Ils ont débarqué et puis là, directement, c'est parti en live, quoi. Très rapidement, ils ont commencé à me dire « Toi, allez, dégage, toi, tu dégages. » Et donc, le président de la CCA qui a commencé à me dire « On va te buter, sale noire. » Donc à ce moment-là, il y a eu un gros, gros remue et les potes avec qui j'étais m'ont dit là, il faut fuir, il faut bouger.
9: Et arrivé dans la rue de la médiathèque, on pensait les avoir semés. Puis un gros pick-up est arrivé, s'est garé et en avait après justement en lui disant t'es où sale noir, on va te tuer espèce sale nègre, ici c'est la chasse aux nègres, t'as rien à faire ici, t'es chez nous. Lui a réussi à partir et moi non. Du coup, je suis resté. J'étais face à peut-être 15 personnes. Il y a une personne qui est arrivée qui m'a mis une patate. Je suis tombé au sol. Puis, je me suis mangé des coups de pied dans les côtes, dans le dos, les cervicales, dans la tête, partout. Puis, à un moment, ils ont lâché prise avec moi et ils se sont mis directement à reprendre leur pick-up en disant on retourne à la chasse aux nègres et ils communiquaient par talkie-walkie. Donc, dans notre tête, on se dit s'ils utilisent des talkie-walkie qu'ils utilisent pour la chasse, qu'est-ce qui nous prouve qu'ils n'ont pas leur propre fusil à eux ?
6: Les gendarmes auraient mis presque une heure à intervenir d'une part et n'auraient pas fait état de particulières suites après avoir entendu les discours. La victime principale a été raccompagnée et sinon c'est le silence, c'est le néant. jusqu'à ce qu'une plainte, des plaintes soient déposées, jusqu'à ce que l'affaire soit visibilisée.
3: Maître Bouillon peut peut-être préciser ce que contient cette plainte.
6: Il y a des personnes qui se sont fait passer à tabac, clairement. On ne parle pas de personnes qui se sont fait pousser ou qui auraient reçu une claque. C'est des membres cassés, des jours d'ITT qui vont à ce jour entre 10 et 30 jours. Donc, c'est des faits qui sont extrêmement graves, qui suscitent en général l'ouverture d'une instruction judiciaire. Parce que on a rarement le cas où un groupe d'hommes se permettent de commettre de telles violences sans qu'on approfondisse une enquête, car deux personnes seulement ont été identifiées, alors que de nombreuses personnes étaient présentes selon les victimes et portaient des tenues qui signifiaient leur participation à l'organisation de la soirée du 15 août.
10: Moi, si j'avais été le maire de Royères-de-Vassivière, déjà, j'aurais liquidé le comité des fêtes.
3: Véronique Decker, correspondante locale du journal La Montagne.
10: On ne peut pas avoir un président du comité des fêtes qui est bourré à la fin de la fête et qui va taper des gens. Je pense que j'aurais proposé au conseil municipal qu'il ne soit plus élu, parce qu'un élu doit représenter sa population, pas lui taper dessus. Donc il y avait des limites. Je pense que le maire de Royères n'a pas été à la hauteur de l'enjeu. Et que s'il avait agi, ça aurait calmé le jeu. Et les policiers qui ont quand même, la gendarmerie a été appelée par les jeunes, ils n'ont pas contrôlé les voitures qu'ils ont vues. Et s'ils avaient fait souffler dans le ballon les conducteurs des voitures, on aurait eu des chasseurs à pied. Donc c'est l'absence de sanctions à la hauteur de ce qui s'était passé qui a fait monter les enjeux.
6: C'est le sentiment d'un village un peu à l'américaine, où on peut être armé, on peut se défendre, on peut librement attaquer une personne en raison de sa couleur de peau et tout ça. On ne sait pas concernant les auteurs, à savoir si c'était leur coup d'essai ou s'ils disposaient, s'ils étaient dans des groupes WhatsApp ou autres qui diffusaient des messages à caractère raciste. On n'en sait rien. Il y a deux figures qui ressortent, peu banales, c'est-à-dire l'une d'entre elles est conseiller municipal. Et tous deux sont membres et présidents de l'ACCA, l'Association des chasseurs de Creuse. On voit bien que pour la gendarmerie de Royères, c'est très, ils connaissent le prénom et les surnoms de chacun des protagonistes qui sont évoqués. C'est des personnes avec qui, très certainement, ils boivent le café, avec lesquelles leurs enfants vont à l'école. Là, on est au cœur du village pour gérer des histoires du village. Donc ça encore, c'est un choix de la part de la justice, c'est-à-dire qu'il aurait suffi de saisir une gendarmerie qui soit délocalisée, mais ne serait-ce que de quelques dizaines de kilomètres.
3: Pauline et Quentin, comment elle a résonné pour vous, cette nouvelle ? Un effet de sidération ?
11: Ben un peu, ouais, quand même, parce que parler de trac, d'entendre des mots comme nègre, chasse à l'homme, etc., ça fait quand même un drôle d'effet. On est quand même en 2025 en France, je sais pas, je trouve que c'est choquant.
12: Moi, j'ai appris la nouvelle, pas la première info que j'ai eue, c'est pas l'info de ce qui s'est passé à Royères. C'est l'info de quand il y a eu une manifestation en soutien aux victimes et que certaines personnes étaient en train de faire des saluts nazis en face de cette manifestation.
13: Mais c'était sur la place du village.
12: Et c'était sur la place du village. Une journaliste a été agressée aussi ce jour-là.
14: Ce qui s'est passé ensuite, maître Colline Bouillon, quelques jours après, c'est un rassemblement. Quelques 250 personnes qui se sont réunies et vous étiez là et vous étiez présente. Quelle était l'ambiance lors de cette réunion ?
6: Il y avait lors de cette réunion une vraie volonté de s'affranchir de toute récupération politique. C'est à ce titre qu'aucun représentant politique ou d'association de syndicats, d'ONG n'a eu accès à la parole. Parce qu'en réalité, ce rassemblement, c'est un rassemblement populaire qui mélangeait toutes sortes de profils venus de différents endroits en Creuse et qui voulait, au nom du vivre ensemble, témoigner de leur soutien à l'égard des victimes.
14: C'est lors de cette réunion, de cette manifestation, qu'on sent que le village commence à se diviser en deux. Comment vous analysez cette fracture ?
6: En réalité, je pense que les gens du village, de part et d'autre, ont le sentiment que cette histoire a permis une instrumentalisation et que leur village a été placé sous le feu des projecteurs à des fins autres que celles de défendre le vivre ensemble. Et c'est par peur de se retrouver au milieu de tout ça et de ne plus gérer la situation, je pense, que les victimes ont souhaité préserver leur parole. Et pendant ce rassemblement, il y avait également sur place des personnes qui contestaient le caractère raciste des faits, qui contestaient la réalité des violences qui se sont commises dans la nuit du 15 au 16 août 2025. Et j'en ai fait malheureusement les frais, car pendant mon intervention, deux personnes assurent avoir vu des saluts nazis commis légèrement en marge du rassemblement, ainsi que des menaces de mort et des injures sexistes à mon endroit lors de ma prise de parole.

0: On est sur le plateau de Mille Vaches, Arnaud Chapal. Comment le Parisien de la Creuse, représentant les écologistes, comment on aurait envie de planter le décor ?
1: D'abord, c'est un pays qui est extrêmement attachant, avec des paysages magnifiques, naturels et tout ça. Et, c'est une terre rude. On dit beaucoup que quand il y a quelqu'un qui arrive en Creuse, il ne se fait pas accepter tout de suite. Il faut qu'il passe le premier hiver.
0: Ceux qui y viennent, ce dont on a besoin, c'est l'accueil. Et c'est aujourd'hui ce qui est peut-être mis à mal par cette histoire de Royère, de Vassivière.
1: Oui, l'histoire de Royère, en fait, elle nous a tous pris par surprise. On a été stupéfaits, on a vraiment été choqués. Quelque part, on a été un peu naïfs. Parce que le terrain, il a été labouré par le travail de l'extrême droite, en fait. Il y a un discours ici, mené par l'extrême droite locale, qui est extrêmement clivant. Pour certains, la parole se libère. Et puis au-delà de la parole, ben voilà, il y a des gens qui se sentent autorisés, qui se sentent protégés en allant attaquer quelqu'un qui est assis à une table juste parce qu'il n'a pas la même couleur de peau que lui. Et c'est là où je dis qu'on a été naïfs, parce qu'on aurait dû comprendre que ça ouvrait les vannes à des sentiments. Alors, on est obligé de relier ça à une situation économique difficile. On est une terre d'élevage. Les fermes ici, elles ne sont pas bien grandes. Donc il y a une frustration chez les agriculteurs de ne plus pouvoir gagner leur vie comme le faisaient leurs parents, leurs grands-parents, en allant vendre les bêtes au foirail et tout ça. C'est un système qui marche beaucoup moins facilement. Et donc les agriculteurs, ils sentent qu'ils sont dans la fin d'un monde qui leur a été un petit peu imposé, puisque maintenant il faut acheter plus de matériel, faut acheter plus de scie, faut avoir une ferme plus grande pour démarrer et tout ça. Et il y a quelqu'un qui va vous dire, c'est de la faute de l'autre là. Alors l'autre, ça va être l'immigré, hein, bien sûr. Alors, les immigrés en Creuse, il faut un peu les chercher. Ah oui, mais c'est la faute des gens qui sont au RSA. Oh là là, les gens qui sont au RSA, les assistés, vous savez. En Creuse, il y a 2300 personnes qui touchent le RSA. Donc, cette agression de Royère, elle trouve sa source aussi dans un état d'esprit de gens qui comprennent plus très bien comment ça s'articule autour d'eux.
0: Quand on vient et qu'on débarque au milieu, même un mois et demi plus tard, on se rend compte qu'aujourd'hui, il n'est plus du tout le temps d'en parler. On a l'impression qu'il y a une volonté des habitants de Royère, de Vassivière, et même du plateau de Mille Vaches, de se réapproprier leur récit.
1: Oui, et c'est leur histoire, c'est important. Parce que, je disais, la Creuse, c'est 114 000 habitants. Il y a 4 vaches pour un habitant ici. Donc on est entre soi. On n'a pas l'habitude de voir débarquer de Paris TF1, Libé, tous ces trucs-là. Qu'est-ce qui se passe? On ne comprend plus, on ne maîtrise plus le truc. C'était la fête du village. Les gens, ils étaient là, ils étaient à table, ils buvaient un coup, ils discutaient. C'était rien du tout. Qu'est-ce qui se passe d'un seul coup pour qu'il y ait toutes les presses nationales qui débarquent? Il se passe qu'il y a des gens qui ont crié « Sale noir, on va te buter ». C'est pas ça qui se passe d'habitude ici. Donc moi, je comprends que la presse nationale soit venue. Mais je comprends aussi que ça nous fasse perdre l'échelle qui est celle avec laquelle on travaille d'habitude.
0: Allez, on prend la route, il faut toujours prendre la route. Des fois, tu les comptes pas, j'imagine, Anne-Laure, les kilomètres.
2: Ça fait depuis le 2011 que je travaille à la radio.
0: Radio Pays de Guéret. Vous avez fait combien de temps sur cette affaire de Royère, de Vassivière?
2: Alors moi, j'en ai pas parlé, parce que j'étais pas là quand ça s'est produit. Et que quand je suis arrivée après, j'ai vu qu'il y avait une espèce de cafouillis autour de cette histoire, qui a été repris par des médias nationaux, qui a été repris par aussi des partis politiques.
0: Il y en a qui jouent avec le feu.
2: Il y a des, comment dire, il y a des appétits politiques. On est en période électorale aussi, hein. Ça joue énormément. C'est-à-dire qu'il y a des appétits politiques d'un côté comme de l'autre, avec des récupérations. Et ça, c'est jamais bon, quoi.
0: Surtout que là, il y a ébullition, peut-être une nouvelle dissolution. Et puis, on voit une figure qui n'est pas de la Creuse, qui est un député. Il n'y a plus qu'une circonscription en Creuse. Il n'y a plus qu'un député. Il a été élu à la faveur d'une triangulaire par 40% des Creusois. Quand je dis « on joue avec le feu peut-être », lui, il joue la carte de la division, de la haine.
2: C'est facile de jouer sur les peurs des gens, c'est facile d'appuyer sur les bons boutons en donnant des boucs émissaires. En fait, les agriculteurs FNSEA, ah bah vos problèmes ils viennent de la Confédération paysanne. Les immigrés, ah bah c'est eux qui vont vous piquer vos allocations. Les maisons secondaires, ah bah ouais, mais ça c'est la faute des Parisiens, etc., etc., etc. En fait, c'est que ça pour essayer d'attiser les haines d'un côté comme d'autre. Donc ça arrive aussi ici. Donc c'est une pente vraiment très très glissante.
0: Continue ma tournée de la Creuse, ce département souvent associé à la diagonale du vide, où la question du dépeuplement est un sujet bien présent. J'ai rendez-vous à présent à une réunion informelle du collectif citoyen de la Souterraine, né dans ce véritable poumon de la ville qu'est la librairie indépendante L'Apothicaire, tenue par Quentin. Il fait partie de ces nouveaux arrivants, pollinisant culturellement le département, notamment avec la création du festival Les Diagonales. Ce soir était présent Christian, militant historique du NPA, pour réfléchir sur l'impact de ce qui est plus qu'un simple fait divers à leurs yeux.
3: C'est navrant parce que derrière, il y a d'autres choses. On est dans un département désertifié. Qui sait qu'il a besoin des autres pour vivre ? Dans un département où on a bataillé, par exemple, pour les services publics, l'argument de la baisse des services publics, c'est pas assez d'usagers, donc on ferme. Donc c'est ça le paradoxe. Mais dès qu'il y a des gens qui arrivent, il y a toujours ce côté un peu vous venez un peu chez nous, c'est un peu plus compliqué, quoi. Donc et c'est un peu ce qui s'est passé certainement là-bas, quoi. Il y a à la fois une problématique avec des néo-ruraux qui parfois peuvent arriver avec leurs grands sabots sans prendre en compte la réalité locale, mais il y a aussi les difficultés des locaux à recevoir des gens nouveaux et accepter la différence, quoi. Voilà. Et je pense que, y compris les pires du département, du député actuel, qui arrête pas de nous parler de repeupler. Alors lui, il veut le repeupler par la natalité, quoi, et par la natalité des locaux. Voilà. Donc tout le monde est pour résoudre le problème de désertification, et en même temps, tout est fait pour séparer les gens, quoi. Moi, je pense qu'à l'heure actuelle, le gros danger, et en particulier de ce député, c'est le séparatisme. C'est-à-dire qu'il dit qu'il est contre, mais en vérité, c'est lui qui le pratique. Et il nous a divisé la Creuse. Il n'y a pas si longtemps, on pouvait ne pas être d'accord, mais on vivait dans le même département, on était creusois, quoi. Là, maintenant, on sent qu'il y a deux Creuses qui sont en train de se constituer et qui sont prêts presque même à s'affronter. On a vécu des choses qu'on n'avait jamais vécues avant, toi, des manifs. Quand tu fais une manif, bon, bah, il y a les gens qui t'ignorent éventuellement quand ils sont pas d'accord avec toi, mais jamais ils viennent te cracher dessus ou te menacer de te tirer dessus, parce que c'est ce qu'on a vécu, nous, dans certaines manifestations, dernièrement, quoi. Des gens qui sont à la terrasse d'un café, qui font comme s'ils avaient un fusil dans les mains et qui te tirent dessus, quoi. Des choses qu'on n'aurait jamais vécues il y a ne serait-ce que quelques années, quoi.
0: Étienne Lejeune, monsieur Albert, le maire PS de votre ville, la Souterraine, 5500 habitants. Comment vous l'avez vu arriver ce fait divers ?
4: Très honnêtement, pas tant surpris que ça, parce que malheureusement, on voit bien que la Creuse est à l'image du pays. Et finalement, il y a cette espèce de repli sur soi, de peur de l'étranger qui mène à la haine, et ça fait mal, parce que moi l'image que j'ai de la Creuse et la Creuse que j'aime, c'est la Creuse résistante, c'est la Creuse qui a accueilli les réfugiés espagnols dans les années 30, c'est la Creuse qui a caché énormément de juifs, notamment d'enfants juifs pendant la Deuxième Guerre mondiale. Donc pour moi la Creuse et ma Creuse, c'est une terre où on sait accueillir, on sait résister et on sait faire passer l'humain avant tout. Donc c'était quand même une grande douleur de voir que ce genre d'acte pouvait arriver en Creuse.
0: Mais ce département était très traditionnellement à gauche. Quand il bascule aux législatives anticipées, à la surprise générale peut-être, pour Bartholomé Lenoir, dont la couleur est plutôt brune, diront certaines mauvaises langues.
4: Scrutin après scrutin, on voit une augmentation du vote RN. On le sentait d'autant plus venir que, entre les deux tours, malheureusement, la droite républicaine n'a pas joué le jeu du Front républicain. Peut-être que, là encore, les prémices de ce qui se passe aujourd'hui au niveau national et des déclarations qu'on peut voir, mais il y a des communes où il y a des discussions, ne serait-ce que Guéret, hein, par exemple, qui n'est ni plus ni moins que la préfecture du département, où on sent bien que il est possible d'avoir une liste d'union des droites. Voilà, ça c'est le rêve de notre député, l'union des droites. Donc, alors, l'union des droites, c'est pas Pour moi, c'est pas la droite et l'extrême droite qui passent une alliance, c'est la droite qui dérive vers l'extrême droite, et c'est ce qui est en train de se passer. Donc c'est triste, et en fait on voit que malheureusement il y a une certaine libération de la parole, et il est devenu presque normal aujourd'hui d'avoir des propos qui soient racistes, qui soient ouvertement anti-immigration, etc., mais sans chercher à creuser plus que ça. Moi, j'essaye de démasquer les faux discours, les faux semblants, les mensonges, même si je dois avouer que malheureusement... quand j'explique aux gens que les difficultés qu'on peut avoir dans notre département ne sont pas dues, par exemple, aux immigrés qui sont arrivés, et ben en fait, tout de suite, je me heurte à un mur et tout de suite, je suis ultra minoritaire. Alors qu'il y a 40 ans, les discours racistes, homophobes, etc., ce serait pas tenu en public. Et immédiatement, il y aurait une réaction des gens autour en disant « Non, attends, tu racontes n'importe quoi, arrête, c'est faux, ou t'es un facho, tais-toi. » Et c'est là que je crois qu'on a vraiment perdu une bataille et laissé trop souvent, justement, l'extrême droite s'accaparer les thématiques républicaines. Un autre exemple qui est criant, c'est qu'aujourd'hui, quand on parle avec les gens, la laïcité, c'est une valeur d'extrême droite. C'est-à-dire que la laïcité, c'est pas de porc dans les cantines ou pas de mosquée sur mon territoire. Mais c'est pas ça la laïcité. Je crois aussi qu'il y a un sentiment de colère et de déprise de la population rurale, et notamment la plus éloignée des axes de circulation. C'est-à-dire qu'il est de plus en plus difficile de se soigner. C'est une catastrophe, la désertification médicale sur une partie du département, c'est absolument abominable. Et la difficulté aussi d'accéder à un logement ou autre. Et je pense que malheureusement, lorsqu'on est dans cette situation-là, on devient plus sensible à ce genre de discours avec des solutions faciles.
0: J'ouvre le numéro 89 d'un trimestriel, c'était celui de décembre 2024 qu'on connaît bien, en Creuse et particulièrement sur le plateau de Mille Vaches, qui est l'IPNS, Marcus Pereira. Vous mettez Trump en couverture.
5: Oui, celui qu'on a appelé le mini-Trump, c'est notre nouveau député de la Creuse, Bartholomé Lenoir. Il est sorti de nulle part et s'est présenté aux législatives sous la bannière de l'Union des droites en défendant le nom de Jordan Bardella pour Premier ministre, et il a été élu au bénéfice d'une triangulaire.
0: Il a 34 ans à l'époque, là, 36 aujourd'hui. Qui il est? D'où il vient?
5: Alors Lenoir, il vient d'une grande famille bourgeoise de l'ouest de la France, qui a fait toute sa scolarité dans des écoles privées extrêmement coûteuses. Et il a le projet de se lancer en politique et devient auditeur à l'IFP, l'Institut de formation politique, qui a contribué à former aujourd'hui toute une kyrielle de cadres de LR, du Rassemblement National, de Reconquête, également de mouvements associatifs d'extrême droite, des gens qui ont œuvré à la Manif pour tous, et évidemment des médias de la sphère Sterrain, Bolloré. Et donc Bartholomé Lenoir, il va se faire connaître en devenant directeur d'une de ces organisations, donc s'appelle Contribuable Associé, que les spectateurs de CNews connaissent bien, parce que ça fait partie des invités réguliers, cette association, qui en fait pousse les idées libertariennes, ultralibérales. Et dès ses premières semaines de mandat, il a écumé tous les anniversaires, il a visité tous les EHPAD, les clubs de foot, enfin voilà, essayé de faire une grande campagne de terrain, un territoire qu'il connaissait encore pas un an avant. Je sais pas jusqu'où il va faire illusion, mais en fait ce qui nous a frappé, c'est que dès les premières semaines, il a manifesté une très grande agressivité et une façon de vouloir diviser les habitants, insister sur des fractures réelles ou imaginaires, et creuser des clivages. Et il y a une façon, encore une fois, la manière de Donald Trump, de désigner des ennemis. C'est les étrangers. Alors, les étrangers en Creuse, quand même, on en voit très peu, on n'en voit pas beaucoup. Et puis, tout ce qu'il appelle l'ultra-gauche, qui est une espèce de catégorie très très vague, mais qui globalement rassemble tout ce que le territoire compte de militance.
6: La parole est à Monsieur Bartholomé Lenoir.
7: Merci Madame la Présidente. Ma question s'adresse au ministre de l'Intérieur. Monsieur le ministre, je voudrais vous parler d'un scandale qui touche le département de la Creuse. Le comité d'entreprise d'Enedis y possède un centre de vacances. Ce centre de vacances a été mis à disposition d'une association militante qui prône, je cite, « une société post-apocalyptique ». Une centaine de personnes a pris ses quartiers dans ce lieu à ne rien faire. Mais pire, cette zone constituerait une zone de repli lors de manifestations violentes comme à Sainte-Soline. C'est un scandale, car à quelques centaines de mètres de cette zone vivent des Français honnêtes qui ont toujours été fidèles à la France, même quand elle les a oubliés. Ils vivent aujourd'hui dans la peur d'être squattés à côté d'individus qui considèrent nos agriculteurs comme des nuisibles. Alors, monsieur le ministre, oserez-vous empêcher l'implantation d'une ZAD en Creuse et mettre fin à ce duo association d'extrême-gauche, parti d'extrême-gauche, qui menace mon département et nos campagnes? Merci.
6: Je vous remercie. La parole est
0: la Creuse, selon lui, est menacée de devenir une ZAD à l'échelle du département.
5: Il a harangué le ministre de l'Intérieur à l'Assemblée nationale en l'alertant sur l'existence d'une ZAD dans le village de Faux-la-Montagne. Alors, il ne s'agit absolument pas d'une ZAD. Depuis plusieurs années maintenant, un ancien centre de vacances d'EDF est occupé par un groupe de jeunes personnes avec l'aval d'EDF qui a signé avec ses occupants une convention d'occupation. Donc, on n'est même pas dans quelque chose qu'on pourrait appelé un squat, et Bartholomé Lenoir fait état de centaines de personnes qui seraient une base arrière pour semer le chaos en France. Bon, ils sont une dizaine à tout casser, donc là encore on est dans une fake news totale. Et donc quand effectivement à Royères on voit des agressions racistes absolument désinhibées, moi je pense que le contexte national donne une forme de légitimité à ces personnes pour laisser libre cours à leur agressivité et à leur pulsion raciste.
4: Ce que je vois en tout cas, c'est que immédiatement après, justement, le député s'est précipité au secours de ces pauvres villageois qu'on accusait à tort.
0: Étienne Lejeune, maire PS de la Souterraine.
4: Mais le rôle du parlementaire, le rôle du député, le rôle des élus, ça doit être de dire, écoutez, il faut qu'on arrive à vivre ensemble, organiser des événements pour que les gens se rencontrent. Donc ça devrait être ça. Et au contraire, en fait, on a un député qui essaie de surfer dessus et qui remet à chaque fois deux balles dans le jukebox pour relancer le débat et puis essayer de fracturer un peu plus les gens et les choses sur ce territoire. Et c'est terrible. Et puis derrière, d'en profiter, c'est quand même assez extraordinaire, d'en profiter pour finalement rendre l'extrême gauche, la gauche en fait, et les humanistes, responsables de ce qui se serait passé presque. C'est-à-dire que quand on écoute le député et son discours par rapport à ce fait-là, c'est presque l'ultra-gauche qui est responsable de ça, parce que elle refuse que le bon petit villageois français de Royères puisse vivre tranquillement dans son village.
0: C'est ce qui s'appelle la post-vérité.
4: Oui, on est là-dedans, et ça je dois avouer, alors je dois lui reconnaître une chose, c'est qu'il est très doué pour ça. Il est très doué. Malheureusement, ça prend.
8: C'est une libération de cette parole-là, et de la part notamment de notre député actuel, qui, dès le début de son mandat, a monté en fait les creusois les uns contre les autres.
0: Quentin Liabo, de la librairie L'Apothicaire à la Souterraine.
8: Une mise en fait en concurrence de différentes façons d'être creusois. Je sais que Bartholomé Lenoir, notre député, aime beaucoup parler des creusois de souche face aux creusois gauchistes qui auraient envahi le territoire. Et pour l'instant, moi, ma réflexion, elle est à l'état purement théorique, avec peut-être la tentative d'une mise en pratique, j'en sais rien, mais il faut absolument que la peur change de camp, en fait. On ne peut pas, en fait, être à la remorque de ce que véhiculent ces gens haineux et violents, mais vraiment, vous voyez, vraiment violents dans leurs actes, dans leurs mots. Et il s'agit, à mon sens, de changer un peu la chose et leur faire peur. C'est pas forcément leur faire peur par la violence physique, c'est pas l'objectif. En revanche, c'est être sûr de nos positions, sûr de notre humanisme, sûr de notre tolérance vis-à-vis de tous et toutes. Voilà, je pense qu'il y a toujours des possibilités en fait de solutionner ça. Je suis pas dans le monde des bisounours, c'est pas l'idée, c'est pas ça. Je pense que surtout il faut qu'on clame haut et fort ce qu'on pense et comment on veut vivre, et pas se laisser impressionner par ces gens-là.
0: Olivier Cagnon, on dit monsieur le maire, depuis peu.
9: Oui, donc je suis maire de Felletin depuis un an.
0: Dans les nouveaux arrivants, vous, ça fait combien de temps?
9: Et ça fait 17 ans aujourd'hui que je suis en Creuse.
0: Donc, d'une certaine manière, très cher Olivier, vous avez fait partie de ceux qui ont repeuplé.
9: Oui, je fais partie peut-être de ceux qui ont participé à repeupler, mais humblement, hein, on est arrivé dans un endroit qui était déjà habité, où il y a déjà des choses qui se passaient. En fait, c'était une ville vivante, c'est aussi pour ça que je m'y suis installé. Il y avait un marché, des associations dynamiques depuis plusieurs décennies. Donc, c'est pas les nouveaux arrivants qui font vivre un pays qui était mort. Le pays n'a jamais cessé de vivre. Simplement, il s'était en partie dépeuplé. Et je pense que c'est important de le comprendre.
0: Pour comprendre ce qui s'est passé ou ce que signifieraient peut-être des choses qu'on peut lire dans l'histoire de Royères de Vassivière, dont peu de gens me parlent au micro fidèlement, puisque ça appartient peut-être aux habitants, ce qui s'est passé, même si ça a fait venir beaucoup de monde.
9: Je ne vais pas m'exprimer sur ce qui s'est passé à Royères, mais en tout cas, ça me semble toucher ou entretenir quelque chose qui est de l'ordre du clivage, d'un clivage qui est réel, hein, entre... Mais c'est là où faut prendre des pincettes et beaucoup de nuances, entre gens d'ici, gens pas d'ici, entre gens de droite, gens de gauche, entre écolo et pas écolo, entre voilà. Et c'est ça qu'il faut à la fois essayer de comprendre et puis soigner. Parler à son voisin, parler à celui qui est dans le café, et ça, honnêtement, les gens le font aussi. C'est-à-dire que d'un côté, il y a des un clivage qui apparaît ou qui revient fortement quand il y a des faits divers comme celui-là. Il y en a d'autres, il y en a eu d'autres par le passé. Mais aussi, au quotidien, il y a des gens qui font du lien de manière invisible et aussi des choses qui se normalisent.
0: Allons plus loin dans cette affaire, puisqu'il serait tentant aussi de voir que, avec votre député qui attise cette haine, c'est, qui ne facilite pas, on pourrait le dire, le vivre ensemble.
9: Alors évidemment, ça... On a un député qui est particulièrement idéologue, c'est-à-dire que il a ses obsessions, les immigrés, les ZAD, mais en tout cas, il faut pas donner aux députés plus d'importance qu'il n'en a, et en même temps, il faut aussi réagir quand il y a des contre-vérités aussi énormes qui sont énoncées, et on est dans une bataille du récit, on est dans une bataille médiatique, et il faut qu'on prenne notre part. Nous, en tant qu'élus locaux, on peut pas laisser passer tout et

0: Et là, il y a quelque chose à soigner et à traiter à cet endroit-là. Et les nouveaux arrivants ne sont pas exemples de défauts. Des gens qui arrivent aussi de façon très maladroite, un petit peu en terrain conquis, ou avec l'image qu'en fait, il n'y a rien avant eux. Oui. Voilà, il faut aussi faire une autocritique de ce côté-là. Et il ne faut pas oublier aussi que dans l'histoire, les cultures paysannes ont été balayées avec une grande violence, que les zones rurales ont toujours été un petit peu les parents pauvres, dans le sens méprisé. Et je pense que ce qui s'exprime aujourd'hui, c'est aussi un ras-le-bol, un sentiment d'être relégué, d'être dominé aussi. Et ça se voit dans les façons d'agir. On va avoir des revendications politiques de la part de nouveaux arrivants qui vont s'exprimer avec des tags, avec l'occupation de domaines publics, des choses qui ne sont pas du tout dans la culture locale et qui sont au contraire très mal vécues, très mal perçues. C'est là où je dis qu'il y a aussi des indélicatesses et des erreurs qui sont commises. Et après, c'est plus difficile aussi de se parler, d'être en interaction.
1: Ce que j'ai vu aussi, c'est lors de la première réunion qui a eu lieu à Royères, 2 jours après.
2: Véronique Decker, correspondante locale du journal La Montagne.
1: 2 jours après, il y a un monsieur qui est venu pour porter la parole des agresseurs, en disant, voilà, je viens, parce qu'il y a 2 versions des faits, il y a la vôtre et puis il y a la leur. Et je trouvais vraiment bien que quelqu'un vienne pour tenter une médiation, d'autant qu'il semblait extrêmement sincère, cette personne. Et quand il a vu le jeune homme, il lui dit « Mais qu'est-ce que tu faisais dehors à 4 heures du matin ?» Alors, il ne s'agit pas d'un enfant, il s'agit d'un jeune homme, adulte, majeur, responsable, fait ce qu'il veut à 4 heures du matin. Qu'est-ce qui était dit ? Ce qui était dit, c'est comment tu n'as pas imaginé que tu pouvais être en danger à 4 heures du matin, le soir d'une fête. Donc, évidemment, la salle a réagi. Et là, j'ai vu à quel point on est dans une pensée coloniale, non dite. Donc, cet imaginaire qui a bougé en ville en raison de l'intégration de ces populations issues de l'immigration, elle a beaucoup moins bougé dans la campagne. Le jeune homme de Royères de Vassivière est un des seuls noirs. Non, il y en a 2. Il y en a un qui est cuisinier à l'atelier. Mais c'est une population qui n'est pas confrontée du tout ni à l'immigration. Et par ailleurs, ce jeune n'est pas un migrant. C'est un Français élevé en France, qu'il dispose ou non de la nationalité, on est toujours du pays où on a passé son enfance. Hein. Et je comprends que ça percute les gens qui ont été élevés dans cet imaginaire colonial. Mais il faut que le monde bouge. Et je ne suis pas sûre qu'on le fera bouger uniquement à coup de procès.

0: ces gens-là sont violents.
1: Paco Valta, libraire, à manier à l'étrange.
0: Ces gens-là propagent de la haine, mais il y a du répondant en face. Il y a des gens qui s'organisent de plein de manières, que ça soit de manière frontale en allant arrêter un rassemblement, par exemple, comme il y a pu avoir avec l'avenue du collectif Némésis il y a quelques mois, ou en faisant de la pédagogie, en montant des lieux culturels, en faisant du lien social dans les villages, etc. En tout cas, il y a une vraie réponse, il y a une vraie volonté, et je pense que cette volonté, elle est vraiment majoritaire, bien au-delà de la pensée d'extrême droite, qui est souvent très visibilisée.
1: C'est vrai que c'est ça, certainement, ce tissu associatif qui, à nous, qui a dû aussi... Enfin, ça fait partie du package pour cette nouvelle vie.
2: Oui, complètement. Moi, j'ai été travailleur social pendant 10 ans. J'ai travaillé avec des gens qui venaient du monde entier, parce qu'on les accueille. Et du coup, arriver ici, faire ce métier-là en milieu rural, je me suis confrontée au racisme des voisins, des familles que j'ai pu accueillir, notamment d'origine syrienne, afghane. Donc le racisme, il existe, il est présent. Ce que je pense avant tout, c'est que c'est un problème de méconnaissance, de

manque de lien et on est dans un territoire où la diversité elle est pas très importante et donc on a peur de ce qu'on ne connaît pas, on a peur de la différence, on a peur parce qu'on voit des choses à la télé, dans les médias mainstream, etc. Et c'est en créant du lien, c'est en amenant de la culture, en permettant par le tissu associatif justement qu'on peut petit à petit faire bouger les lignes. Pour moi ça passe par la pédagogie, par, voilà, par tout un tas de choses beaucoup plus sympathiques que juste de se dire que lui il est raciste et moi pas.

0: Aujourd'hui, à Felletin, il y a quand même une dynamique qui est positive. Felletin se repeuple. Et je pense que ça se fait parce qu'il y a un tissu associatif qui est riche, parce qu'on essaye de faire du lien. Alors, quand je dis « on », c'est aussi bien les associations, les acteurs économiques, les élus dont je fais partie. Hein. On doit prendre notre part, même si ce n'est pas nous qui allons à nous seuls résoudre les questions de vivre ensemble. Je ne veux pas dire qu'il ne faut pas faire de politique ou qu'il faut abolir les clivages politiques, hein, pas du tout, mais c'est important d'avoir des choses autour desquelles aussi on se retrouve.
1: Il y a une expression en langue doc qui est assez jolie.
0: C'est « Shabbat Entra ». Ça veut dire « finissez d'entrer », donc c'est une expression qui est utilisée en Limousin, et c'est comme ça qu'on intitule à Felletin la soirée d'accueil des nouveaux arrivants qui a eu lieu là, ce vendredi. « Finissez d'entrer », donc ne restez pas sur le seuil, rentrez dans la maison, et cette soirée qu'on fait tous les ans, elle est importante parce que les nouveaux arrivants viennent, mais aussi les associations, des anciens qui sont là aussi, et c'est des moments, ça fait pas tout, mais c'est quand même des moments importants où les gens peuvent se rencontrer et s'apprivoiser un petit peu, et je pense qu'on peut avoir tendance à manquer d'espace et de lieux comme ça. C'est pour ça qu'il faut les faire exister.
1: Mais c'est bien ici qu'on est, le BAM, c'est ça ?
2: Complètement.
3: En fait, on est un bar associatif, donc du coup, en fonction des activités, on ouvre ou pas le bar.
1: Sébastien, du BAM, le bar associatif de manière étrange.
3: On n'est que des bénévoles, il n'y a pas de salariés. C'est un moyen de rencontre, parce que sur la commune, on n'avait plus rien, en fait. On n'avait plus de bar, on n'avait plus... tu vois ? Donc du coup, il y avait une vraie demande. Au niveau de nous, dans le groupe d'amis... Et puis, vu la réussite, toi, par rapport au intergénérationnel, les anciens, pareil, le dimanche matin, on ouvre, ils sont là à 10h moins 5, 5 minutes avant l'ouverture, et si on n'est pas ouvert, ils font la gueule. Et ça, c'est chouette. Donc, en fait, il y a plein de choses qui marchent, en fait. Et ça, c'est de la politique, moi, ce que j'appelle la vraie politique. On reprend la main, on devient moteur, et avec des valeurs qui sont des valeurs d'ouverture, de partage. On peut partager les compétences, les connaissances... Et les plus anciens ont plein de choses à nous apprendre. Donc du coup, nous, on surfe là-dessus. Et ça peut-être éviter ce qui se passe à Royer.
1: C'est qui vient de passer, là ?
3: Je sais pas, j'ai pas fait gaffe. Tout le monde dit bonjour à tout le monde.
2: Ça, c'est normal.
1: Allez, on rentre.
2: C'est le verbe de dire bonjour à tout le monde. Enfin, on se connaît tous, hein.
1: Il y a personne encore dans le bar à cette heure-là.
2: Ah, le bar est fermé.
1: Et le bar est fermé, oui.
3: C'est Atelier Tricot.
1: Atelier Tricot.
2: Tout le monde au tricot.
4: Non, tricot, couture ou crochet, enfin, ouais, mais il y a de tout, de tous les âges et tous les genres.
1: Vous êtes sur quoi, là ?
4: On est deux à faire des rideaux, deux à faire des ourlets. Il y a Muriel qui apprend le crochet.
1: On n'a pas été présenté.
4: Ah oui, alors du coup, moi, je m'appelle Marie et je fais partie du groupe qui était à la base de la création du bar associatif de Mania, le BAM. Et voilà, j'habite ici, je suis graphiste en télétravail et je rénove ma maison et j'élève ma fille avec mon conjoint. Et en plus, on fait le bar. Voilà.
1: Ce qui est génial, c'est qu'il y en a encore ici qui font des petits.
4: Des enfants ? Ah bah, on a un paquet à faire des enfants, ouais. Ah oui, là, on va repeupler la Creuse, là. Ah oui, non, ça n'arrête pas. Moi, ma fille, elle a 2 ans et demi, ça a été l'ouverture du bal, et puis depuis, ça tourne, donc on fait tourner les vêtements. C'est tout un, ouais, une danse de sacs de vêtements pour enfants qui tourne. Il y a une salle enfant aussi, je ne sais pas si vous avez pu visiter. Non, mais il se passe plein de choses, et on est hyper heureux, et on a été très bien accueillis par les locaux. Les gens qui sont là depuis longtemps, qui nous ont... même encore cet après-midi, j'avais l'agricultrice, ma voisine, qui venait nous aider à monter nos palettes de pierre, 2 tonnes de pierre pour rénover le sol de la maison. Il faut les monter jusqu'à la maison. Un coup de fil, ils viennent. Les agriculteurs avec leurs tracteurs, ils nous aident. Enfin, franchement, c'est super, quoi. Il y a beaucoup d'entraide en Creuse. Donc, on est accueillis, quoi.

0: si on plante le décor, c'est la... C'est même pas une corvée, ça, Jean-Yves Le Sage, de décortiquer les noix du noyer du jardin.
1: Si, si, c'est très pénible. Et après, t'as les doigts noirs pendant une bonne semaine avec le brou, ça colle bien.
0: Si on plante le décor ici, pour un vieux militant comme toi, qui a constitué ce collectif antifasciste du département, Antifa 23...
1: J'en suis un des animateurs.
0: Mais avec quand même ce passé de militant.
1: Oui, je milite pour la Révolution mondiale depuis mes 14 ans. J'étais en Seine-Saint-Denis et les gens les plus à droite, c'était le PC. C'est assez simple, en fait, d'être pour la Révolution.
0: Qu'est-ce qui fait que tu te retrouves ici, Jean-Yves ?
1: La faute de ma femme, elle voulait pas rester à Bobigny pour la retraite. Mais je regrette pas le choix.
0: Ici, Jean-Yves, Le Sage, tu vas pas me dire non plus qu'elle est si facile, cette vie.
1: Alors, elle est beaucoup plus facile parce que les gens n'ont pas la vie aussi stressante que celle qu'ils connaissent en Île-de-France. Moi, les premiers trucs qui m'ont surpris ici, c'est... la gentillesse des gens, d'ouvrir la porte, de laisser les portes ouvertes, y compris. Enfin, non, c'est vraiment pas la même vie, oui.
0: Quand il y a une sorte de chasse à l'homme qui se, à l'homme noir qui plus est dans le village à 14 km à Royères cet été, là, on n'est plus sur des conduites non agressives.
1: Alors, j'ai pas dit qu'il y avait pas de contradiction non plus. On est sur le glissement vers l'extrême droite, vers les idées racistes, qui prend une forme odieuse. Et ça a fracturé le village complètement, avec les familles historiques qui se sentent bousculées, qui sont d'ailleurs objectivement bousculées par les modes de vie culturels, la façon d'habiter, la façon de travailler. Évidemment, pour les vieilles familles historiques de paysans, j'entends bien où ça peut choquer, où ça peut froisser. Et sur un fond... global de droitisation de la société, d'augmentation du racisme, de montée des idées portées par le RN, bah évidemment, c'est un terreau favorable.

0: Qu'est-ce qu'il faut dire aujourd'hui? Qu'est-ce qu'il faut laisser ne pas dire? Qu'est-ce qu'il faut penser aussi de ce silence à Royère des habitants, des premiers concernés de ce village divisé en deux, selon vous, Marcus?
1: Moi, je sais pas ce qu'il faut dire ou penser à leur place. Je pense que c'est important de rétablir le dialogue. Moi, au-delà de l'agression raciste, j'ai été quand même frappé par le degré de tolérance à une certaine forme de violence qui, quelque part, ferait partie du folklore. Voilà, comme si, bah, finalement... Ouais, on s'est toujours tapé sur la gueule à Royère de Vassivière, après les balles, après les fêtes, et ça fait partie de la culture locale. Bon, moi, je suis assez choqué qu'on puisse s'accoutumer à ces formes de violence, et plus encore dans le cadre quand cette violence s'exerce dans une forme raciste. Mais je pense que cette accoutumance à des formes de violence physique et verbale, elle peut se résoudre, en tout cas au niveau local, que par le dialogue. À partir du moment où on a des personnes physiques face à soi, on dépasse le fantasme, on dépasse ces espèces de figures imaginaires ces élites politiques d'extrême droite essaient de nous vendre en surfant sur une espèce d'angoisse existentielle qui est très liée à un contexte global, économique, politique dont ils font leur miel aujourd'hui.
0: Ce dimanche, à Faux-la-Montagne, les militants cégétistes qui m'hébergeaient m'avaient conseillé d'aller à la sortie de la messe rencontrer celui qui y officiait de toute éternité, ou presque.
2: Ah, voilà notre artiste. Alors, qu'est-ce que tu fais de bon, alors? Tu interviews pour qui?
0: Gilles Gratzine, comment on vous appelle dans le village à Faux-la-Montagne?
2: Quelquefois père pour quelques-uns, mais la plupart du temps, c'est pour mon prénom.
0: Je vais vous parler d'une chose qui ne va pas vous amuser.
2: N'est-ce pas?
0: Le 15 août dernier, il s'est passé cet acte absolument condamnable d'une chasse que l'on dit à l'homme noir.
2: Oui, bien sûr, mais on a une montée aujourd'hui d'un espèce de nationalisme étrange. Il faut rester vigilant sur notre territoire, rester vigilant, parce qu'il s'agit de vivre ensemble et d'avoir une mixité sociale qui soit respectueuse. Enfin, quand même, c'est pas possible qu'il nous arrive des choses de ce genre-là. Monsieur, on va faire ça. Bon, mais merci.

0: sûr, l'extrême droite a des modes d'action dans la peur, etc. Mais moi, pour le coup, vu que je me retrouve mêlé à cette histoire judiciaire maintenant pour une bonne partie de ma vie, et du coup, je pense que... Enfin, en tout cas, j'aimerais qu'à terme, le procès ne devienne pas celui de les gauchistes contre l'extrême droite, parce que pour le coup, là, c'est pas le cas. Moi, je suis pas arrivé là-bas en tant que gauchiste, je suis pas arrivé avec des idées politiques, je suis pas... Enfin, voilà, j'étais juste en train de faire la fête avec mes potes, et qu'on relate des faits, que les personnes soient jugées pour les faits qu'ils ont commis. Je pense pas avoir l'énergie non plus de lutter contre l'extrême droite. Dans un village comme Royère de Vassivière, c'est difficile, il n'y a pas beaucoup de logements, il n'y a pas beaucoup de travail non plus.
1: Maître Colline Bouillon, il faut peut-être comprendre aussi que la figure principale de cette affaire, que nos confrères des médias ont appelé Maxime, en dissimulant sa voix lors de son témoignage, Maxime vit sur place. La question est peut-être pour lui de pouvoir rester et de considérer qu'il n'a pas à partir et à quitter ce territoire.
2: Alors très honnêtement, je ne sais pas quel va être le choix des différentes victimes à l'issue de cette procédure. Je pense que certaines d'entre elles se posent la question du maintien sur les lieux. Mais il y a à la fois des gens qui se sont parfaitement intégrés à la dynamique locale, telle que c'est le cas de Maxime, une volonté de s'installer, de participer à la vie locale. Et il y en a qui sont tout simplement des enfants du village, qui connaissent les agresseurs, qui connaissent depuis tout petit... qui connaissent les personnes qui aujourd'hui leur tournent le dos, qui les insultent, qui les menacent. Et je pense que c'est un fardeau bien trop lourd à porter.
1: C'est comme s'il y avait aussi deux affaires, non pas un rebondissement, maître Colline Bouillon, mais le fait que vous ayez été, vous, victime, à votre tour, de cette campagne attisant la haine, avec des menaces, et donc de porter plainte, plusieurs plaintes, avec une vie qui est à son tour bousculée, la vôtre.
2: Effectivement, dès le lendemain, mes informations personnelles ont été divulguées sur un site qui est hébergé en Russie. Il y a eu des commentaires qui appelaient au viol. J'ai reçu à mon domicile une lettre de menace. Ça a été un choc. Et après, j'ai décidé que finalement, j'allais pas m'arrêter à chaque fois. Maintenant, dès que Valeur Actuelle, Français de souche ou je ne sais quel internaute m'insulte ou raconte tout et n'importe quoi, j'en prends acte avec recul et parfois amusement ou fatigue, selon les jours. Et j'ai été vraiment soulagée que dès le début, l'ALDH, la personne de Maître Daoud notamment, se soit mobilisée parce que, effectivement, c'est très violent.
3: Oui, en fait, j'ai été saisi par une consoeur, Colline Bouillon, qui s'est retrouvée mise en cause de façon très grave par des réseaux d'extrême droite et de la droite identitaire pour juste avoir fait son boulot d'avocate.
1: Emmanuel Daoud, avocat de la LDH, la Ligue des droits de l'homme, défenseur de Maître Colline Bouillon.
3: Et il est très important de comprendre que si les avocats ne sont pas protégés dans l'exercice de leur mission de défense, c'est bien les fondamentaux de notre démocratie qui sont en cause. D'ailleurs, il y a une résolution du Conseil de l'Europe de 2021 qui l'a rappelé et qui dit de façon très nette, l'avocat doit pouvoir exercer son travail sans pression, sans harcèlement, sans ingérence. On peut débattre avec un avocat, une avocate sur les moyens de son argumentation, mais on ne peut pas l'attaquer personnellement. Et c'est ce qui s'est passé s'agissant de ma consoeur avec une virulence très très importante.
1: Ces menaces n'ont jamais cessé.
3: Ces menaces n'ont jamais cessé, comme trop souvent. Ceux qui menacent se cachent derrière le pseudonymat ou l'anonymat, puisque ces braves gens sont d'un grand courage. Ils jettent en pâture un nom, et parfois aussi sur des appels au viol. Ces sites identitaires de l'extrême droite la plus violente cherchent à mener sur le terrain viral une guerre de civilisation et une guerre de religion. C'est gravissime. Et je ne veux pas être un oiseau de mauvais augure, je ne veux pas être un Cassandre, mais ne pas réagir vigoureusement, fermement, face à ces attaques, c'est la porte ouverte, d'une certaine façon, à une trumpisation de notre vie sociétale. Le simple fait de défendre ces personnes qui ont fait l'objet d'une véritable chasse à courre dans ce village, eh ben, ça met en danger l'avocat ou l'avocate concernée. Et on ne peut pas admettre cela, ni aujourd'hui, ni demain, ni après-demain, avec une montée des extrêmes. Et l'on voit qu'au fur et à mesure, les bornes sont franchies.

la nuit du 15 août de Royères de Vassivière. Fin, ou presque, du 19e épisode. Presque, car au moment où nous mettons en ligne cet épisode, ce 5 novembre 2025, la procureure de Guéret, Magali Lacroix, a annoncé que la circonstance aggravante de racisme ne serait pas retenue dans l'affaire de Royères de Vassivière. L'affaire se poursuit donc, pour violence en réunion, sans circonstances aggravantes, avec des peines encourues moins élevées. Ici, à Royères, cette décision a eu un effet immédiat. Elle n'a pas refermé la blessure, elle l'a rendue plus visible. Pour certains, elle clarifie. Pour d'autres, elle efface. Cette décision interroge, elle montre la difficulté persistante à reconnaître la dimension raciste de certaines violences lorsqu'elles se produisent au village, entre voisins, entre gens du pays. Cela réduit aussi ce que l'on reconnaît publiquement. L'on est fier, à pagaille, d'avoir sondé les silences de Royères, donc, aujourd'hui, ceux de la justice. Nous reviendrons dans ce village qui ne parle plus, là où le récit s'est brisé.

Pagaille tient à remercier pour son concours logistique Quentin Liabeau, de la librairie L'Apothicaire à La Souterraine, et son épouse Pauline, fondatrice du festival Les Diagonales de La Souterraine. Salutations à Patrice Pujol et Isabelle Fouchard de la compagnie Nous nous sommes tant aimés, désormais basée à Bénévent-l'Abbaye, dans le petit hameau de Lura. À lire, de Marie-France Houdard, Comprendre le pays limousin et y vivre, aux éditions Maillade. Merci au magazine IPNS, qui appartient à ce fondamental réseau de la PPP, la presse pas pareille.

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0: Y'a rien de tel pour se faire une bonne santé.
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2: Bonjour, bienvenue, vous écoutez Radio France Internationale. Il est 6h du matin dans nos studios ici à Paris, même heure en Ituri, une heure de plus à Kampala. Bonjour Marion Kazanov.
3: Bonjour Vincent Dublange.
2: À la une de votre journal, cette nouvelle épidémie d'Ebola dans l'est de la RDC. En Ouganda aussi.
3: Avec possiblement 80 morts liées à la maladie en RDC et une souche qui n'avait pas été détectée depuis 2012. La trêve entre Israël et le Liban prolongée de 45 jours. Extension obtenue par les États-Unis alors qu'elle devait prendre fin demain et malgré la poursuite des frappes israéliennes. En Chine, les 50 ans du début de la révolution culturelle qui a été un bain de sang contre les intellectuels, les personnes considérées comme anti-révolutionnaires. La finale de l'Eurovision ce soir, marquée une nouvelle fois par des tensions géopolitiques. Cette année, plusieurs pays boycottent la compétition en raison de la participation d'Israël. Une nouvelle épidémie d'Ebola détectée en République démocratique du Congo, plus précisément dans l'Est, en Ituri. C'est l'annonce faite hier par l'Africa CDC, le Centre africain de contrôle et de prévention des maladies. Plusieurs échantillons ont été déclarés positifs à la souche dite de Bundibugyo. Selon le ministère congolais de la Santé, il y a jusque-là 246 cas suspects, 80 décès potentiellement liés à la maladie. À Kinshasa, Pauline Azidi.
4: Selon ce rapport, les premiers décès suspects pourraient remonter au mois d'avril, mais ce n'est que le 5 mai que des messages d'alerte sur les réseaux sociaux attirent l'attention sur une augmentation de la mortalité dans la zone de santé de Mongualou en raison d'une fièvre hémorragique. Une rumeur évoque d'abord une cause mystique. Un pasteur qui aurait brûlé des fétiches serait mort peu après. Des autorités médicales se penchent sur cette question et découvrent un tableau clinique récurrent. Fièvre, maux de tête, vomissements, fatigue intense. Ils découvrent aussi que 4 personnels de santé sont décédés en 4 jours. Et le rapport évoque enfin le cas d'une famille qui a perdu 15 de ses membres après un rassemblement à Mongualou. 5 des victimes sont mortes après leur retour à Bunia. Pendant tout ce temps, des prélèvements ont bien été faits. Ils sont revenus négatifs au Covid, au Mpox et même au virus Ebola. Mais les tests n'ont, dans un premier temps, porté que sur la souche dite Zaïre, celle qui circule le plus souvent dans le pays. Or, l'on sait depuis ce vendredi que c'est le variant Bundibugyo qui est à l'origine de cette nouvelle épidémie, un virus qui n'avait pas été détecté depuis 2012. Pauline Azidi, Kinshasa RFI.
3: Un numéro vert, le 151, est disponible pour toute question sur la maladie. L'Ouganda confirme aussi une épidémie d'Ebola sur son territoire après la mort d'un homme qui s'était rendu en RDC. La RDC où l'armée annonce la mort d'un commandant des ADF de nationalité yéménite. Selon les FRDC, il a été tué lors d'une patrouille de combat dans la nuit du 14 au 15 mai dans l'Est, en territoire de Béni. Il était présenté comme l'auteur principal des récents massacres perpétrés entre l'Ituri et le Nord Kivu. Concernant le conflit dans l'Est, le président angolais João Lourenço a reçu jeudi des émissaires du président congolais Félix Tshisekedi. 6 émissaires qui ont discuté également d'un possible cadre dans lequel pourrait se tenir un dialogue politique interne en RDC. Un format de dialogue qui ne ressemble pas à celui voulu par l'opposition congolaise. La trêve entre Israël et le Liban prolongée, 45 jours de plus, une extension négociée hier à Washington lors de pourparlers entre les deux pays. Même si des frappes israéliennes se poursuivent et que le Hezbollah continue de tirer des roquettes sur des positions israéliennes. En tout cas, hier, Washington a parlé de discussions très productives et annonce d'ores et déjà un nouveau chapitre de négociations dans une quinzaine de jours et toujours sous l'égide des autorités américaines. Compte rendu Vincent Souriau.
5: La diplomatie américaine se fixe 3 objectifs. Une paix durable, une reconnaissance mutuelle de souveraineté et d'intégrité territoriale entre Israël et le Liban et une véritable sécurisation de la frontière entre les deux pays. Pour y parvenir, en plus de ces discussions politiques, les États-Unis annoncent la mise en place d'un processus militaire, une forme de dialogue entre l'armée libanaise et l'armée israélienne, dont on ignore encore la nature, mais qui sera chapeautée par le Pentagone et devrait entrer en vigueur dans 2 semaines, le 29 mai. La délégation libanaise se félicite dans un communiqué des résultats résultat obtenu hier. Mais elle insiste sur un point central, l'adoption d'un mécanisme de contrôle du processus de paix soutenu par les États-Unis pour garantir l'ensemble des engagements pris à Washington. Côté israélien, l'ambassadeur de l'État hébreu parle de discussions franches et constructives. Il y aura des hauts et des bas, dit-il, mais nous avons de grandes chances de succès. Vincent Souriau, Washington RFI.
3: Malgré l'annonce de la prolongation de cette trêve, de nouvelles frappes israéliennes ont été signalées hier dans le sud du pays. 6 personnes ont été tuées, dont 3 secouristes affiliés au Hezbollah, selon le ministère de la Santé libanais. Dans le Golfe, face au blocage persistant du détroit d'Ormuz par l'Iran, les Émirats arabes unis cherchent à accroître leur production de pétrole. L'État pétrolier va accélérer la construction d'un nouvel oléoduc entre ses exploitations d'or noir et le port de Fujairah dans le Golfe d'Oman. Cette décision, Agnieszka Kumor, intervient un peu plus de 2 semaines après le départ des Émirats arabes unis de l'Organisation des pays exportateurs de pétrole, l'OPEP.
6: C'est le prince héritier d'Abu Dhabi qui a ordonné à la compagnie pétrolière publique ADNOC d'accélérer la livraison du projet. Cette compagnie exploite déjà un oléoduc existant d'une capacité de près de 2 millions de barils par jour. Il relie les champs pétrolifères dans l'ouest des Émirats au port de Fujairah, situé sur le golfe d'Oman, une liaison qui s'est révélée vitale pendant le conflit. Tout comme un autre pipeline, avec lequel il ne doit pas être confondu, appelé West-Est, situé en Arabie Saoudite et exploité par la compagnie saoudienne Aramco. Ces deux liaisons ont permis de continuer à approvisionner les marchés en contournant le détroit d'Ormuz bloqué par l'Iran, mais leur capacité reste limitée. En quittant l'OPEP, les Émirats arabes unis ont décidé d'accroître leur production de pétrole. L'achèvement du nouvel oléoduc prévu pour 2027 devrait permettre à Abu Dhabi d'augmenter ses capacités d'exportation et d'offrir au pays plus d'options à l'avenir, même après la réouverture du détroit d'Ormuz à la navigation.
3: Agnieszka Kumor et le président chinois Xi Jinping auraient proposé d'aider à rouvrir le détroit d'Ormuz. C'est en tout cas ce qu'a dit le président américain Donald Trump qui était en visite en Chine cette semaine. Téhéran a réagi et s'est dit ouvert à une aide de Pékin. Donald Trump, après avoir vu son homologue, a aussi mis en garde Taïwan contre toute déclaration d'indépendance. Nous n'avons pas envie que quelqu'un se dise « proclamons l'indépendance parce que les États-Unis nous soutiennent », a-t-il dit avant de quitter la Chine. La Chine qui considère que l'île fait partie intégrante de son territoire. La Chine où débutait il y a tout juste 60 ans la révolution culturelle. Le 16 mai 1966 marque le début d'une décennie de chaos, un soulèvement de la jeunesse permettant à Mao Zedong de prendre le pouvoir, cette large remise en cause des structures sociales du pays s'est transformée en un bain de sang mené par les gardes rouges, avec entre 1,5 et 2 millions de morts selon les historiens. Nicolas Roca a recueilli le témoignage du philosophe Cai Chongguo, figure du soulèvement de Tiananmen. Il était adolescent à l'époque.
7: Liu Shaoqi, hier, était chef d'État. Il est devenu ennemi du peuple.
8: Le président, ennemi du peuple, le concept marque Cai Chongguo, 11 ans, quand la révolution culturelle éclate dans sa ville de Wuhan.
7: Il y avait la manifestation, il y a le conflit, il y a une sorte de guerre civile quoi, à Wuhan.
8: Une image reste gravée dans sa mémoire.
7: Une trentaine d'hommes étaient tués, leur cadavre exposé à côté de chez moi.
8: Livre brûlé, professeur lynché, séance d'autocritique. Dans la décennie qui précède sa mort, Mao a poussé la jeunesse à se soulever contre la bureaucratie avec un objectif.
7: Éliminer tout cet individualisme, il voulait façonner l'homme nouveau.
8: Comme tous les jeunes chinois de l'époque, Tsai part à la campagne, il y découvre l'extrême pauvreté, lit Marx avec assiduité, une expérience qui l'éveille politiquement. Le philosophe a beaucoup écrit sur la révolution culturelle, période révolue, dont l'influence perdure selon lui.
7: La Chine, aujourd'hui, il y a les caméras partout. On encourage les élèves, surveille leurs propres professeurs. Tout ce genre de dénonciation, c'est radicalement différent, mais il y a quand même rassemblance.
8: La révolution culturelle, décennie à l'héritage ambigu, un tabou souvent censuré sur les réseaux sociaux, mais pourtant central dans l'histoire du parti.
3: Nicolas Roca. En Ukraine, le président promet des représailles après les frappes russes meurtrières sur Kiev qui ont fait au moins 24 morts cette semaine. Volodymyr Zelensky affirme que son armée répondra par des frappes sur des sites pétroliers et militaires russes. Il dénonce aussi de nouvelles manœuvres russes pour impliquer davantage la Biélorussie dans le conflit. La Biélorussie avait pris ses distances ces dernières semaines, mais le président ukrainien assure donc que Moscou fait pression sur Minsk pour participer à de nouvelles opérations offensive russe. C'est la grande compétition européenne de chansons. L'Eurovision revient ce soir. Au-delà de son poids culturel, l'événement est souvent aussi le lieu de tensions politiques. La Russie avait été exclue en 2022 en raison de l'agression à grande échelle lancée contre l'Ukraine. Et cette année, Olivier Roger, cette année est marquée par un appel au boycott en raison de la participation d'Israël.
9: Tribune artistique, mais aussi sociétale et politique, le concours de l'Eurovision a souvent été l'occasion de polémiques. Mais jamais le grand rendez-vous annuel de la chanson européenne n'avait fait l'objet d'un tel vent de contestation. Un vent qui s'est levé en Angleterre avec la pétition signée par les grands noms du showbiz britannique. Un millier de signatures au bas d'un document intitulé « No Music for Genocide ». Plus grave, trois pays, l'Espagne, l'Irlande et la Slovénie, boycottent la manifestation et ne la retransmettent pas. Deux autres la diffusent sans y participer, les Pays-Bas et l'Islande. Des ONG de défense des droits humains ont-elles aussi questionné la participation de l'État hébreu. Ainsi, Amnesty International accuse l'Eurovision de lâcheté pour n'avoir pas exclu Israël, comme elle l'avait fait en 2022 pour la Russie. À Vienne, des manifestations et des contre-manifestations ont émaillé les demi-finales cette semaine. Durant la première demi-finale, quatre personnes ont été expulsées de la salle après avoir perturbé la prestation du candidat israélien. La capitale autrichienne vivra ce soir l'événement sous haute sécurité, les organisateurs redoutant notamment des cyberattaques.
3: Et on revient sur cette compétition et ces boycotts tout à l'heure avec notre grand invité Fabien Randan, journaliste spécialiste de l'Eurovision. Il répondra aux questions de Clotilde Dumais d'ici 2 heures. On sera aussi en direct de Cannes dans RFI Matin. Le plus grand festival de cinéma au monde se poursuit. Les projections aussi à un rythme effréné. La journée d'hier a été marquée par une surprise, la remise d'une palme d'or d'honneur à l'acteur américain John Travolta, présent sur la croisette pour présenter son premier film comme réalisateur. Je n'arrive pas à y croire, c'est au-delà d'un Oscar, s'est ému l'acteur icône des années 1970. RFI, à Paris comme à Cannes, il est 6h12.
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3: On reste ensemble encore une vingtaine de minutes avant le retour de l'actualité africaine. Et comme tous les samedis, on commence avec le rendez-vous des radios francophones publiques, l'accent des autres.
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11: Bienvenue, voici l'actualité de la semaine avec RFI, avec la radio-télévision suisse, avec Radio-Canada, avec ICI également en France et la RTBF en Belgique. On va d'abord se rendre au Québec aujourd'hui avec vous, Marie-Christine Bouillon, parce que le gouvernement fait un pas de plus pour protéger les victimes de violences conjugales.
12: Québec a déposé un projet de loi qui va permettre aux personnes qui craignent pour leur sécurité d'obtenir des renseignements sur les antécédents en matière de violences conjugales d'un partenaire intime.
11: Sur le continent africain, direction le Sénégal cette semaine, où une institution publique a été victime d'une nouvelle cyberattaque, Nicolas Sûr.
13: Après le site des impôts en octobre, le département chargé de délivrer les cartes d'identité en janvier, c'est au tour du trésor public d'être visé par un groupe de...
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14: Hier, au lendemain d'une manifestation de l'opposition dont la répression...
15: Bonjour Josué.

0: Pendant des millénaires, le pastoralisme a façonné nos montagnes. En 2026, il est mis à l'honneur dans les Pyrénées avec une programmation riche portée par le Parc National. Mais derrière les animations, il y a aussi des enjeux. Pour cela, il lance plusieurs actions majeures. Et aujourd'hui, Aurore Méchin, chargée de mission culture, patrimoine, bâti et paysage, nous en parle. Bonjour Aurore.
1: Bonjour.
0: Alors, est-ce que vous pouvez nous expliquer en quoi va consister la programmation de cette année de pastoralisme au Parc National ?
1: Oui, bien sûr. Alors moi, je vais parler surtout de la partie culturelle, puisque c'est ce qui me concerne. L'objectif cette année, c'est de profiter de la célébration de l'année internationale du pastoralisme, des parcours et des éleveurs pastoraux, pour lancer un grand travail autour de la culture pastorale sur le territoire. Donc l'idée, c'est d'essayer de mieux connaître la culture pastorale, qui, comme vous l'avez dit, existe depuis des millénaires. C'est de comprendre tout le patrimoine bâti et immatériel qui lui est associé, puisque cette société pastorale, en fait, elle a vraiment façonné à la fois les paysages du territoire, la société, les traditions, la langue. Et donc l'idée, c'est de mieux découvrir l'ensemble de cette culture aux visiteurs du territoire, mais aussi à ses habitants.
0: Donc cette programmation, elle est très dense et variée. Parmi toutes ces propositions, lesquelles permettent vraiment de comprendre le pastoralisme de l'intérieur ?
1: Alors, tout d'abord, on va commencer par une programmation culturelle qui va se développer dans les maisons du Parc National, mais aussi sur l'ensemble du territoire. Mmh. Donc l'idée, c'est comment, à travers des conférences, des expositions, des rencontres avec des bergers et d'autres acteurs du pastoralisme, essayer de mieux comprendre leur action au quotidien et puis les interactions avec le territoire et les impacts qu'il peut y avoir sur la nature, sur la biodiversité, les relations avec les paysages, bref, un ensemble de petites découvertes qui permettront de mieux comprendre cette culture. Et puis par ailleurs, nous avons aussi d'autres actions, donc des actions plutôt de recherche un peu plus longues. La première, c'est un travail qui va débuter cette année et qui vise à commencer à recenser les itinéraires de transhumance, puisque en 2023, la transhumance a été classée au patrimoine mondial de l'UNESCO. Donc il s'agit de mieux comprendre par où les bergers passent sur le territoire, qu'est-ce qu'ils ont laissé comme empreinte, comme marque, que ce soit dans les récits, dans la langue, mais aussi dans le petit patrimoine bâti, les abreuvoirs, les léités, tout ce petit patrimoine en montagne qu'on peut découvrir au gré des randonnées ou de balades et qu'on va essayer de mettre en valeur et de valoriser. Alors ça va prendre plus de temps puisque le travail débute cette année et qu'on estime que d'ici 2 ou 3 ans, on pourra commencer à le présenter.
0: Est-ce que ces animations sont aussi pensées comme des outils d'éducation à l'environnement ?
1: Oui, complètement, parce que en fait, le pastoralisme, c'est un sujet qui réunit en fait beaucoup d'autres sujets, puisque en fait, il s'agit d'élever des animaux sur un territoire, mais ces animaux en paissant sur ce territoire, eh bien, ils vont façonner le paysage, ouvrir le paysage, ils vont en se nourrissant. C'est toute une culture, la culture pastorale, c'est des fêtes, de monter en estive, c'est une manière d'appeler certains lieux, c'est ce qu'on appelle la toponymie. Ça va être aussi lié aux échanges entre les bergers, aux échanges avec l'Espagne, aux fêtes, aux traditions. Donc en fait, c'est l'occasion vraiment de découvrir tous ces liens, mais aussi des rapports avec la biodiversité, puisque ces animaux, ils évoluent dans un paysage qui est composé d'un biotope, d'une faune, d'une flore, d'autres animaux. Et donc, c'est l'interaction entre tous ces sujets et toutes ces formes de vie qui créent le pastoralisme et la culture pastorale.
0: Le pastoralisme est souvent présenté comme une solution écologique. Est-ce qu'aujourd'hui, c'est toujours vrai ?
1: Alors justement, en fait, c'est, je pense, l'origine de notre programme de travail, c'est de revisiter toutes ces questions. C'est des interactions très complexes, le pastoralisme avec l'environnement. Et notre rôle aujourd'hui, c'est pas de dire si c'est une solution écologique, c'est de reposer toutes ces questions en débat et de travailler avec les acteurs du territoire. On va d'ailleurs lancer un programme de recherche qui vise à justement reposer toutes ces questions, faire interagir les différents acteurs liés au pastoralisme, que ce soit des éleveurs, des chercheurs, des ethnologues, des écologues. Et ce programme qui débute cette année devrait pouvoir aboutir à, on va dire, un programme d'action et un positionnement un peu plus concerté du territoire sur la question du pastoralisme.
0: D'accord. Et à travers cette programmation, quel regard vous aimeriez que le public change ou fasse évoluer ?
1: Alors, l'idée de ce programme de travail, c'est d'essayer de battre un peu en brèche toutes les idées reçues qu'il peut y avoir sur ces questions, qu'elles soient paysagères, culturelles ou qu'elles aient trait à la biodiversité. Et c'est d'essayer justement de mener un travail qui consiste à mettre tous les acteurs autour de la table et à changer un peu les postures et la manière de travailler et à essayer de comprendre qu'est-ce que le pastoralisme et particulièrement le patrimoine transhumant a laissé au territoire. Qu'est-ce qui nous relie, qu'est-ce qui parfois nous oppose et qu'est-ce qui fait une force à la fois culturelle, historique et puis en termes de biodiversité pour le pastoralisme.
0: Donc l'objectif au fond c'est de préserver une tradition ou de construire un modèle ?
1: C'est les deux. En fait, c'est d'essayer de comprendre comment un patrimoine qui est aujourd'hui devenu culturel et classé par l'UNESCO patrimoine mondial, donc c'est pas rien, c'est de voir comment patrimoine naturel, paysager, culturel coexistent au sein d'un même territoire. C'est d'essayer de démontrer que, en fait, il n'y a pas un patrimoine qui est plus important que les autres, mais d'essayer de trouver des dynamiques de conservation conjointes et d'essayer de trouver des terrains d'accord entre les différents acteurs à l'échelle du territoire pour essayer de préserver ces différents patrimoines au même niveau.
0: Est-ce qu'on peut avoir des petites idées de ce qui va se passer ces prochains mois ?
1: Alors, le travail débute vraiment. Je ne peux pas vous en dire plus. Ce que je peux vous dire, c'est que ça va être un très long travail qui est censé vraiment structurer l'approche autour du pastoralisme. Et on va commencer par mieux le faire connaître à chacun pour qu'on puisse convenir d'une définition commune à travers déjà un programme d'animation dont je vous ai parlé au début de l'interview et qui va poser les premiers jalons d'une réflexion qui va nous mener d'ici 2 à 3 ans. On espère que le public viendra nombreux découvrir les différents sujets qu'on va proposer et qui vont réunir des communautés de chercheurs, mais aussi d'acteurs locaux. Et on espère que cette programmation va susciter l'envie et on vous accueillera avec grand plaisir dans les maisons du Parc National.
0: La programmation, on peut la trouver directement sur le site internet ?
1: Directement sur le site internet, elle est accessible. Et puis ensuite, il y a des relais sur les réseaux sociaux, bien sûr, et dans toutes les maisons du Parc.
0: Donc c'est un patrimoine vivant entre nature, culture et enjeux contemporains. Merci beaucoup de nous avoir éclairé sur toute cette programmation, Aurore. Passez une belle journée.
1: Merci beaucoup. Au revoir, à bientôt.
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10: Bonjour à tous, bonjour à toutes, espérant que tout se passe pour le mieux ou que vous soyez quoi que vous fassiez en ce samedi. D'un point de vue des prévisions météo France au sein, pour ce 16 mai, on nous annonce encore quelques averses, une atmosphère qui est toujours fraîche et un ciel qui reste chargé tout au long de la journée. Bon, par contre, les averses risquent de se produire, mais une accalmie va se présenter en cours de soirée et en début de nuit, avec des massifs qui seront un peu plus dégagés, même si quelques nuages accrocheront encore les sommets. La limite punaise aujourd'hui vers 1300-1400 mètres ce matin et remonte vers 1700 mètres cet après-midi, avec un cumul attendu d'ici la fin de nuit de samedi à dimanche qui va rester assez faible. On attend un petit saupoudrage d'un ou deux centimètres dès 1500 mètres d'altitude environ. L'isotherme 0 degré quant à lui passe de 1500 mètres d'altitude ce matin jusqu'à 2100 mètres cet après-midi et remontera encore jusqu'à 2300 mètres la nuit prochaine, avec un risque de gelée matinale dès 1100-1200 mètres d'altitude. Les températures maximales iront quant à elles jusqu'à 11 degrés aujourd'hui en vallée, jusqu'à 6 degrés vers 1500 mètres et 0 degré à 2400 mètres d'altitude, avec un vent qui est de nord-ouest aujourd'hui modéré sur les sommets et des rafales possibles autour de 40-60 km/h, localement 70 km/h. Et ce vent va faiblir ce soir et la nuit prochaine et basculer en ouest-sud-ouest. Et demain dimanche, on nous annonce du soleil. Le matin, en tout cas, et quelques averses l'après-midi pour changer. Voici donc pour les prévisions Météo France Saint. Et là-dessus, je vous souhaite à tous et à toutes une très belle journée.
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3: 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Ouvre une porte sur l'accompagnement à domicile de personnes présentant des troubles psychiques. Toc toc chez vous, c'est le point de vue d'une professionnelle expérimentée qui n'oublie ni la bienveillance ni l'humour. Dans mon métier, on débarque chez les gens avec pas grand-chose. Pas de matériel, pas de blouse, pas de mallette magique, sauf si on a prévu un atelier. On vient avec soi-même, un sac et des mots. Et parfois, franchement, c'est plus dangereux. Au début, je pensais qu'accompagner, c'était parler, pour que la personne aille mieux. Trouver le truc un peu lumineux qui change tout. J'étais très motivée et très bavarde aussi. Championne du monde des phrases inutiles. Mais faut positiver, ça va s'arranger. Essayez de sortir un peu plus. Vous avez pensé au yoga ? À deux doigts de proposer les huiles essentielles. J'y ai pensé plusieurs fois. Tu ne sors plus de chez toi depuis 6 mois et moi, je t'explique ta respiration ventrale. Formidable. On apprend vite un truc. La souffrance psychique ne se règle pas avec des conseils trouvés sur Google. Et puis, surtout, parler, c'est un pouvoir. Une phrase peut ouvrir une porte ou la claquer très fort. Je me souviens de Germaine qui pleurait doucement dans sa dernière chambre, un chagrin lourd, vieux, collé à sa peau. Et moi, paniquée par ses larmes et sa détresse, j'ai dit « Ne vous inquiétez pas », la phrase préférée des gens qui n'ont aucune solution. Elle m'a regardée et elle a dit « Si je pouvais ne pas m'inquiéter, vous ne seriez pas là ». Touchée. Ce jour-là, j'ai compris que parfois, on parle surtout pour se rassurer soi-même, pour combler le vide, alors que le vide, il faut parfois le laisser respirer. Et puis, il y a un truc qui me serre le ventre, la façon dont parfois on change de voix avec certaines personnes, comme si la maladie les faisait rapetisser. D'un coup, ce ne sont plus des adultes, ce sont des bébés géants. On ne dit plus « Vous voulez aller aux toilettes ?» On dit « Oh, on a envie de faire pipi ? » Déjà, ce « on ». Qui est « on » ? C'est vous, c'est moi, c'est la République. Et cette petite voix aiguë, très lente et très sucrée, la voix « crèche municipale ». On va mettre la petite couche ? On est sage aujourd'hui ? Allez, hop, hop, hop ! Comme si parler normalement allait les casser. Ça me frappe à chaque fois. Parce que ces personnes, ce sont des adultes. Ils ont bossé, aimer, voter, payer des impôts, divorcer, élever des gosses. Ils ont vécu 1000 vies et en 2 phrases, on leur enlève leur âge et leur dignité, juste avec un ton. La souffrance psychique ajoutée à la vieillesse enlève déjà tellement de choses. Si en plus on enlève la façon d'être traité comme un adulte, il reste quoi ? Il y a des mots qu'on évite, pas parce qu'ils sont compliqués, mais parce qu'ils ne font pas partie de notre vocabulaire professionnel. Par exemple, on ne dit pas « couche », on dit « protection ». On ne dit pas « caca », on dit « sel ». On ne dit pas « pipi », on dit « uriner ». Alors, certes, le caca reste du caca, même en langage soutenu. Mais nous sommes face à des personnes qui ont le droit de garder leur dignité. Ils pourraient être nos grands-parents. Un minimum de respect, s'il vous plaît. Dans mon travail d'accompagnement de personnes à domicile, qu'elles soient en souffrance psychique ou pas, les mots sont importants. Et certains font très, très sérieux. Le diagnostic, par exemple. Un diagnostic, c'est un peu comme une étiquette collée au front. Pour certaines personnes, c'est un soulagement. Ah, donc ce n'est pas que je suis nulle. Et pour d'autres, c'est comme si on venait d'écrire leur fin de vie au marqueur indélébile. Parce qu'après, on n'est plus vraiment Paul ou Gertrude, on devient la dépressive, l'anxieux, le bipolaire. Comme si tout le reste, l'humour, les compétences, les rêves, les contradictions, avaient été mis à la poubelle, avec le caca. pardon, avec l'aisselle. Les étiquettes, c'est pratique, un peu comme les couches. Quand il y a une urgence, ça évite les dégâts. Mais si on laisse quelqu'un dedans trop longtemps, ben ça irrite. Dire, c'est normal avec sa pathologie. C'est parfois l'équivalent relationnel de « bon, ben tant pis, hein, fais pipi dedans hein. ». Sauf que les personnes qu'on accompagne ne sont pas des diagnostics ambulants. Ce sont des gens complexes, vivants et pas toujours prévisibles. Heureusement. Il y a aussi cette obsession du langage propre, clinique, désinfecté. On parle de troubles, symptômes, épisodes, parcours de soins. Mais personne n'arrive en disant « bonjour, j'ai besoin d'aide pour un trouble anxieux généralisé ». Les gens disent « j'ai peur tout le temps, j'en peux plus, j'ai l'impression que je vais exploser ». Et parfois, nous, en face, on répond avec des mots tellement propres qu'ils glissent, comme des patins sur la glace. Pourtant, ce que la personne décrit, c'est du vécu brut. Alors moi, j'essaie de faire simple. Pas des grandes phrases, pas des conseils, sauf si on me le demande. Encore moins une voix de dessin animé. Juste parler normalement. Dire, ça a l'air dur. On prend le temps. Je ne sais pas trop quoi dire, mais je suis là. C'est tout. On dirait des phrases bateau, mais bizarrement, ce sont celles qui tiennent le mieux. Et parfois même le mieux, c'est rien. Juste deux chaises, une table, un silence pas pressé, et quelqu'un qui ne s'en va pas. Parce qu'au fond, accompagner, des fois, c'est que ça. Être là et rester, même quand c'est bancal, et choisir ses mots avec assez de douceur pour ne pas écraser ceux des autres. C'était Toc Toc chez vous, la chronique de l'accompagnement à domicile. On se retrouve bientôt pour un prochain épisode.
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5: Bonjour à tous, bonjour à toutes. Espérant que tout se passe pour le mieux ou que vous soyez quoi que vous fassiez en ce samedi. D'un point de vue des prévisions météo France au sein, pour ce 16 mai, on nous annonce encore quelques averses, une atmosphère qui est toujours fraîche et un ciel qui reste chargé tout au long de la journée. Bon, par contre, les averses risquent de se produire, mais une accalmie va se présenter en cours de soirée et en début de nuit, avec des massifs qui seront un peu plus dégagés, même si quelques nuages accrocheront encore les sommets. La limite punaise aujourd'hui vers 1300-1400 mètres ce matin et remonte vers 1700 mètres cet après-midi, avec un cumul attendu d'ici la fin de nuit de samedi à dimanche qui va rester assez faible. On attend un petit saupoudrage d'un ou deux centimètres dès 1500 mètres d'altitude environ. L'isotherme 0 degré quant à lui passe de 1500 mètres d'altitude ce matin jusqu'à 2100 mètres cet après-midi et remontera encore jusqu'à 2300 mètres la nuit prochaine, avec un risque de gelée matinale dès 1100-1200 mètres d'altitude. Les températures maximales iront quant à elles jusqu'à 11 degrés aujourd'hui en vallée, jusqu'à 6 degrés vers 1500 mètres et 0 degré à 2400 mètres d'altitude, avec un vent qui est de nord-ouest aujourd'hui modéré sur les sommets et des rafales possibles autour de 40-60 km/h, localement 70 km/h. Et ce vent va faiblir ce soir et la nuit prochaine et basculer en ouest-sud-ouest. Et demain dimanche, on nous annonce du soleil le matin, en tout cas, et quelques averses l'après-midi pour changer. Voici donc pour les prévisions Météo France Sein. Et là-dessus, je vous souhaite à tous et à toutes une très belle journée.
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5: Samedi et dimanche, au Bike Park de Barège, c'est un événement VTT qui vous est proposé, organisé par l'association Lourdes VTT Mountain Bike et BMX. Un événement VTT, c'est ce samedi et ce dimanche, au Bike Park de Barège.
6: Du 13 au 17 mai, c'est le retour du Festival des Minats. Le 13 mai à Ciotat et du 14 mai au 17 mai à Pouzac. Le Festival des Minats fête son 30e anniversaire avec pas moins de 28 représentations, spectacles jeunes publics et soirées tout public, des animations et des ateliers gratuits durant le week-end. L'ouverture des caisses se fera le mercredi 13 mai à 17h30 à Ciotat, à l'entrée de la salle des fêtes, et pour Pouzac, le vendredi 15 mai à 20h, le samedi 16 mai à 11h et le dimanche 17 mai à partir de 9h30. 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Retrouvez le programme du festival sur le site internet des Minats et réservé sur le réseau du Parvis. Le 30e festival des Minats, c'est du 13 au 17 mai à Ciotat et à Pouzac.
5: Samedi de 10h à 23h au skatepark d'Argelès-Gazost, c'est un skate jam qui vous est proposé, le fameux contest qui a été reporté à cause des conditions climatiques. Alors rendez-vous dès 10h et jusqu'à 23h pour des initiations de skate gratuites le matin, l'après-midi des compétitions pour les moins de 13 ans, les moins de 16 ans et les plus de 16 ans, et en fin de journée, un best tricks avec deux concerts, Volcanic Crift and the Fleshy Snails et J-Dogs. Sur place, food truck midi et soir, ainsi que buvette, stand de fabrication de planches artisanales. Le Skate Jam, la compétition de skateboard, c'est ce samedi de 10h à 23h au skatepark d'Argelès-Gazost.
6: Ce samedi 16 mai, le service animation de Barège vous propose 6 sorties pour vous initier au trail. Ces séances sont faites pour vous si vous êtes débutant, souhaitez vous tester en terrain varié, courir en groupe dans un cadre sympathique, profiter de l'occasion pour une remise en forme. Les inscriptions se font en ligne. Alors rendez-vous au Petit Jardin à 10h pour une initiation trail et détente à ciel et eau ce samedi 16 mai à Barège.
5: Samedi, à Reims-Marsous, à l'auberge du Pic de Pan, on vous propose dès 19h30 une soirée Amérique latine avec le trio Sazon, Sarah Brenier, Nils Frechilla et Stéphane Lopez, qui revisitent valses péruviennes, boléro et lianeras, mêlant compositions originales et classiques latino-américains, repas sur réservation à 20h et un concert vers 21h, place limitée, chapeau à disposition pour soutenir les musiciens. Une soirée Amérique latine avec le trio Sazon, c'est ce samedi à partir de 19h30 à l'auberge du Pic de Pan à Reims-Marsous.
6: Ce samedi 16 mai, à Cotteret, c'est l'heure du tournoi de paddle et de tennis, de 18h à 22h. Le Cotteret Ball Club organise le premier pâté de chat. Paddle, tennis et charcuterie. Le principe est le suivant. Tournoi de type americano, de paddle et défi plus de tennis, le tout accompagné de charcuterie et de fromage de chez Pauline. La buvette est ouverte à tous. Les inscriptions sont déjà ouvertes. Le tournoi de paddle et de tennis, c'est ce samedi 16 mai, de 18h à 22h, à Cotteret.
5: Dimanche de 19h à 22h au bistrot chez Pierrot à Artisan Savant, c'est parti pour la deuxième Jam Jazz. Sous le signe de la convivialité et du partage, la deuxième Jam Jazz, c'est ce dimanche de 19h à 22h au bistrot chez Pierrot à Artisan Savant.
6: Du 1er mai au 30 juin, venez admirer l'exposition à Cotteret, Pyrénées étoilées. L'ouverture se fait de 8h30 à 17h. Venez découvrir la beauté des cieux et des paysages nocturnes avec l'exposition Pyrénées étoilées. Laissez-vous émerveiller par une arche céleste ou par le scintillement des étoiles au-dessus des sommets pyrénéens, rendu visible grâce au talent de 7 photographes ayant contribué à cette exposition. Ces paysages permettent également de prendre conscience des menaces concrètes qui pèsent sur ce patrimoine naturel nocturne par l'omniprésence de la pollution lumineuse de nos villes et nos villages. Les renseignements se font au 05 62 92 52 56. L'entrée est libre et gratuite. L'exposition Pyrénées étoiles, c'est à Cotteret du 1er mai au 30 juin.
5: Dimanche à 17h à l'église de Luz Saint-Sauveur, c'est un concert de printemps qui va prendre place. Les chœurs de la chorale du Lavedan, avec le chef de chœur Myrta Alcaraz d'Ani et la pianiste Anne-Cécile Dumoulin. Un concert de printemps avec les chœurs de la chorale du Lavedan, c'est ce dimanche à 17h à l'église de Luz Saint-Sauveur.
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5: Le journal international. Bonjour Marion Cazanov.
7: Bonjour Clotilde.
5: À la une, une trêve prolongée en tout cas sur le papier.
7: Le Liban et Israël se sont mis d'accord pour 45 jours supplémentaires alors que l'armée israélienne poursuit ses frappes dans le sud et que le Hezbollah envoie toujours des roquettes contre des positions israéliennes. La population, elle, reste prise en étau. Israël, dont la participation à l'Eurovision continue de créer la polémique alors que la finale a lieu ce soir à Vienne. Un nouvel échange de prisonniers entre l'Ukraine et la Russie, le 74e depuis le début de la guerre à grande échelle en 2022. Il intervient au lendemain de frappes russes meurtrières sur Kiev. Et puis on ira à Cannes en fin de journal. On parlera d'un film en compétition pour la Palme d'Or et qui est bien parti pour la décrocher. En tout cas, il plaît beaucoup à la critique, on le verra.
5: Le Liban et Israël s'accordent donc pour prolonger le cessez-le-feu.
7: 45 jours supplémentaires, les deux pays se sont mis d'accord hier lors de négociations à Washington. La trêve en vigueur depuis le 17 avril entre le Hezbollah et l'armée israélienne devait en principe s'achever demain. Elle a donc été reconduite, mais dans les faits, l'armée israélienne poursuit ses frappes. Au moins 6 morts hier dans le sud du Liban. Elle divisait le Hezbollah. Le mouvement chiite, lui, continue d'envoyer des roquettes vers les positions israéliennes. Et les Libanais dans les zones bombardées sont toujours prises en étau, Noé Pignied.
8: L'armée israélienne est aux portes de la ville de Marjayoun, à 2 kilomètres à peine. Cette ville à majorité chrétienne est devenue un refuge pour les Libanais chassés des villages alentours. Quelques travailleurs humanitaires comme Joseph de l'ONG Amel ont choisi de rester.
9: Avec l'association, on arrive encore à coordonner l'aide médicale pour aider la population dans la zone. La situation est vraiment désespérante, mais on tient bon. Les gens vivent dans le stress sans savoir de quoi demain sera fait. Cette guerre est trop longue.
8: Autour, les frappes israéliennes se poursuivent.
9: Leurs avions nous bombardent avec du phosphore. Ils commettent des crimes. Ils ne respectent rien ni personne. On n'arrive même plus à dormir à cause de leurs avions et des drones.
8: Des accusations largement documentées par les ONG. La peur d'une prise de contrôle de la ville par les Israéliens gagne désormais la population. Rabia Rached est le maire de Marjayoun.
10: La situation économique était terrible. Les gens peinent à trouver à boire et à manger. Est-ce que les Israéliens vont nous envahir, nous occuper? On ne sait pas. On essaie de ne pas y penser.
8: La région de Marjayoun a déjà vécu 2 décennies d'occupation jusqu'au départ des soldats israéliens en 2000. La crainte d'un retour des arrestations arbitraires et des tortures systématiques dans leurs prisons et dans toutes les têtes.
7: Les frappes israéliennes au Liban mais aussi à Gaza sur les Palestiniens qui font de nombreuses victimes civiles. D'ailleurs, l'armée israélienne a frappé à nouveau l'enclave hier. Elle dit avoir visé le chef de la branche armée du Hamas. Cette guerre à Gaza, donc, qui a fait plus de 72 000 morts, c'est ce qui a conduit plusieurs pays à boycotter ce soir la finale de l'Eurovision, car Israël participe à ce concours européen de la chanson. L'événement a lieu à Vienne, en Autriche, où est d'ailleurs prévue cet après-midi une manifestation contre la participation d'Israël. Certains pays, je l'ai dit, boycottent l'événement. L'Islande, l'Irlande, les Pays-Bas, la Slovénie et l'Espagne. La télévision espagnole ne diffusera même pas l'Eurovision. Et ça convient à une majorité de la population, à commencer par le chef du gouvernement à Madrid, Diane Cambon.
11: Pedro Sanchez est convaincu d'être, je cite, du bon côté de l'histoire en boycottant l'Eurovision. C'est aussi l'avis de la majorité des Espagnols, même si pour les fans de ce concours, il s'agit d'une décision cruelle, comme le confirme Maria.
12: Les autres années, je le regardais toujours. J'aime beaucoup ce concours, mais je crois qu'on a raison de ne pas se présenter. Je ne vais pas le regarder cette année.
11: C'est aussi l'avis de son époux, mais même s'ils ne partagent pas cette passion pour l'émission.
0: Moi, je ne suis pas fan, mais je trouve cela très bien que l'Espagne n'y soit pas, car c'est une façon de manifester notre désaccord avec Netanyahou. Il ne faut pas jouer son jeu.
11: Les plus jeunes ont décidé, eux, de suivre le concours sur Internet, faute de retransmission sur la chaîne publique.
2: Sur Instagram ou TikTok, on peut suivre les scores des autres pays. C'est sûr que j'aurais aimé voir l'Espagne, car c'est mon pays.
11: Pablo, lui, préfère zapper le programme.
13: Je suis un peu curieux de voir ce que vont faire les autres pays. Mais à quoi bon regarder si l'Espagne n'est pas présente?
11: Les fans de chansons pourront se consoler avec une émission de variété avec des stars espagnoles. Diane Cambon, Madrid, RFI.
7: Et on reparle de l'Eurovision, de ces tensions politiques, de ces boycotts annoncés avec notre invité après ce journal.
5: Oui, on va prendre la température sur place à Vienne avec le journaliste Fabien Randan, spécialiste de l'Eurovision.
7: Et on a parlé de cette trêve prolongée entre Israël et le Liban étendue après des négociations à Washington. Le président américain, lui, rentre d'une visite en Chine, mais sa rencontre avec son homologue Xi Jinping n'a pas apaisé les inquiétudes sur les inquiétudes des marchés liées au conflit. En l'absence d'avancer sur le détroit d'Ormuz. Les prix du pétrole ont poursuivi leur hausse hier, tout comme les taux d'intérêt. Les bourses mondiales, elles, ont fini dans le rouge.
5: Donald Trump, qui avant de quitter Pékin, a mis en garde Taïwan contre toute tentative de déclaration d'indépendance.
7: La Chine considère que l'île fait partie intégrante de son territoire. Taipei a répondu ce matin aux propos de Donald Trump et dit être une nation démocratique, souveraine et indépendante qui n'est pas subordonnée à la République populaire de Chine. Ce sont les mots du chef de la diplomatie taïwanaise il y a une heure.
5: En Ukraine, Marion, le président promet des représailles après les frappes russes sur Kiev.
7: Les frappes massives de jeudi ont fait au moins 24 morts. Volodymyr Zelensky assure qu'il frappera en réponse des sites pétroliers et militaires russes. Il accuse aussi Moscou d'essayer d'impliquer davantage la Biélorussie dans sa guerre. Parallèlement, les deux pays ont échangé hier des prisonniers, 205 de chaque camp. C'était le 74e échange depuis 2022. Selon Kiev, il reste encore plus de 7000 prisonniers de guerre. Pour ceux qui viennent de rentrer, après l'enfermement vient le soulagement du retour au pays. Correspondance sur place d'Emmanuel Chaz avec les documents des autorités ukrainiennes.
14: Alors qu'ils viennent tout juste de fouler le sol ukrainien, les soldats libérés dans le cadre de l'échange 1000 pour 1000 sont euphoriques. Âgés de 21 à 62 ans, certains ont subi plus de 4 ans de captivité russe, comme ce défenseur de Mariupol dont le témoignage a été publié par les autorités.
15: 1494 jours de captivité et demain c'est mon anniversaire, donc je suis plutôt content, je me suis fait un cadeau pour mon anniversaire.
14: Un autre soldat revient plus que jamais déterminé à défendre l'Ukraine.
16: Ce qui ne nous tue pas nous rend plus forts. Nous voulons tous que la guerre prenne fin, c'est notre but pour notre patrie, pour un destin paisible, pour le bonheur de chacun de nos fils, pour notre liberté. Les Ukrainiens devraient vivre libres. À la mémoire éternelle des héros, gloire à l'Ukraine!
15: Gloire aux héros!
14: Sur les vidéos qui circulent, tous ont des visages soulagés mais éprouvés après ces années de captivité. Certains supplient de ne pas oublier ceux qui restent emprisonnés. Ces prochains jours, des centaines de familles espèrent la suite de cet échange d'ampleur qui devrait voir 1000 prisonniers ukrainiens retrouver la liberté. Emmanuel Chaz, Lviv, RFI.
5: Dans l'actualité également, cette nouvelle épidémie d'Ebola déclarée en RDC et en Ouganda.
7: Annonce de l'Africa CDC, le Centre africain de contrôle et de prévention des maladies. Le virus pourrait avoir circulé dès le mois d'avril dans l'est de la RDC, en Ituri. Il y a jusque-là, sur 246 cas suspects, 80 morts potentiels. Un décès aussi en Ouganda voisin d'un homme qui s'était rendu en RDC. Selon les analyses, cette épidémie d'Ebola vient de la souche Bundibugyo qui n'avait pas été détectée depuis 2012 et pour laquelle il n'existe pas de vaccin.
5: À Cuba, la population souffre toujours des coupures de courant.
7: Après une panne massive, le pays a été reconnecté au réseau électrique national, mais les délestages se poursuivent à cause des faibles capacités de production de l'île caribéenne. Elle dépend beaucoup des ravitaillements en carburant vénézuélien et mexicain, mais depuis des mois, les États-Unis imposent un blocus de facto. La crise pourrait encore s'aggraver avec les chaleurs estivales et donc avec la demande en électricité pour les climatiseurs. Lucille Gimbert a pu échanger avec le père Ariel Suarez, secrétaire adjoint et porte-parole de la conférence épiscopale cubaine. Elle nous transcrit son témoignage.
17: Avec l'arrivée de l'été, les nuits sont chaudes à Cuba. Et sans électricité, impossible de brancher les ventilateurs ou la climatisation. Mes paroissiens ne parviennent pas à dormir, raconte par messagerie le porte-parole de la conférence des évêques. Le manque d'électricité entraîne aussi des coupures d'eau courante, témoigne Ariel Suarez. Cela signifie qu'on ne peut pas se laver, qu'on ne peut pas nettoyer les maisons et les aliments pourrissent comme on ne peut pas les réfrigérer. Dans sa paroisse, le père Suarez a installé des panneaux solaires, mais au secrétariat de la conférence des évêques, l'électricité vient d'une centrale qui fonctionne au pétrole. Et le pétrole est tout simplement introuvable, dit-il. À chaque coupure, le travail est paralysé et la connexion Internet saute. Sans carburant, les camions poubelles ne peuvent plus passer non plus, alors les déchets s'amoncellent dans les rues de la Havane. Il y a peu, nous avons eu une épidémie très dangereuse de chikungunya et de dengue, s'inquiète le prêtre. L'été, nous avons des températures élevées et de fortes...
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18: Hier, au lendemain d'une manifestation de l'opposition dont la répression...
19: Bonjour, je suis...

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5: Bonjour à tous, bonjour à toutes, espérant que tout se passe pour le mieux ou que vous soyez quoi que vous fassiez en ce samedi. D'un point de vue des prévisions météo France au sein, pour ce 16 mai, on nous annonce encore quelques averses, une atmosphère qui est toujours fraîche et un ciel qui reste chargé tout au long de la journée. Bon, par contre, les averses risquent de se produire, mais une accalmie va se présenter en cours de soirée et en début de nuit, avec des massifs qui seront un peu plus dégagés, même si quelques nuages accrocheront encore les sommets. La limite punaise aujourd'hui vers 1300-1400 mètres ce matin et remonte vers 1700 mètres cet après-midi, avec un cumul attendu d'ici la fin de nuit de samedi à dimanche qui va rester assez faible. On attend un petit saupoudrage d'un ou deux centimètres dès 1500 mètres d'altitude environ. L'isotherme 0 degré quant à lui passe de 1500 mètres d'altitude ce matin jusqu'à 2100 mètres cet après-midi et remontera encore jusqu'à 2300 mètres la nuit prochaine, avec un risque de gelée matinale dès 1100-1200 mètres d'altitude. Les températures maximales iront quant à elles jusqu'à 11 degrés aujourd'hui en vallée, jusqu'à 6 degrés vers 1500 mètres et 0 degré à 2400 mètres d'altitude, avec un vent qui est de nord-ouest aujourd'hui modéré sur les sommets et des rafales possibles autour de 40-60 km/h, localement 70 km/h. Et ce vent va faiblir ce soir et la nuit prochaine et basculer en ouest-sud-ouest. Et demain dimanche, on nous annonce du soleil le matin, en tout cas, et quelques averses l'après-midi pour changer. Voici donc pour les prévisions Météo France Saint. Et là-dessus, je vous souhaite à tous et à toutes une très belle journée.
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3: 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Ouvre une porte sur l'accompagnement à domicile de personnes présentant des troubles psychiques. Toc toc chez vous, c'est le point de vue d'une professionnelle expérimentée qui n'oublie ni la bienveillance ni l'humour. Dans mon métier, on débarque chez les gens avec pas grand-chose. Pas de matériel, pas de blouse, pas de mallette magique, sauf si on a prévu un atelier. On vient avec soi-même, un sac et des mots. Et parfois, franchement, c'est plus dangereux. Au début, je pensais qu'accompagner, c'était parler pour que la personne aille mieux. Trouver le truc un peu lumineux qui change tout. J'étais très motivée et très bavarde aussi. Championne du monde des phrases inutiles. Mais faut positiver, ça va s'arranger. Essayez de sortir un peu plus. Vous avez pensé au yoga ? À deux doigts de proposer les huiles essentielles. J'y ai pensé plusieurs fois. Tu ne sors plus de chez toi depuis 6 mois et moi, je t'explique ta respiration ventrale. Formidable. On apprend vite un truc. La souffrance psychique ne se règle pas avec des conseils trouvés sur Google. Et puis, surtout, parler, c'est un pouvoir. Une phrase peut ouvrir une porte ou la claquer très fort. Je me souviens de Germaine qui pleurait doucement dans sa dernière chambre, un chagrin lourd, vieux, collé à sa peau. Et moi, paniquée par ses larmes et sa détresse, j'ai dit « Ne vous inquiétez pas ». La phrase préférée des gens qui n'ont aucune

0: solution. Elle m'a regardée et elle a dit « Si je pouvais ne pas m'inquiéter, vous ne seriez pas là. » Touchée. Ce jour-là, j'ai compris que parfois, on parle surtout pour se rassurer soi-même, pour combler le vide, alors que le vide, il faut parfois le laisser respirer. Et puis il y a un truc qui me serre le ventre, la façon dont parfois on change de voix avec certaines personnes, comme si la maladie les faisait rapetisser. D'un coup, ce ne sont plus des adultes, ce sont des bébés géants. On ne dit plus « Vous voulez aller aux toilettes ?» On dit « Oh, on a envie de faire pipi ?» Déjà, ce « on ». Qui est « on » C'est vous, c'est moi, c'est la République. Et cette petite voix aiguë, très lente et très sucrée, la voix « crèche municipale ». On va mettre la petite couche ? On est sage aujourd'hui ? Allez, hop, hop, hop ! Comme si parler normalement allait les casser. Ça me frappe à chaque fois. Parce que ces personnes, ce sont des adultes. Ils ont bossé, aimé, voté, payé des impôts, divorcé, élevé des gosses. Ils ont vécu 1000 vies et en 2 phrases, on leur enlève leur âge et leur dignité, juste avec un ton. La souffrance psychique ajoutée à la vieillesse enlève déjà tellement de choses. Si en plus on enlève la façon d'être traité comme un adulte, il reste quoi ? Il y a des mots qu'on évite, pas parce qu'ils sont compliqués, mais parce qu'ils ne font pas partie de notre vocabulaire professionnel. Par exemple, on ne dit pas « couche », on dit « protection ». On ne dit pas « caca », on dit « sel ». On ne dit pas « pipi », on dit « uriner ». Alors, certes, le caca reste du caca, même en langage soutenu. Mais nous sommes face à des personnes qui ont le droit de garder leur dignité. Ils pourraient être nos grands-parents. Un minimum de respect, s'il vous plaît. Dans mon travail d'accompagnement de personnes à domicile, qu'elles soient en souffrance psychique ou pas, les mots sont importants. Et certains font très, très sérieux. Le diagnostic, par exemple. Un diagnostic, c'est un peu comme une étiquette collée au front. Pour certaines personnes, c'est un soulagement. Ah, donc ce n'est pas que je suis nulle. Et pour d'autres, c'est comme si on venait d'écrire leur fin de vie au marqueur indélébile. Parce qu'après, on n'est plus vraiment Paul ou Gertrude, on devient la dépressive, l'anxieux, le bipolaire. Comme si tout le reste, l'humour, les compétences, les rêves, les contradictions, avaient été mis à la poubelle, avec le caca. Pardon, avec les selles. Les étiquettes, c'est pratique, un peu comme les couches. Quand il y a une urgence, ça évite les dégâts. Mais si on laisse quelqu'un dedans trop longtemps, ben ça irrite. Dire « c'est normal avec sa pathologie », c'est parfois l'équivalent relationnel de « bon, ben, tant pis, hein, fais pipi dedans hein. ». Sauf que les personnes qu'on accompagne ne sont pas des diagnostics ambulants, ce sont des gens complexes, vivants et pas toujours prévisibles, heureusement. Il y a aussi cette obsession du langage propre, clinique, désinfecté. On parle de troubles, symptômes, épisodes, parcours de soins. Mais personne n'arrive en disant « Bonjour, j'ai besoin d'aide pour un trouble anxieux généralisé ». Les gens disent « J'ai peur tout le temps, j'en peux plus, j'ai l'impression que je vais exploser ». Et parfois, nous en face, on répond avec des mots tellement propres qu'ils glissent, comme des patins sur la glace. Pourtant, ce que la personne décrit, c'est du vécu brut. Alors moi, j'essaie de faire simple. Pas des grandes phrases, pas des conseils, sauf si on me le demande. Encore moins une voix de dessin animé. Juste parler normalement. Dire, ça a l'air dur. On prend le temps. Je ne sais pas trop quoi dire, mais je suis là. C'est tout. On dirait des phrases bateau, mais bizarrement, ce sont celles qui tiennent le mieux. Et parfois même le mieux, c'est rien. Juste 2 chaises, une table, un silence pas pressé et quelqu'un qui ne s'en va pas. Parce qu'au fond, accompagner, des fois, c'est que ça. Être là et rester, même quand c'est bancal, et choisir ses mots avec assez de douceur pour ne pas écraser ceux des autres. C'était Toc Toc chez vous, la chronique de l'accompagnement à domicile. On se retrouve bientôt pour un prochain épisode.
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15: Et regardez un peu là, en vous approchant. Vous voyez, hein, ce petit bouton rouge a poussé sur la nervure de la feuille du hêtre. Regardez, quand on retourne, hein, on voit bien que ça s'est développé sur la nervure. Alors, qu'est-ce que c'est? Oui.
16: Quelque chose qui s'occupe, qui récupère la sève.
15: Ah, tu penses que, ouais, il y a un insecte dedans?
16: Pas un insecte, mais comme, je sais pas, un bleu, par exemple.
15: Ah, toi, tu penses que... Ok. Alors... En fait, t'as presque raison. Alors, il y a un insecte, la famille des mouches, hein, ce sont des diptères. Et il y a un petit diptère, notamment une femelle, qui vient pondre un œuf.
16: Et ça, c'est top.
15: Et donc, du coup, en venant pondre avec son oviscapte, en fait, l'oviscapte, c'est l'organe pondeur de l'insecte femelle, de cette petite mouche. Et la petite mouche vient pondre dans la feuille. Et donc ça génère en fait une réaction. Quand toi tu te fais piquer, bah t'as un bouton.
16: Oui.
15: Bah la feuille, elle s'est fait un peu piquer, hein. Alors c'est pas une piqûre, mais du coup il y a une réaction de la feuille et la feuille en fait va générer comme un cocon, un gros bouton rouge. Et si on vient ouvrir ce petit cocon, on pourrait voir, et là on le voit, c'est ce qu'on appelle une larve. Vous avez déjà vu une chenille?
16: Oui.
15: Alors une chenille, c'est ce qu'on appelle une larve. Et elle est toute petite, toute petite. Elle est ici, au bout. Alors c'est... Tu vois au bout de ma pointe, là?
16: Non, je vois rien.
15: Ah, attends, je vais couper ça un peu plus net pour que tout le monde puisse voir. C'est un travail très minutieux. Elle est là.
16: Oh ici, mon Dieu, là. Elle est minuscule.
15: C'est minuscule, hein. Vous voyez la pointe de ma...
16: Ouais.
15: Elle est blanche. Alors bon, je l'ai dérangé évidemment. Mais alors imaginez, ça lui génère une bulle protectrice dans laquelle elle va pouvoir se développer, grandir et devenir une petite mouche, un petit diptère. Et donc cette petite bulle protectrice la protège des prédateurs comme les oiseaux ou autres qui pourraient la manger. C'est tout petit, hein. Elle est sur la pointe. Regarde, elle bouge. Regardez sur la pointe de mon couteau, mais c'est tout petit, hein.
16: Waouh, elle bouge, oui, on la voit.
15: Vous voyez sur la pointe là.
16: C'est une vraie larve.
15: Ouais, c'est une larve.
5: Moi, je pensais que c'était le petit asticot qui avait fait sa petite chrysalide, comme n'importe quelle chenille. Mais non, là, c'est la plante.
15: C'est ça.
5: Attendez. Qui fait une réaction chimique quand la mouche pond. C'est génial.
7: C'est l'insecte.
5: Du coup, c'est comme les chenilles, ça, elles sortent quand elles sont prêtes, quoi.
15: C'est ça, exactement. Faut bien qu'elle sorte. Trouve une porte de sortie. Ça. Vous avez vu hein, la particularité des feuilles du hêtre. Ça, c'est aussi un critère d'identification, comme tout à l'heure avec le sapin. Regardez le bord des feuilles. C'est tout poilu. Hein. Vous avez vu, hein, tout autour. Et ça, c'est un critère d'identification du hêtre, des feuilles du hêtre.
5: Tu donnais une phrase tout à l'heure.
15: Alors, on dit que le charme d'Adam, c'est d'être à poil. C'est une expression pour dire que l'arbre, les feuilles sont dentelées et les bordures des feuilles du hêtre sont poilues, en fait. C'est un moyen mnémotechnique.
16: Le charme d'Adam, c'est d'être à poil.
15: Voilà, le charme d'Adam, c'est d'être à poil. Ça te plaît, hein?
16: Ah oui.
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2: Je suis avec Valentin Lepagnès qui donne des cours de skate depuis quelques temps déjà avec l'association Bigor Ride et ça s'est bien développé ces dernières années et là je crois qu'il est en direct d'Argelès. Salut Valentin.
3: Bonjour Mirabel.
2: Alors là t'es sur le skatepark d'Argelès, là c'est la première année donc vous donnez des cours sur le skatepark à Argelès.
3: Depuis que le skatepark a été construit, on a tout de suite commencé à donner des cours tous les mercredis l'année dernière et cette année.
2: Ok, donc là il y a déjà quand même pas mal de skaters qui ont développé un certain niveau, on va dire.
3: Ouais, ça y est, commence à bien se débrouiller. Au bout d'un an et demi, là, ils vont pouvoir participer, s'ils le veulent, samedi à la compétition.
2: Et oui, parce que alors, c'est des jeunes de quel âge à quel âge c'est quelle tranche d'âge que tu as?
3: Alors, les cours de skate, ça commence à partir de 4 ans, mais ça va jusqu'à 17 ans. On a même des adultes à Tarbes, par exemple, qui prennent des cours. Mais là, le matin, en fait, on a, on va dire, une tranche d'âge qui va de 5 ans à 12 ans. Et l'après-midi, on va dire de 12 à 16.
2: Ok, bon et alors là justement si je t'appelle aujourd'hui, c'est parce que samedi là qui arrive, il y a un grand contest de skate qui va se passer à Argelès-Gazost avec des animations et des concerts. Alors forcément on avait envie d'en savoir un peu plus.
3: Et là, c'est ça, il va y avoir une compétition de skate l'après-midi avec trois catégories pour les moins de 13 ans, les moins de 16 ans et les plus de 16 ans. Donc ça c'est toute l'après-midi. Le matin on fait aussi des initiations gratuites. Si jamais vous avez envie ou votre enfant voudrait s'initier au skate, de 10h à midi, il y a des initiations gratuites qui seront assurées par Clément, qui sera également accompagné par deux jeunes, justement, deux jeunes qui font les cours de skate avec nous, qui se proposent aussi d'aider Clément. Et comme ça, les pratiquants peuvent découvrir aussi avec des jeunes locaux.
2: Ah, génial. Et alors, il faut ramener son matériel si on l'a, mais est-ce que vous avez quelques planches au cas où?
3: Bien sûr. On a des casques, on a des protections, des skates qu'on met en prêt pour ces initiations.
2: Bon, et ça commence à quelle heure, du coup, samedi?
3: Alors, à 10h. 10h midi, c'est les initiations skate.
2: Ok, après, il y a une petite pause pour le repas.
3: Il y a la pause repas. Si vous voulez manger sur place, vous pouvez. Il y a deux food trucks qui sont là.
2: Ah, chouette.
3: Il y a une buvette. Et après, ça commence à 13h pour les moins de 13 ans.
2: Ok, 13h pour les moins de 13 ans. Et là, c'est le démarrage du contest.
3: Voilà, exactement. Donc là, ce qu'on appelle un contest, donc c'est une compétition en skate. Et les jeunes passent par un ou par deux sauts au skatepark. Ils essayent de faire un parcours dans un temps déterminé en montrant l'étendue de leur répertoire de figures. Et après, il y a des qualifications. Et ensuite, il y a des finales pour chaque catégorie.
2: Et alors, vous avez du coup un jury?
3: C'est si... Exactement, ouais. Il y a des juges qui sont là.
2: Mm-hmm. Et alors c'est qui ce jury? Raconte-nous tout.
3: Alors en fait on a une équipe de bénévoles depuis maintenant, l'association Bigor Ride elle existe depuis 2018. Et on a une équipe de bénévoles avec des gens qui sont on va dire formés et qui sont aguerris au jugement. Et donc on choisit parmi les bénévoles et les gens de référence qu'on a des juges. Et c'est eux qui sont à charge de mettre les notes, etc. Et puis nous on vient après, on délibère ensemble afin de faire une remise de récompense.
2: D'accord. Et du coup, là, ils sont combien de juges pour le contest de samedi?
3: Ils seront trois.
2: Ils seront trois, c'est ça que tu as dit?
3: Exactement.
2: Bon, donc trois juges qui vont être bien positionnés pour bien tout voir. Et bien évidemment, on attend du public autour pour encourager tout ça.
3: Ah oui, évidemment, le public, on espère qu'il sera là. Mais bon, il y a toujours eu du monde ici. Quand on a fait l'inauguration, il y avait beaucoup de monde. Là, on sait déjà aussi qu'il y aura pas mal de monde qui va venir voir le spectacle. Et puis après, on essaye de finir la journée avec des belles festivités. À partir de 19h30, on continue les compétitions de skate, mais dans un format un peu différent. C'est ce qu'on appelle un best trick. Donc là, c'est sur une zone précise du skatepark où c'est celui qui réalisera la meilleure figure. Et ça, en même temps que les concerts. C'est-à-dire que les concerts, les musiciens vont jouer pendant que les skateurs vont pratiquer.
2: Bon, alors la plupart savaient peut-être déjà qu'il y avait des concerts qui allaient se passer en même temps. Mais pour ceux qui ne savaient pas, dis-nous tout. Il me semble que c'est Volcanic Grift and the Fleshy Snails qui sera là.
3: Voilà, alors eux, ils font la fin de la journée, c'est le deuxième concert.
2: D'accord.
3: Eux, ils joueront à 20h30. Et le premier concert, c'est J-Dogs, One Man Band, qui jouera pendant donc l'épreuve de skate de 19h30 à 20h30.
2: C'est gratuit, c'est ouvert à tous, comment ça se passe?
3: Alors, c'est ouvert à tous en tant que public, et les pratiquants qui veulent faire la compétition, c'est sur inscription sur place le jour même, et c'est participation libre.
2: Donc ça permet à chacun de pouvoir faire en fonction de ses moyens.
3: Et, exactement.
2: Et du coup, on s'inscrit le jour même, mais alors j'imagine qu'il faut peut-être venir, si on veut participer au contest l'après-midi, il faut peut-être venir la matinée.
3: C'est ça. En général, quand vous faites une compétition, vous allez peut vous entraîner à pouvoir pratiquer. Donc, vous allez venir le matin. Tout le matin est réservé aussi aux entraînements. Comme okay. ça, vous pouvez préparer votre honteuse, vous pouvez préparer votre run et en fonction de l'heure à laquelle vous passez. Il y a aussi, avant chaque épreuve, ce qu'on appelle une demi-heure de practice. Les practices, c'est les entraînements où vous pouvez vous entraîner avant de passer, qu'on vous appelle pour votre passage.
2: Ok. Et alors, vous attendez à peu près combien de contesteurs? Je ne sais pas comment on dit d'ailleurs. Ça se dit contesteurs?
3: De participants, on va dire, ou de compétiteurs.
2: Ouais, compétiteurs.
3: Moi, j'espère voilà. qu'on en aura une cinquantaine sur la journée. L'après-midi, le soir peut-être un petit peu plus, je dirais oui, environ comme ça à vue d'œil une cinquantaine j'espère.
2: Bon, une cinquantaine, donc le message est passé, il faut venir le matin pour s'inscrire et puis en suivant on passe la journée au niveau du skatepark à Argelès où là il y a comme tu disais des food trucks, une buvette, dans l'après-midi une fois que les trois premiers contests sont passés, il y a un premier concert avec J-Dog et puis on termine en festivité, j'ai envie de dire où là pour le coup ce sera au son de Volcanic Rift and the Fleshy Snails pour terminer la soirée. Et ça, c'est à 20h30, tu disais, hein, le concert.
3: Voilà, le deuxième concert commence à 20h30 et le premier à 19h30.
2: Ok, du coup, vous avez le droit de rester autour du skatepark jusqu'à quelle heure le soir avec le concert?
3: Alors, jusqu'à 22h30, 22h30, c'est la fin de l'événement et du concert. Mais pendant qu'il y aura le concert, il y en a qui pourront quand même skater, pratiquer. Bon, en fonction aussi de la nuit, puisqu'il va y avoir la tombée du jour, on éclairera quelques spots. On okay. a prévu quelques spots pour éclairer des zones du skatepark, comme ça qu'il y en a qui pourront continuer de pratiquer.
2: Ah, ça peut être joli, ça aussi, hein, de voir la tombée de la nuit et de voir ces lumières. Et ça doit donner un autre effet.
3: Bon, ouais, c'est quelque chose qu'on aime beaucoup dans le skate aussi. C'est un moment pratiquer dans la nuit avec un éclairage sur une zone précise, avec la musique en plus qui, met un petit peu d'énergie et de motivation pour les jeunes. C'est génial de pouvoir skater en même temps qu'il y a un groupe qui joue en live, que ce soit pour les musiciens comme pour les pratiquants. Ça va très bien ensemble, quoi.
2: Bon, et puis c'est pas ouvert qu'aux jeunes et aux moins jeunes d'ailleurs d'Argelès ou des Vallées des Gaves, c'est ouvert vraiment à ceux de Tarbes, à tous ceux qui auraient envie de venir participer.
3: Exactement, c'est ouvert à tout le monde. On sait par exemple qu'il y a des jeunes, le club de Mont-de-Marsan qui va venir. On a contacté tous les clubs des alentours, donc il y a Pau, il y a Albi, tous les clubs de skate, même de la route. On a essayé de communiquer très large sur les réseaux pour qu'après les clubs qui veulent venir ou les riders, on va dire individuels, tous ceux qui veulent puissent participer. Évidemment, les rassemblements skate, comme ça peut ramener des gens de très loin.
2: Bon, et en plus, ils annoncent que finalement, le temps de samedi sera pas trop chaud, mais il sera sec. Et donc, ça devrait faire une belle journée où on va pouvoir en profiter du côté d'Argelès au skatepark. Et si les gens ont envie de plus d'informations ou de vous contacter, comment ils font pour contacter Bigger Ride?
3: Et alors, sur la page Instagram de l'association Bigger Ride. Sinon, il y a aussi la page Facebook. Et puis sinon, il y a Bigger Ride sur Internet. Sur Google, vous avez un site Internet. Vous avez toutes les informations, notamment les horaires de votre skatepark à Ibos, à Tarbes aussi, avec les horaires, les numéros de téléphone, les mails. En fait, vous avez juste à aller sur Internet et vous trouverez toutes les informations pour nous contacter si vous voulez des informations supplémentaires.
2: Et là, parce que j'imagine que pour organiser des journées comme ça, il y a besoin de bénévoles, etc. Tu parlais du jury qui était aussi composé de bénévoles. Est-ce que vous avez le nombre qu'il vous faut?
3: Ah ouais, on est pas mal en termes de bénévoles. On a quand même, depuis qu'on a monté Big Ride, on a une belle équipe de bénévoles, que ce soit à Ibos ou quand on organise d'autres événements. Et là, on est pas mal. Après, si vous voulez venir nous joindre à nous, filer un petit coup de main, c'est toujours le bienvenu, mais voilà, il y en a qui sont à la buvette, il y en a qui sont aux photos, il y en a qui sont au micro, il y en a qui sont au chrono, il y en a un petit peu partout qui sont répartis, à l'installation des musiciens, voilà, tous les bénévoles ont, comment dire, un petit roulement sur la journée pour participer à différentes tâches qui incombent à un événement de ce type.
2: Bon, je crois que le mot qui convient, c'est de dire que ça a l'air de bien rouler.
3: Ouais, exactement, ça roule bien, comme sur des roulettes.
2: Comme sur des roulettes, comme sur des planches à roulettes même. Et bon, est-ce qu'il y a quelque chose que j'aurais omis de te demander, que tu aurais envie de dire?
3: Alors, une petite précision, voilà, parce que là, c'est un événement type skate. Donc, des fois, on a des gens qui nous contactent, qui font du BMX, qui font du roller ou qui font de la trottinette. Alors, à tous ces pratiquants-là, on vous dit que vous êtes aussi les bienvenus pour le Best Tricks le soir. La compétition, elle, l'après-midi, est réservée aux skateurs. Mais okay. le Best Tricks est ouvert à toutes les pratiques. S'il y en a qui veulent venir pour montrer ce qu'ils savent faire avec leur BMX, leur trottinette ou leur roller, ils sont les bienvenus sur le moment du Bestrix à partir de 19h30.
2: Ok, ça c'est pareil, si tu veux participer à 19h30 au Bestrix, il faut quand même venir en amont pour s'inscrire.
3: Ou eux, ou pas forcément, on les inscrit sur place, c'est-à-dire qu'une fois que vous participez au Bestrix, on repère chaque pratiquant, et évidemment il vient nous voir, il nous dit qu'il veut participer au Bestrix, il donne sa participation libre, et après il est comptabilisé dans les compétiteurs, on va dire.
2: Bon, c'est aussi simple que ça. Ça marche, c'est entendu. Je te remercie beaucoup de nous avoir précisé tous ces éléments, et puis déjà, puisque là tu es en plein entraînement de skate, bon entraînement à tous, et puis on se retrouve samedi du coup.
3: Merci beaucoup Mirabel, bravo pour ce que vous faites avec la radio locale, et merci de nous avoir donné ce petit moment pour en parler à la radio.

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5: Bonjour à tous, bonjour à toutes, espérant que tout se passe pour le mieux ou que vous soyez quoi que vous fassiez en ce samedi. D'un point de vue des prévisions météo France au sein, pour ce 16 mai, on nous annonce encore quelques averses, une atmosphère qui est toujours fraîche et un ciel qui reste chargé tout au long de la journée. Bon, par contre, les averses risquent de se produire, mais une accalmie va se présenter en cours de soirée et en début de nuit, avec des massifs qui seront un peu plus dégagés, même si quelques nuages accrocheront encore les sommets. La limite punaise aujourd'hui vers 1300-1400 mètres ce matin et remonte vers 1700 mètres cet après-midi, avec un cumul attendu d'ici la fin de nuit de samedi à dimanche qui va rester assez faible. On attend un petit saupoudrage d'un ou deux centimètres dès 1500 mètres d'altitude environ. L'isotherme 0 degré quant à lui passe de 1500 mètres d'altitude ce matin jusqu'à 2100 mètres cet après-midi et remontera encore jusqu'à 2300 mètres la nuit prochaine, avec un risque de gelée matinale dès 1100-1200 mètres d'altitude. Les températures maximales iront quant à elles jusqu'à 11 degrés aujourd'hui en vallée, jusqu'à 6 degrés vers 1500 mètres et 0 degré à 2400 mètres d'altitude, avec un vent qui est de nord-ouest aujourd'hui modéré sur les sommets et des rafales possibles autour de 40-60 km/h, localement 70 km/h. Et ce vent va faiblir ce soir et la nuit prochaine et basculer en ouest-sud-ouest. Et demain dimanche, on nous annonce du soleil le matin, en tout cas, et quelques averses l'après-midi pour changer. Voici donc pour les prévisions Météo France Saint. Et là-dessus, je vous souhaite à tous et à toutes une très belle journée.
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5: Samedi et dimanche, au Bike Park de Barège, c'est un événement VTT qui vous est proposé, organisé par l'association Lourdes VTT Mountain Bike et BMX. Un événement VTT, c'est ce samedi et ce dimanche, au Bike Park de Barège.
6: 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Le 13 mai à Ciotat et du 14 mai au 17 mai à Pouzac. 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
5: Samedi de 10h à 23h au skatepark d'Argelès-Gazost, c'est un skate jam qui vous est proposé. Le fameux contest qui a été reporté à cause des conditions climatiques. Alors rendez-vous dès 10h et jusqu'à 23h pour des initiations de skate gratuites le matin. L'après-midi, des compétitions pour les moins de 13 ans, les moins de 16 ans et les plus de 16 ans. Et en fin de journée, un best tricks avec deux concerts, Volcanic Drift and the Flashy Snails et J-Dogs. Sur place, food truck midi et soir, ainsi que buvette, stand de fabrication de planches artisanales. Le Skate Jam, la compétition de skateboard, c'est ce samedi de 10h à 23h au skatepark d'Argelès-Gazost.
6: Ce samedi 16 mai, le service animation de Barège vous propose 6 sorties pour vous initier au trail. Ces séances sont faites pour vous si vous êtes débutant, souhaitez vous tester en terrain varié, courir en groupe dans un cadre sympathique, profitez de l'occasion pour une remise en forme. Les inscriptions se font en ligne. Alors rendez-vous au Petit Jardin à 10h pour une initiation trail et détente à ciel et eau ce samedi 16 mai à Barège.
5: Samedi, à Reims-Marsous, à l'auberge du Pic de Pan, on vous propose dès 19h30 une soirée Amérique latine avec le trio Sazon, Sarah Brenier, Nils Frechilla et Stéphane Lopez qui revisitent valses péruviennes, boléro et lianeras, mêlant compositions originales et classiques latino-américains, repas sur réservation à 20h et un concert vers 21h, place limitée, chapeau à disposition pour soutenir les musiciens. Une soirée Amérique latine avec le trio Sazon, c'est ce samedi à partir de 19h30 à l'auberge du Pic de Pan à Reims-Marsous.
6: Ce samedi 16 mai, à Cotteret, c'est l'heure du tournoi de paddle et de tennis, de 18h à 22h. Le Cotteret Ball Club organise le premier pâté de chat. Paddle, tennis et charcuterie. Le principe est le suivant. Tournoi de type americano, de paddle et défi plus de tennis, le tout accompagné de charcuterie et de fromage de chez Pauline. La buvette est ouverte à tous. Les inscriptions sont déjà ouvertes. Le tournoi de paddle et de tennis, c'est ce samedi 16 mai, de 18h à 22h, à Cotteret.
5: Dimanche de 19h à 22h au bistrot chez Pierrot à Artisan Savant, c'est parti pour la deuxième Jam Jazz. Sous le signe de la convivialité et du partage, la deuxième Jam Jazz, c'est ce dimanche de 19h à 22h au bistrot chez Pierrot à Artisan Savant.
6: Du 1er mai au 30 juin, venez admirer l'exposition à Cotteret, Pyrénées étoilées. L'ouverture se fait de 8h30 à 17h. Venez découvrir la beauté des cieux et des paysages nocturnes avec l'exposition Pyrénées étoilées. Laissez-vous émerveiller par une arche céleste ou par le scintillement des étoiles au-dessus des sommets pyrénéens, rendu visible grâce au talent de 7 photographes ayant contribué à cette exposition. Ces paysages permettent également de prendre conscience des menaces concrètes qui pèsent sur ce patrimoine naturel nocturne par l'omniprésence de la pollution lumineuse de nos villes et nos villages. Les renseignements se font au 05 62 92 52 56. 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L'exposition Pyrénées étoiles, c'est à Cotteret du 1er mai au 30 juin.
5: Dimanche à 17h à l'église de Luz Saint-Sauveur, c'est un concert de printemps qui va prendre place. Les chœurs de la chorale du Lavedan, avec le chef de chœur Myrta Alcaraz Dahani et la pianiste Anne-Cécile Dumoulin. Un concert de printemps avec les chœurs de la chorale du Lavedan, c'est ce dimanche à 17h à l'église de Luz Saint-Sauveur.
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9: Je suis au kilomètre zéro du canal du Midi avec Romain de l'association Les Pieds sur l'eau. Bonjour Romain.
10: Bonjour Sophia.
9: Est-ce que tu peux m'en parler du canal du Midi?
10: Oui, bien sûr. Alors là, on est, comme tu l'as dit, au kilomètre zéro du canal du Midi. C'est un endroit assez particulier puisque c'est le lieu qui fait la jonction en plein milieu de Toulouse, entre d'un côté l'Atlantique, avec le canal latéral hein, qui part d'ici, au niveau du port de l'Embouchure, et de l'autre côté, le canal du Midi qui va rejoindre Sète à 240 km d'ici. Alors c'est particulier aussi parce que on est à la sortie de l'autoroute, et on a ce grand espace, ce grand bassin devant nous, avec quelques bateaux qui y sont accostés. Et en fait, le canal du Midi, c'est un endroit que beaucoup de gens connaissent, hein, bien entendu, c'est un nom, hein, surtout pour des gens qui habitent pas forcément à Toulouse. Mais ici aussi, en fait, il y a des gens qui le voient au quotidien, mais qui le connaissent pas tant que ça. Et pourtant, c'est un lieu qui est très intéressant à découvrir, qui a une histoire passionnante. Et surtout cette année, en fait, ça fait 30 ans que le canal est inscrit au patrimoine mondial de l'UNESCO. Et souvent, quand on parle de patrimoine, on a l'impression de se dire, on regarde le passé. Mais en fait, le canal, c'est aussi une manière d'organiser l'eau, le territoire, le transformer à travers le temps et de répondre à des besoins à un moment donné de l'histoire. Et aujourd'hui, justement, c'est une infrastructure qui raconte beaucoup de choses et qui peut-être encore pourrait nous intéresser actuellement.
9: Tu penses que les gens du quartier connaissent bien les canaux du Midi?
10: Je trouve que c'est une bonne occasion d'aller le vérifier ensemble. Allons-y, puisqu'on est au début du canal du Midi, justement. C'est par là.
11: Enfin, je le sais, mais je ne pourrais pas vous le ressortir. Là, il faudrait que je me replante. Mais il y a quelqu'un qui est à l'origine de ça. Je ne retrouvais plus le nom, mais je crois bien que c'est Ricky qui a fait ça. Ça s'est pas fait seul. Hein.
12: Ouais. Un petit peu, parce que je viens de Castelnaudary, donc je le connais un petit peu. Mais pas plus que ça ensuite. Je n'ai pas vraiment de moyen de connaître plus que ça.
10: Est-ce que vous savez qu'ici, c'est le point zéro du canal du Midi, par exemple?
12: Oui, ça je le sais, parce que c'est les trois canaux qui se rejoignent. Ouais.
10: Et du coup, vous savez forcément qu'il va jusqu'à 7.
12: Ça va jusqu'à 7, oui.
10: Et vous l'avez déjà parcouru peut-être à vélo?
12: Non, je ne l'ai jamais fait, mais j'aimerais bien. C'est un projet que j'aimerais bien faire à vélo un jour.
10: Ok. Et vous connaissez un peu son histoire peut-être?
12: Pas plus que ça.
10: Vous savez qui l'a construit, en tout cas qui est l'instigateur, l'initiateur du projet?
12: Je l'ai déjà entendu le nom, mais là je ne me le retrouve plus. Là, ça fait 2 ans que je suis à Toulouse. Et j'habite vraiment pas loin du tout.
13: Et votre prénom?
12: Benjamin.
10: Merci beaucoup, c'est très gentil.
12: Bonne soirée,
10: désolé.
12: Au revoir.
10: Merci.
9: On va chercher plus de monde, mais là, il va falloir qu'on laisse passer les joggeurs.
14: Honnêtement, je ne connais pas trop par rapport au canal du Midi. Enfin, je connais juste la station de métro, honnêtement.
10: Ok.
14: Pas trop de choses que je connais par rapport à ce canal, mais ce serait bien si je connaissais un petit peu. Il faudrait que je cherche un petit peu.
9: Et est-ce que vous savez que cette année, c'est le 30e anniversaire de l'inscription du canal du Midi au patrimoine mondial de l'UNESCO?
14: Alors là, non, je ne savais pas du tout ça. Je viens d'apprendre quelque chose. J'ai 16 ans et ça fait depuis ma naissance que j'habite à Toulouse.
10: Super.
14: Merci.
10: Merci Isa.
14: Merci beaucoup.
10: Salut.
14: Au revoir.
9: Vu qu'on est au port de l'Embouchure, est-ce que tu peux nous parler un peu plus de l'association et de ses projets à l'avenir?
10: Oui, bien sûr. Les Pieds sur l'eau, c'est une jeune association toulousaine. Donc, on a un peu plus d'un an maintenant. Et on développe des animations participatives autour de la thématique de l'eau, en réalité des actions d'éducation à l'eau. Donc, c'est vrai que souvent, on dit qu'à Toulouse, on a la tête dans les nuages. Et justement, l'idée avec l'association, c'est de proposer d'avoir les pieds sur l'eau, puisque finalement elle est partout, elle nous connecte en fait tous, on a un rapport beaucoup plus émotionnel avec l'eau, autour des milieux en fait qu'on a, tout simplement autour de nous. Donc on en est encore au début de la réflexion, mais c'est vrai que l'idée sur le long terme, c'est de développer une forme de médiation plus immersive, avec une structure, un lieu implanté qui permettrait de parler de l'eau avec les habitants, pour les habitants et au plus près des habitants. Donc ici par exemple, au port de l'Embouchure, eh bien, on est sur un endroit qui est très symbolique, on l'a dit, le point de départ du canal du Midi, à la fois historique mais aussi très actuel, pour raconter des histoires et cette relation qu'on peut entretenir avec l'eau au fil du temps.
9: Et vous avez réalisé une animation aussi par rapport au canal du Midi. Quels sont les cadres dans lesquels vous l'avez développé, cette animation ?
10: On est ici à Toulouse et Toulouse Métropole a une ambition, un projet pour à l'horizon 2040, c'est de devenir une ville plus verte, plus agréable à vivre, avec plus de biodiversité en ville. Et ce n'est pas seulement un projet d'aménagement, mais c'est aussi une vision globale pour cette ville demain, donc où les habitants vont avoir un lien avec leur environnement. Et donc il y a un grand projet qui s'appelle le projet Grand Parc Canal, qui est un partenariat entre Toulouse Métropole et Voies Navigables de France. Donc l'idée, c'est de valoriser les espaces autour du canal, d'en faire un grand parc urbain, un lieu où la nature, les loisirs, la pédagogie vont pouvoir se rencontrer. Voilà comment est né le projet de cette animation. Alors bonjour à toutes et à tous, bienvenue ici pour cette animation. Alors pendant ce jeu, vous allez voir qu'il n'y a pas de bonne ou de mauvaise réponse. Vous allez jouer un rôle, vous avez des arguments, donc vous inquiétez pas, vous mettez pas trop la pression. Et avant de commencer, de rentrer dans le vif du sujet sur le canal du Midi, je vous propose une petite expérience. Vous l'avez vu ici, on a un bocal. Il fait du bruit, c'est joli. Ce bocal, à l'intérieur, il y a 100 perles au total. Et il faut imaginer que ces 100 perles, ça représente toute l'eau qu'il y a sur la Terre. Alors d'après vous, quelle quantité parmi ces perles représente l'eau douce qu'il y a sur la Terre ? Et pour ça, je vous propose d'y mettre la main, hein, tout simplement. Essayez de mettre la main sur l'eau douce. Ok. Ok. Donc il y en a combien au total des boules bleues qui représentent l'eau douce ?
0: 3.
10: 3, donc 3 sur combien ? 3% effectivement de l'eau sur Terre. Eh bien, c'est de l'eau douce. Le reste, c'est de l'eau salée. Et sur ces 3 billes bleues, d'après vous, combien est exploitable par l'être humain ? Directement utilisable. Mmh. Exactement. 1% de toute cette eau qui est présente sur Terre, eh bien, c'est de l'eau que nous, on peut exploiter. Alors, pourquoi est-ce que les deux autres pourcents, on ne peut pas les exploiter, d'après vous ?
4: La pollution, ou elles ne sont pas potables ?
10: Oui, effectivement. Ou d'autres idées, peut-être ?
4: Peut-être coincées dans des nappes, peut-être ?
10: Ouais, alors ça dépend des types de nappes, effectivement, mais l'idée, c'est quand même, ça fait partie en général de la ressource mobilisable, ça dépend des nappes phréatiques.
4: Okay. Les glaciers.
10: Les glaciers, effectivement, même s'il y en a de moins en moins, mais elle n'est pas directement exploitable, cette eau. Et aujourd'hui, on va utiliser cette eau, l'eau du canal, pas seulement pour faire de la navigation, mais c'est quand même le sujet principal qui nous amène ici, aujourd'hui, puisque la gestion de cette eau, c'est le cœur du sujet. Donc ici, vous avez une superbe carte, justement, du sud-ouest en général. Et donc, cette carte, on voit ici l'océan Atlantique. De ce côté-ci, on a la mer Méditerranée. Et on devine certains cours d'eau qui sont représentés ici. Et on retrouve en particulier le canal du Midi, qui va partir de Toulouse, ici, et qui va aller jusqu'à Sète, qui est donc un ouvrage qui a été construit, hein, bien sûr, et qui a permis de pouvoir transiter, naviguer depuis l'Atlantique jusqu'à la Méditerranée et ainsi éviter de passer par l'Espagne et tout ce que ça implique. Donc ça a été quelque chose de fondamental. Pierre-Paul Riquet a dû convaincre d'ailleurs Louis XIV à l'époque de mettre en place un tel ouvrage et ça va transformer totalement le paysage et l'économie locale pendant des siècles. Et pendant donc des siècles, on a transité, navigué sur ce canal avec des marchandises. C'est quand même ça son rôle numéro un, c'était le transport de marchandises. Alors on transportait du blé, du vin, du sel, des matériaux. Et c'est au 19e siècle qu'on va vivre vraiment l'âge d'or du canal du Midi. Toute l'économie va se développer autour du canal et de ce transport de marchandises. Et puis, jusque dans les années 80, après, le canal va continuer à être utilisé dans ce sens-là. Et on va commencer à voir d'abord le transport par train qui va arriver progressivement, et puis un petit peu plus tard, mais très rapidement également, le transport par la route, par les camions. Et très vite, eh bien, le canal du Midi, en tant que transport de marchandises, va être abandonné. Donc aujourd'hui, on a presque plus de transport de marchandises sur le canal du Midi. Mais c'est une question qui se pose, c'est une question qui existe vraiment hein, en termes de débat. Est-ce qu'on ne pourrait pas réutiliser, réexploiter ce transport de marchandises par l'eau? Vous avez des arguments, vous allez découvrir dans quelques instants, qui vous permettront peut-être de permettre ou de valoriser justement le retour du transport de marchandises, ou peut-être d'autres arguments qui vont à l'encontre justement de cette option. Donc la question qu'on se pose aujourd'hui, que vous allez vous poser, vous, en tant qu'assemblée citoyenne, réunie ici par les grandes instances régionales, eh bien c'est si oui ou non, il est possible et il est valorisable, intéressant, de faire revenir le transport de marchandises sur le canal du Midi. Voilà pourquoi vous êtes réunis aujourd'hui. Vous pouvez regarder les personnages que vous avez en face de vous. Si vous n'arrivez pas à lire, vous n'hésitez pas à vous interpeller les uns les autres. Et je vous propose, pour commencer, de faire un tour de table. Donc pour vous approprier un petit peu les personnages très très très rapidement, vous allez vous présenter chacun votre tour, chacune votre tour. Et donc on va commencer par Camille. Camille qui est donc, je laisse se présenter.
0: Donc moi je suis Camille, je suis députée locale et je représente donc le territoire et les habitants. Et je suis vraiment pour la préservation du patrimoine et le développement économique.
5: Bonjour, je suis Lina, je suis kayakiste. Et ce que j'aime beaucoup, c'est le calme de l'eau et la tranquillité d'esprit. Et j'aimerais vraiment continuer qu'il y ait ce calme et cette tranquillité de la nature et que ça perdure malgré les évolutions du canal.
6: Enchantée, moi je m'appelle Aïcha, je suis restauratrice et gérante de gîte le long du canal. Je rejoins ce que vous dites sur le calme. La plupart de mes clients, ils viennent justement, ce sont soit des kayakistes, soit des cyclistes. Donc ils viennent justement pour rechercher ce calme du canal. Donc je veux aussi défendre cet aspect-là.
7: Et bonjour, moi c'est Louis Pono, agriculteur. Et le canal m'intéresse, c'est un outil de travail parce que moi mes parcelles sont irriguées par le canal. Du coup c'est vraiment un élément qui me fait vivre, donc d'où l'importance du canal pour moi aussi.
15: Parce que si on coupe chacun de ces éléments, on a le problème du loisir, la gestion de l'eau, l'environnement, la pollution, et d'arriver à rentrer dans le désir économique de nos représentants politiques et aussi de nos gérants d'entreprises qui aimeraient également se faire un bénéfice avec toutes les possibilités qu'offre le canal du Midi, sans oublier la part historique. Donc finalement, comment on ferait ça? Est-ce qu'on aurait des agents? Est-ce qu'on aurait un planning? Est-ce qu'on aurait certaines marchandises, oui ou non, qu'on prend? Comment on placerait tout ça pour correspondre dans la globalité à chacun, c'est sûr.
7: Moi, je pense que déjà, dans tout ce que vous évoquez, Lina, je pense qu'il y a des priorités où on ne peut pas déroger. L'agriculture est une priorité pour tout le monde. Je pense qu'on est tous d'accord là-dessus. Si je ne travaille pas, vous ne mangez pas. Voilà. Non, mais voilà. Et puis, vous mangerez local, donc c'est quand même... Donc, je pense que par ordre de priorité, pour moi, l'agriculture va dans la priorité. Tout ce qui est activité, malheureusement, de loisirs, tourisme, je dis pas que c'est pas important, je dis que c'est peut-être moins une priorité que peut-être du transport pour les entreprises et pour enlever des camions sur la route, si on a des solutions qui le permettent. Donc voilà, peut-être passer par ordre de priorité, et après, en effet, en fonction aussi de la météo qui est sur place, quand on est en période de sécheresse, faut peut-être tout simplement interdire l'accès au canal, comme on a l'été. Sur les ressources en eau, on a des quotas précis à respecter. Si on ne les respecte pas, on se fait tirer les oreilles.
10: Alors c'est très intéressant ce que vous dites, Luciano, puisque en réalité, actuellement, on ne peut pas naviguer sur le canal à n'importe quel moment de l'année. Vous l'avez évoqué, il me semble, tout à l'heure, à partir du mois de novembre et jusqu'à la saison début été, printemps. On ne peut pas naviguer parce que le niveau de l'eau n'est pas suffisant, parce qu'effectivement on va avoir aussi des priorités qui sont liées à l'irrigation, entre autres. Et aussi, vous évoquez le tourisme, donc c'est très intéressant, mais il y a des chiffres qui sont quand même qui parlent d'eux-mêmes. Le tourisme autour du canal du Midi, c'est une grande part de l'économie locale. Une grande partie de la clientèle, elle est étrangère aujourd'hui, donc il y a une forme de tourisme de luxe qui s'est quand même pas mal développé. C'est quand même beaucoup de bateaux, je crois que ça représente à peu près 30% du tourisme fluvial. Donc français, Donc vous voyez, on est quand même sur un sujet qui est effectivement complexe. Ce n'était pas forcément le rôle du canal au départ, évidemment. Hein, trouver cet équilibre entre l'agriculture d'une part, ce tourisme qui va peut-être valoriser les territoires et générer justement des flux financiers et permettre peut-être...
7: Mais qui dégrade aussi, malheureusement, le tourisme va dégrader également, même s'il y a des activités après qui s'en
16: On parle de patrimoine touristique, patrimoine culturel, patrimoine historique, mais je ne vous entends pas du tout parler du patrimoine naturel. Depuis tout à l'heure...
17: qui n'était pas là à l'origine, puisque le canal a été créé.
16: Alors si, il était là.
17: Il était là, mais il a été...
10: Mais en fait, comme je le disais, ce territoire, il a un potentiel pédagogique et touristique, bien sûr, qui est très important. Et donc le canal, il devient un véritable support pour apprendre, pour expérimenter, sensibiliser en fait à différentes questions environnementales. Et aussi un lieu qui est très grand, vous l'avez compris, on va pouvoir découvrir l'eau autrement. En fait, c'est ce terrain de jeu qu'on se propose d'utiliser à travers des outils ludiques comme notre animation, pour pouvoir développer des outils ludiques comme ça, où les gens vont pouvoir s'approprier des rôles, essayer de comprendre comment vivre avec le canal. Évidemment, il a fallu qu'on s'informe et qu'on fasse valider notre contenu. Donc, c'est ce qu'on a fait avec Voix Navigable de France en consultant l'archiviste du canal du Midi, qui est une mémoire vivante. Merci, vous pouvez vous applaudir. Merci.
7: Moi, j'ai trouvé que c'était une très bonne animation, assez ludique. Et j'ai trouvé que ça mettait vraiment en jeu des questions actuelles sur l'utilisation du canal. Qu'est-ce que ça pourrait impacter sur l'environnement global? Donc non, c'était une bonne animation collaboratrice. Et on est vraiment sur les lignées de l'éducation populaire. Donc voilà, ce qui est très ludique, on passe un moment sympa et ça permet d'avoir un peu les points de vue de tout le monde, même si on n'est pas des professionnels du canal ou qui l'entourent, on est juste des utilisateurs, mais qui permettent d'avoir chacun un point de vue différent et de comprendre un peu mieux les enjeux futurs du canal et de son utilisation. Donc très positif et ça donne envie d'en apprendre un petit peu plus.
18: Bah, ouais, tout pareil, je suis d'accord avec toi. L'atelier était bien modéré. La personne qui animait a amené pas mal d'infos quand nous on manquait d'arguments. Donc c'était chouette d'être accompagné là-dedans. Et puis là, on avait un bon groupe qui se laissait la parole et qui ont bien joué tous les rôles. Donc c'était très intéressant.
7: Ouais, pour compléter, je trouve que ça apporte une compréhension et juste une mentalisation un peu de ce canal. Et il est là en fait depuis des siècles. Nous, en tant que Toulousains, on se balade à côté, mais en fait il y a beaucoup plus d'enjeux derrière. Et ça permet de mettre en lien un petit peu ça et de se dire c'est pas juste un canal où on va se balader le dimanche, ça peut être une zone un peu plus importante. Et après, en sous-texte, ce qui était important de parler aussi, c'était la ressource en eau. Et ça s'est amené par le débat, par les enjeux qu'on a eu dans l'atelier, et je trouve ça très très important de se positionner sur cette ressource là quoi, aujourd'hui.
18: Merci beaucoup pour votre temps.
7: Merci à vous.
18: Merci.
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1: Média Pitchoun est une association basée à Bagatelle, un quartier populaire de la ville de Toulouse. Créée par Laurent Gérard et présente depuis 2005, l'association s'est développée autour des valeurs du sport et de l'éducation aux médias à travers des initiations, ateliers et bien d'autres choses. Depuis plus de 10 ans, c'est aussi par le biais du Tour de France que l'association propose à des jeunes de suivre les étapes du Tour en tant que journaliste accrédité. Ces jeunes ont rapidement voulu transmettre cette aventure aux personnes de leur quartier, Bagatelle, et donc de faire venir le Tour au pied des tours. Avec détermination, ce rêve est donc devenu réalité le 18 juillet 2019, une grande première et une grande victoire. Ayette, ancienne média pitchoun de 20 ans, devenue présidente de l'association, a voulu proposer une autre initiative, Bagatelle Bike. Ce sont des initiations destinées aux femmes voulant apprendre à faire du vélo, initiation que nous allons suivre dans cet épisode des Sportives.
2: Qu'est-ce qui vous a poussé à apprendre le vélo?
3: Quand j'ai été petite, j'allais avec le vélo, quand je tombais, j'ai fait mal après, c'est bon, j'ai arrêté. Et maintenant, je vois toujours... Les gens qui vont balader comme ça avec le vélo, c'est chouette, pourquoi pas. Et moi, je ne sais pas le faire, alors pour ça...
4: Ah oui, c'était petit que j'avais le vélo. Mais à chaque fois, je tombe. J'ai même jusqu'à maintenant, j'ai les traces. Mais maintenant, ça va. J'ai mon fils qui a fait, il a 4 ans, il a fait bien.
3: Moi aussi, mon fils de 11 ans et l'autre, 17 ans, on tombe bien. Moi, pourquoi pas.
5: Bagatelle Bike, c'est une idée qui a émergé en fait suite à notre grand projet du passage du Tour de France ici à Bagatelle. Une fois qu'on a eu l'aboutissement de ce projet, on s'est demandé ce qu'on pourrait faire d'autre. Et c'est vrai qu'à l'association, en fait, en grandissant, on a remarqué qu'il y avait de plus en plus de filles qui s'intéressaient au vélo. Donc, on avait plusieurs points en fait qui nous donnaient envie de développer ça. Donc, des filles qui s'intéressaient au vélo. Après, il faut savoir que le vélo, ça coûte très cher. Malheureusement, les personnes n'avaient pas forcément les moyens. Donc, on s'est dit pourquoi pas nous s'organiser pour avoir un parc vélo et pouvoir les mettre à disposition. Et après, on s'est dit les femmes. Les femmes dans un quartier, c'est très rare de voir une femme sur un vélo dans un quartier. Donc on a rassemblé tout ça et on s'est dit qu'on allait créer une section sportive cycliste féminine. Donc maintenant on propose des initiations cyclistes. Donc c'est de l'apprentissage de base aux femmes, c'est souvent des mamans, pour leur permettre de découvrir le vélo, mais pour leur permettre d'être plus mobile. On arrive aussi dans un air où l'environnement est très très important. Donc voilà, c'est tout plein de points qui font qu'aujourd'hui on a créé cette section.
2: Et c'est votre combienième de séance avec nous? C'est la...
3: 3, mais plus de 3, 4. Parce que moi j'ai venu 3 séances.
6: 4.
3: Moi 4.
6: Moi
3: 3. Moi
6: 4 avec Kaya.
3: Oui.
2: Mais la baisser un tout petit peu.
7: La scène. Comme ça sera plus à l'aise quand vous arrêtez.
5: Pourquoi ils prennent moins les vélos? Je pense que c'est surtout des... Bon, on va être cliché, hein. C'est dans les mœurs de ne pas avoir... De ne pas avoir une femme sur le vélo, c'est pas mal vu, mais un peu quand même. Donc voilà, on a décidé de casser cette image et de les mettre sur le vélo. Et pourquoi aussi? Y a le manque de moyens. Faut pas oublier qu'on est dans un quartier. Un vélo, il faut savoir où le ranger. C'est quand tu habites dans un bâtiment au 7e étage, monte le vélo sur ton dos, ça va être compliqué. Et encore, même quand tu arrives chez toi, où le mettre? Sur le balcon, c'est compliqué. Donc voilà, il faut aussi faire le pas de mettre de l'argent dans un vélo. Donc il y a plusieurs petites problématiques, tu vois, qu'on essaye de casser avec la section.
2: Vous me dites, n'hésitez pas à me dire, je vais être trop vite. Si pas,
5: Eh bien, franchement, très honnêtement, j'ai beaucoup de mamans qui me disent « Je veux apprendre à faire du vélo, c'est bon, j'en ai marre de m'occuper que des gosses. Je les ai posées à l'école. Maintenant, je veux un temps pour moi-même. » Donc voilà, elles sont très... Je vais être honnête, ça a été une grande surprise pour moi. Je me suis dit qu'elles allaient être très réticentes. Et au contraire, en fait, c'est elles qui sont demandeuses de... de ça. Donc ça leur permet en fait d'oublier le quotidien, que ce soit les enfants, pour certaines le travail. Donc voilà, elles se prennent du temps pour elles-mêmes et pour apprendre. J'aurai toujours ce souvenir d'une femme qui est à la retraite. Elle me dit, tu te rends compte, j'ai travaillé toute ma vie, j'ai appris à mes enfants, à mes enfants et à mes petits-enfants de faire du vélo, et moi j'ai jamais appris. Donc elle a dit, maintenant c'est l'heure pour moi, j'ai plus de 70 ans et c'est l'heure pour moi d'apprendre à faire du vélo. Mais pour moi, c'est une très très grande fierté. C'est une très grande fierté parce que toutes ces femmes-là, je les prends pas comme des adhérentes, je dirais plutôt que je les considère plutôt comme ça pourrait être ma maman. Donc je les considère comme des tatas, pour certaines des grandes sœurs. Donc c'est une immense fierté de les voir contentes et heureuses de faire ça en fait.
7: Je pense qu'en soi il faut que vous montiez un peu.
6: Oui.
7: Si vous êtes à l'aise,
6: on va il faut monter un peu.
7: Sinon c'est un peu plus.
6: Ah oui. Moi je suis à l'aise.
7: Ouais, mais en fait généralement ce qui se passe c'est que quand on apprend à faire du vélo, on est comme ça, on a les pieds.
6: Oui. Ah oui,
7: parce que si on va tomber, ouais. Et après on est vraiment sur la pointe
6: des pieds. Je l'ajoute un petit peu. Ah oui, parce que regarde.
7: Il faut être sur la pointe des pieds. Ah ouais.
5: Alors au début on est. Pour être très honnête, au début on enlève les pédales. On reprend comme si on apprenait un enfant. Donc on enlève les pédales, on leur apprend d'abord l'équilibre, à les mettre en confiance, parce que pour la plupart, quand elles arrivent, la plus grande peur, c'est de tomber. Donc on leur apprend l'équilibre. Et après, petit à petit, elles apprennent comment freiner, comment mettre les pieds sur les pédales et tout ça. Et après, ça part tout seul. Et une fois qu'elles ont appris, on va dire, les gestes de base, on part après sur comment tourner, comment se comporter sur la route, quoi.
8: Du coup, au début, ça a été un peu difficile de remonter sur le vélo.
9: Ah oui, oui.
6: Ah
9: oui.
6: Ah, oui, ah l'équilibre.
4: Ah ouais, l'équilibre de vélo. Oui.
6: Mais maintenant, on est bien maintenant.
4: Oui. Parce que je monte sur le vélo, je pars pas.
6: Allez, c'est bon.
4: Je regarde devant et je pars. Oui.
8: Et ça fait plaisir, non, de voir que tu apprends à faire du vélo.
4: Même c'est bien pour la santé aussi. Ouais, c'est bien pour la santé.
5: Où il y a des mamans qui montent, que je les vois sur un vélo et elles sont trop trop fières. Elles sont trop fières. Elles me disent, t'as vu, tu te rappelles quand au début je galérais et tout. Et ben voilà, maintenant je prends le vélo. Il y en a certains qui déposent leur enfant maintenant avec le vélo. Donc voilà, c'est tellement beau et c'est encore une fois, c'est une grande, grande fierté.
6: Didi, j'avais les pieds très mal, vraiment très mal. Cette fois, non, ça va.
10: Alors ça va?
6: Oui, ça va. Fatigué, mais ça va.
10: Je me sens mieux qu'avant la dernière fois.
6: Ah, ça va.
5: Alors nous, avec le Tour de France féminin, c'est vrai que le Tour de France féminin et Bagatelle Bike, c'est arrivé au même moment. Donc comme nous, on est fantastiques, on a toujours des nouvelles idées et qu'on n'aime pas faire de différence entre les femmes et les hommes. Donc on s'est dit, on a eu le Tour de France homme chez nous. Et bien pourquoi pas avoir le Tour de France femme. On est en train de se dire pourquoi pas. Les femmes, en fait, elles seraient ambassadrices de ce projet. Et les jeunes sur le Tour de France, ça serait leur porte-parole. Donc là, avec les initiations, ça serait que les femmes portent le projet auprès du quartier et les jeunes aillent au niveau des médias et des politiques et des organisateurs pour demander le Tour de France femme ici à Bagatelle. Moi, j'aime pas trop faire cette différence entre les femmes et les hommes. Au contraire, enfin, je trouve que c'est inégal d'avoir beaucoup de choses pour les hommes et pas pour les femmes. Et justement, ben là, ça, on va dire, ça remet un peu tout à niveau, même si c'est pas aussi médiatisé que les hommes. Mais c'est une bonne chose. C'est une belle avancée pour toutes ces sportives. Elles s'entraînent autant que les hommes. Elles sont à fond autant que les hommes. Hein. Donc, elles aussi, elles ont le droit, entre guillemets, leur moment de gloire. Bon, on va être honnête, hein, c'est un peu compliqué au début, mis à la considération du sport, elle y est, avec le foot. Avec le foot, là, tu peux être sûr qu'il est considéré, hein, mais après, avec d'autres disciplines, c'est sûr que c'est un peu plus compliqué. Le vélo. Bon, maintenant, Bagatelle, il est bien imprégné avec le vélo, bah, parce qu'on est là et qu'on a eu la chance d'avoir le Tour de France, donc toutes les assos et tout ça connaissent le vélo. Mais c'est vrai que pour les gens individuellement, c'est un travail de longue haleine encore à mener, donc qu'on va mener.
7: C'est mieux quand même l'été. Hein.
9: Ah oui, l'été aussi. Bah, l'été encore plus, hein. Le bon temps.
11: C'est... Ouais.
9: L'été, on part les vacances. Allez, allez.
5: Moi, j'ai que 20 ans. Comme je le dis très souvent, hein, je suis très jeune, je suis qu'au début de ma vie et j'ai l'ambition de créer beaucoup de choses. Donc c'est une fierté. J'y pense vraiment, même quand je rentre chez moi. Quand je rentre chez moi et que je me dis que j'ai permis, entre guillemets, c'est pas moi, c'est elles qui font l'effort, mais quand je me dis que j'ai permis à certaines femmes de se sentir mieux, bien sûr, c'est une fierté, c'est une satisfaction personnelle. Je me dis que je fais pas ça pour rien. Donc voilà, bien sûr, et c'est ce qui me pousse, c'est ce qui me pousse à continuer. Et voilà, très honnêtement, je sais que pour l'instant, je me vois pas faire autre chose. Donc voilà, c'est que de la fierté et du bonheur, même si je te le dis honnêtement, des fois c'est très compliqué. La logistique, c'est très compliqué. Faut des moyens, faut beaucoup de choses, tu vois. Mais quand tu vois le résultat final, c'est que du bon.
1: C'était Bagatelle Bike, un portrait sonore réalisé et mixé par Mathias Guilbeault. Merci encore à Ayette et à toute l'équipe de Média Pitchoun, ainsi qu'aux femmes présentes lors de l'initiation, pour leur accueil et leur temps.
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2: Dans l'actualité, la mise au point des autorités de Taïwan à l'issue du sommet Chine-États-Unis. L'île est une nation indépendante. Elles l'ont fait savoir en réponse à Donald Trump, qui, à l'égard de Taïwan, n'a pas ménagé ses critiques et mis en garde à suivre dès le début du journal. Un mois et demi de plus, le Liban et Israël s'accordent sur une prolongation de la trêve. Nous le verrons, les autorités libanaises tiennent à poursuivre les négociations malgré les opérations militaires dans le sud et malgré l'opposition du Hezbollah à ses pourparlers. L'affaire Khashoggi refait surface 6 ans après. Un juge parisien va enquêter sur le meurtre du journaliste saoudien suite à une plainte déposée contre le prince héritier Mohamed Ben Salman. Au sommaire également, le concours de l'Eurovision ce soir à Vienne en Autriche. Ce sera sans plusieurs pays, dont l'Espagne, qui proteste contre la présence d'Israël. Pour commencer donc, direction Taïwan, où le réveil a été difficile au lendemain du sommet sino-américain cette semaine entre Donald Trump et Xi Jinping. Mise en garde contre toute proclamation d'indépendance, vente d'armes retardée ou bien encore critique de l'industrie taïwanaise des semi-conducteurs. Sur Fox News, le président américain a multiplié les désaveux vis-à-vis de l'île revendiquée par Pékin, ce qui bien sûr sur place n'est pas pour rassurer. Le gouvernement taïwanais, lui, tente de désamorcer la crainte d'un lâchage à Taipei pour RFI Jules Bois.
3: Après les mises en garde répétées de Donald Trump à l'encontre du gouvernement taïwanais décrit comme trop confiant dans le soutien militaire américain et au penchant indépendantiste, Chun Yo-jong du cabinet gouvernemental chargé des affaires interdétroits, lui, n'interprète pas les propos du président américain comme un abandon de Taïwan.
4: Il n'a fait aucune promesse à la Chine. C'est un signal très important. Certains pensent que les garanties américaines sont compromises. Je pense que c'est surinterprété.
3: Face aux critiques du gouvernement par Donald Trump, l'opposition taïwanaise, elle, jubile et Zhang Liwen, la présidente du Kuomintang, s'imagine adoubée par Washington.
5: Trump a ouvertement dit que si Taïwan avait un président convenable, il n'y aurait aucune menace dans le détroit. La politique d'une seule Chine est soutenue par la communauté internationale et les États-Unis en tête l'ont toujours acceptée. Cette position est entièrement conforme avec la politique que le Kuomintang et moi-même mettons récemment en avant.
3: Donald Trump a beau affirmer que la position américaine vis-à-vis de Taïwan n'a pas changé, son ton a durci après le tête-à-tête avec Xi Jinping, de quoi garder Taïwan dans l'incertitude. Jules Bois, Taipei, RFI.
2: Après Donald Trump, la Chine s'apprête à recevoir la visite de Vladimir Poutine. Le président russe est attendu à Pékin mardi et mercredi prochain. Il doit renforcer le partenariat stratégique avec son grand allié au moment où les efforts diplomatiques pour trouver une issue au conflit en Ukraine sont au point mort. 6 ans après les faits, l'affaire Khashoggi refait surface. On a appris ce matin qu'un juge parisien allait enquêter suite à une plainte déposée contre le prince héritier saoudien Mohamed Ben Salman. Le journaliste Jamal Khashoggi est mort en 2018, assassiné au consulat saoudien à Istanbul. Le ou les tueurs auraient agi sur ordre de MBS. Ce sont des associations qui ont porté plainte, Trial International et Reporters sans frontières. C'est demain dimanche que devait expirer le cessez-le-feu en vigueur entre Israël et le Liban. La diplomatie américaine a annoncé sa prolongation de 45 jours afin, dit-elle, de permettre de nouveaux progrès. Elle l'a fait savoir après une nouvelle session de négociations directes entre les représentants des deux pays cette semaine à Washington. La trêve n'empêche pas Israël de frapper le Hezbollah. L'armée israélienne annonce qu'elle mène des frappes contre le mouvement pro-iranien dans le sud du Liban. À Beyrouth, cette fois, les autorités sont décidées à poursuivre le processus de négociation malgré l'intensification des opérations militaires dans le sud, malgré aussi l'opposition du Hezbollah à ses pourparlers. Nous retrouvons sur place Paul Khalife.
6: Le Hezbollah dénonce désormais un complot dirigé contre lui et accuse presque ouvertement les dirigeants libanais de trahison. Le vice-président du Conseil politique du parti chiite, Mahmoud Komati, a reproché au président Joseph Aoun d'avoir abandonné ses engagements envers le Hezbollah. Il a déclaré que les négociations s'inscrivent dans un contexte de complot contre la patrie, sa souveraineté et sa résistance. Selon Mahmoud Komati, le chef de l'État n'a pas respecté sa promesse de ne pas participer à des négociations directes avec Israël avant un cessez-le-feu complet et global. La réponse ferme et sèche est venue de la bouche du Premier ministre. Nawaf Salam a appelé le Hezbollah à cesser ses aventures absurdes au service d'un intérêts étrangers en allusion à l'Iran. Assez de surenchères et d'accusations de trahison, cela ne nous impressionnera pas et ne nous intimidera jamais, a martelé le chef du gouvernement. Nawaf Salam a demandé au Hezbollah de ne plus insulter l'intelligence des Libanais en qualifiant de victoire les morts, les destructions, déplacements et tragédies. Cette prise de bec montre à quel point les positions vis-à-vis des négociations sont polarisées, ce qui n'augure rien de bon pour la suite des événements. Paul Khalife, Beyrouth, RFI.
2: À la sens, cette toute dernière nouvelle en provenance du Vatican, on apprend que le pape Léon XIV se rendra en France. Ce sera du 25 au 28 septembre prochain. Le Nigeria a confirmé la mort d'un important chef du groupe État islamique lors d'une opération lancée avec l'armée américaine. Cette opération annoncée par Donald Trump visait Abu Bilal al-Minouki, présenté par le président américain comme le numéro 2 de l'EI dans le monde. Plus de détails dans notre journal de 13h. L'inquiétude a gagné l'Ituri dans l'est de la République démocratique du Congo à l'annonce d'une nouvelle épidémie d'Ebola. 246 cas suspects, dont 80 décès recensés. Trois zones de santé sont pour le moment touchées, Bunia, Mongwalu et Rwampara, là où des décès inexpliqués ont suscité l'inquiétude ces dernières semaines. Je vous propose d'écouter Dieudonné Lossa, le coordinateur de la société civile Force Vive pour l'Ituri. Il répond à Florence Maurice.
7: La population de Mongwalu et de Bunia, c'est vraiment une population qui se fréquente tous les jours. Raison pour laquelle nous aimerions à ce moment demander à la division provinciale de la santé et tous les partenaires de prendre des dispositions pour la sécurisation de la population. Nous invitons aussi la population des zones de santé concernées et les autres, parce que ça ne peut pas se limiter là-bas, de prendre également des mesures sanitaires adéquates pour limiter la propagation. On est déjà tenu en gorge avec la situation sécuritaire. Alors, si l'Ebola venait s'ajouter, alors ça sera une situation très grave en Ituri. Donc, nous voulons vraiment une attention particulière de tout le monde et tous les amis de la RDC à ce moment.
2: C'était Dieudonné Lossa, coordinateur de la société civile Force Vive pour l'Ituri. La suite du réchauffement diplomatique entre la France et l'Algérie, réchauffement amorcé récemment. On a appris ce matin que Gérald Darmanin, ministre français de la Justice, se rendrait lundi prochain à Alger. Il évoquera la coopération judiciaire ainsi que le cas de Christophe Glaize, le journaliste français emprisonné en Algérie. Le Premier ministre espagnol Pedro Sanchez défend la décision, selon lui, cohérente de son pays de ne pas participer à l'Eurovision en signe de protestation contre la présence d'Israël. La finale du célèbre concours musical a lieu ce soir à Vienne, en Autriche. Comment réagissent les Espagnols? La majorité défend la cause palestinienne, même si certains regrettent d'être écartés d'un concours très populaire en Espagne. Reportage à Madrid de Diane Cambon.
8: Pedro Sanchez est convaincu d'être, je cite, du bon côté de l'histoire en boycottant l'Eurovision. C'est aussi l'avis de la majorité des Espagnols, même si pour les fans de ce concours, il s'agit d'une décision cruelle, comme le confirme Maria.
9: Les autres années, je le regardais toujours. J'aime beaucoup ce concours, mais je crois qu'on a raison de ne pas se présenter. Je ne vais pas le regarder cette année.
8: C'est aussi l'avis de son époux, même s'il ne partage pas cette passion pour l'émission.
10: Moi, je ne suis pas fan, mais je trouve cela très bien que l'Espagne n'y soit pas, car c'est une façon de manifester notre désaccord avec Netanyahou. Il ne faut pas jouer son jeu.
8: Les plus jeunes ont décidé, eux, de suivre le concours sur Internet, faute de retransmission sur la chaîne publique.
11: Sur Instagram ou TikTok, on peut suivre les scores des autres pays. C'est sûr que j'aurais aimé voir l'Espagne, car c'est mon pays.
8: Pablo, lui, préfère zapper le programme.
12: Je suis un peu curieux de voir ce que vont faire les autres pays. Mais à quoi bon regarder si l'Espagne n'est pas présente?
8: Les fans de chansons pourront se consoler avec une émission de variété avec des stars espagnoles. Diane Cambon, Madrid, RFI.
2: Les sports en bref avant de finir. Un résultat de basket en NBA. Victoire en play-off des San Antonio Spurs de Wembanyama. 139 à 109 face au Minnesota Timberwolves. Les Spurs sont en finale de la conférence Ouest où les attend le Thunder d'Oklahoma City. Enfin en tennis, la pluie perturbe le tournoi de Rome. Hier soir, la demi-finale opposant Yannick Sinner au russe Medvedev a dû être arrêtée. Elle reprendra cet après-midi au score l'Italien. mène 4-2 dans la manche décisive. Merci d'écouter Radio France Internationale, à suivre Écho d'ici, Écho d'ailleurs.
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15: Hier, au lendemain d'une manifestation de l'opposition dont la référence...
16: Bonjour, je suis...

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6: Et bonjour, aujourd'hui la marmotte curieuse reçoit Maria. Bonjour Maria.
7: Bonjour la marmotte.
6: Alors de quoi veux-tu nous parler ?
7: Alors aujourd'hui on va parler de lichen. Et pour commencer, lichen, si on peut juste l'écouter. Lichen. Toundra, varèche, cerque, élytre, dolmen, maelstrom, inlandis, fjord, permafrost, ubac, adrette, axolt, cortex, pollen. Ces mots qui, lorsqu'on les prononce, créent comme un courant d'air, un instant de flottement. Silex, granit, mitochondrie, sphaigne, vrac, lichen. La dureté du K central, l'étrangeté du N final. C'est un mot étrange, lichen.
6: Alors, tu viens de lire un passage, t'as quel livre ?
7: C'est un livre qui s'appelle Lichen pour une résistance minimale de Vincent Zwonka, qui a travaillé cette thématique-là pendant plusieurs années sur différents continents pour une résistance minimale.
6: Moi, j'aimerais que tu m'expliques un petit peu pourquoi tu lis ce type de livre. Lichen, franchement, le sujet du lichen, c'est pas forcément ce qui va attirer une jeune femme normalement.
7: C'est vrai qu'on y vient, le chemin qui nous amène à cette forme de vie là, ouais, pour chaque personne qui à un moment donné s'y est intéressée, il y a une histoire à raconter. La mienne, elle vient de ma formation première, qui est en biologie, en mycologie. Je me suis spécialisée pour les champignons, j'ai passé beaucoup de temps dans la forêt. Et les lichens sont un peu, à mon sens, un des organismes ultimes auxquels on peut arriver quand on s'intéresse aux formes du vivant. Dans le sens où il est composé donc d'une algue photosynthétique ou d'une cyanobactérie photosynthétique et d'un champignon filamenteux. Et cette symbiose... est à la fois extrêmement primitive, parce que c'est des cyanobactéries, des algues, des formes de vie qui sont minimales, sont petites, ont énormément de robustesse, peuvent survivre à des extrêmes et s'adapter à des conditions, même martiennes, où on a envoyé des lichens dans l'espace, comme on va en trouver sous la mer et sur Terre, dans des conditions improbables. Et je sais pas, ça incarne à la fois... quelque chose de très minimal, de très primitif, et à la fois quelque chose d'extrêmement évolué, parce qu'il y a deux entités biologiquement distinctes qui viennent de lignées phylogénétiques distinctes, qui se regroupent dans une symbiose qui se retrouve absolument partout sur Terre, qui recouvre la planète Terre comme les forêts. Vraiment, c'est des surfaces qui sont considérables et qui, pour nous, sont souvent inaperçues. Mais quand on commence à les observer un petit peu, il y a quelque chose de florissant, ça pousse partout, en fait ils sont partout. Et donc à ces deux niveaux-là qui moi m'intéressent, à la fois très primitifs et très évolués.
6: Si je t'entends bien, donc c'est un mélange d'algues et de champignons, on va le raccourcir un peu comme ça.
7: Et de cyanobactéries,
6: alors ça va rentrer dans quelle catégorie ? C'est pas des végétaux, c'est non. Pas des champignons, c'est dans quelle catégorie tu les rentres ?
7: Et oui, c'est là qu'on va parler des lignées évolutives du vivant. Pour le simplifier, il y a trois grands groupes. Nous faisons partie des eucaryotes, dont font partie également les champignons. On a beaucoup plus de proximité avec les champignons qu'avec les plantes, d'ailleurs, d'un point de vue évolutif. Ensuite, on a les archées et les bactéries. Les archées, on ne les voit pas, ils sont minuscules, c'est des formes géométriques étranges, il faut être au microscope pour voir. Et les bactéries, qu'on sait être constitutives des 9 dixièmes de nos cellules physiques humaines, ça a été pas mal rapporté et un peu partout présente aussi dans... Et donc les lichens, font partie de d'aucune lignée évolutive, quand bien même ils sont classés dans le règne des champignons. Et en fait, si on retrace l'histoire évolutive des lichens et qu'on se demande d'où est-ce qu'ils viennent, on est obligé de regarder d'où vient l'algue qui l'habite, d'où vient la bactérie, la cyanobactérie qui l'habite, et d'où vient le champignon. Donc on doit regarder trois lignées évolutives qui sont distinctes. Et c'est là que ça devient intéressant, parce que conceptuellement, pour nommer un organisme dans une grande catégorie, il faut bien le rattacher à une lignée évolutive. Mais là, vu qu'on en a trois, et on parle d'un organisme lichen, mais qui ne correspond, on le classe donc formellement chez les champignons, parce que c'est plus simple, parce qu'on les connaît un petit peu mieux que les autres partenaires. Mais en réalité, le lichen est autre. Il ne fait pas partie de ces catégories-là. Il échappe à cette catégorisation-là et il nous met face au fait que notre conception d'organisme en biologie a atteint une limite conceptuelle. Parce que cet organisme est constitué de deux organismes. Et donc là, on arrive à quelque chose qui, moi, conceptuellement, m'intéresse beaucoup. À éprouver la limite d'un concept, et donc il faut réfléchir autrement. Le lichen est à la fois organisme et à la fois écosystème.
6: C'est presque de la philosophie écologique.
7: C'est philosophique, profondément, ouais. Et en fait, ce travail de Vincent Zonka, il propose ça. Il propose de mélanger, comme il l'écrit avec jubilation, les cultures et les savoirs, biologie, poésie, littérature, philosophie, écologie, ou encore art plastique, autour de cette figure première qui est le lichen et qui nous invite justement à, qui nous force même à pousser un petit peu les limites de nos catégories habituelles.
6: Alors, si jamais je veux voir des lichens, ça pousse où ? Ça pousse sur quoi ?
7: Alors, ça va pousser absolument partout. Si on va, par exemple, une image que moi j'aime bien, c'est celle de la voiture abandonnée dans les bois, par exemple, qu'on va trouver recouverte de mousse et de lichens. Sur le métal, sur le plastique, sur le verre, sur la totalité des surfaces de la Terre habitable, le lichen s'y trouvera. Si vous voulez en cultiver, laissez un objet en extérieur, en désuétude pendant plusieurs années, et vous trouverez probablement un lichen qui y aura trouvé un habitat.
6: Quand on est dans les Hautes-Pyrénées, alors ici, en ce moment, on est à Bagnères, hein, ou à Luz, peu importe, où est-ce que tu nous enverrais pour en observer ?
7: Alors, il y a un type d'écosystème très intéressant que j'ai découvert il n'y a pas longtemps grâce à un garde-moniteur du parc de Pyrénées. Il y a le chemin des cascades à Cotteret où se trouve un écosystème particulier qui habite quatre types de lichens. Ça s'appelle un lobarion. On pourrait penser par exemple à une forêt tropicale, et à l'intérieur de cette forêt tropicale, et bien, il y a un petit écosystème où ces quatre lichens peuvent vivre et constituent donc ce lobarion, parce qu'il y fait très humide et que l'air y est très, très qualitatif.
6: Maria, on arrive déjà à l'issue de cette petite marmotte curieuse, et j'aimerais que tu aies le dernier mot pour nous parler des lichens. Qu'est-ce que tu aimerais dire en conclusion sur les lichens ?
7: Alors, l'inverse d'une conclusion, c'est une introduction plutôt. Pour s'introduire au monde des lichens, ça peut paraître très, très alien ou très, très étrange. Il faut prendre le temps. Et c'est justement ça, une des propositions de la résistance minimale, c'est de vraiment prendre le temps. De, face à toutes les urgences dans lesquelles on se trouve, s'inspirer des formes de résistance minimale du lichen, c'est dans la lenteur qu'on va pouvoir l'observer. Donc il faut prendre le temps de s'initier. Et si quelques-uns et quelques-unes ont envie de faire ce détour dans nos forêts, même dans nos villes, parce qu'il y en a qui se trouvent à Paris, par exemple, sur le bitume. Donc, on a quantifié qu'il y avait plus de chewing-gum maintenant que de lichens, et la plupart des gens vont prendre les lichens pour des chewing-gums. Donc, il faut trouver quand même un minimum son guide pour commencer à les observer. Mais une fois qu'on a ce petit détour de regard, il peut s'y passer des choses très inspirantes. Donc, ne pas oublier que le lichen recouvre à peu près 8% des terres émergées de la Terre. C'est quand même quelque chose. Donc, on peut prendre le temps de s'y égarer.
6: Pour ma part, ce que j'aimerais dire, c'est que les lichens que j'ai pu observer sont de toutes les couleurs, de toutes les formes, de plein de tailles différentes. Donc, mesdames et messieurs qui aimaient faire de la photo de fleurs, prenez aussi le temps de photographier les lichens, parce que vous avez de la beauté pure et de l'harmonie vraiment avec la nature, et peut-être ça vous donnera envie de vous y intéresser.
7: Yes, merci la marmotte.
6: Au revoir.
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8: Bonjour à tous, bonjour à toutes, espérant que tout se passe pour le mieux ou que vous soyez quoi que vous fassiez en ce samedi. D'un point de vue des prévisions météo France au sein, pour ce 16 mai, on nous annonce encore quelques averses, une atmosphère qui est toujours fraîche et un ciel qui reste chargé tout au long de la journée. Bon, par contre, les averses risquent de se produire, mais une accalmie va se présenter en cours de soirée et en début de nuit, avec des massifs qui seront un peu plus dégagés, même si quelques nuages accrocheront encore les sommets. La limite punaise aujourd'hui vers 1300-1400 mètres ce matin et remonte vers 1700 mètres cet après-midi, avec un cumul attendu d'ici la fin de nuit de samedi à dimanche qui va rester assez faible. On attend un petit saupoudrage d'un ou deux centimètres dès 1500 mètres d'altitude environ. L'isotherme 0 degré quant à lui passe de 1500 mètres d'altitude ce matin jusqu'à 2100 mètres cet après-midi et remontera encore jusqu'à 2300 mètres la nuit prochaine, avec un risque de gelée matinale dès 1100-1200 mètres d'altitude. Les températures maximales iront quant à elles jusqu'à 11 degrés aujourd'hui en vallée, jusqu'à 6 degrés vers 1500 mètres et 0 degré à 2400 mètres d'altitude, avec un vent qui est de nord-ouest aujourd'hui modéré sur les sommets et des rafales possibles autour de 40-60 km/h, localement 70 km/h. Et ce vent va faiblir ce soir et la nuit prochaine et basculer en ouest-sud-ouest. Et demain dimanche, on nous annonce eh bien du soleil le matin, en tout cas, et quelques averses l'après-midi pour changer. Voici donc pour les prévisions Météo France Saint. Et là-dessus, je vous souhaite à tous et à toutes une très belle journée.
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11: Aujourd'hui, on s'intéresse à un projet qui mêle sport, territoire et savoir-faire local. Un complexe de paddle a ouvert ses portes à Agos-Vidalos, dans les Hautes-Pyrénées, le paddle des vallées. Derrière ce projet, il y a évidemment la vague du paddle, mais aussi une volonté de s'ancrer localement jusque dans la construction du bâtiment. Pour en parler avec moi, je suis avec Ambre Crène, qui est une des collaboratrices sur ce projet. Bonjour Ambre.
12: Bonjour.
11: Comment est née l'idée de créer ce complexe ici, à Agos-Vidalos ?
12: On jouait déjà autour de, enfin sur Tarbes, et il n'y avait pas de complexe ici dans la vallée, et du coup on s'est dit pourquoi pas en monter un. Et du coup on a commencé à chercher des terrains qui soient pas trop proches des habitations pour pas que le bruit du paddle dérange les voisins. Et on a trouvé donc dans la zone artisanale du Pibest, à côté de notre travail, donc chez Pyrénées Charpentes. Et une fois qu'on a trouvé le terrain, on a commencé à faire des plans et à imaginer le projet, du coup, donc tout en structure bois, pour que ce soit en rapport quand même avec notre travail.
11: Vous êtes combien sur le projet ?
12: On est trois. Donc il y a Pierre Bonnet et Alexandre Hermeline qui sont avec moi. Et voilà, on s'est réparti les tâches plutôt. Donc Alexandre et moi, on travaille chez Pyrénées Charpentes. Donc on a fait toute la partie conception, dessin. Et on a aidé aussi un petit peu les charpentiers sur le chantier. Il y a des choses aussi, des éléments qu'on a pu monter nous-mêmes. Donc les escaliers par exemple, ou la terrasse. Le mobilier aussi qu'on a fait nous-mêmes. Et Pierre qui est taxi à Tarbes, qui du coup nous a prêté main forte sur tout ce qu'il pouvait. Et il a appris avec nous et avec les charpentiers ce que c'était un chantier de construction bois.
11: À Pyrénées Charpentes, tu fais quoi ? Toi, tu es charpentière ?
12: Non, pas du tout. J'ai travaillé pendant 4 ans sur les chantiers pour organiser avec les équipes. Mais maintenant, je m'occupe plutôt de la qualité, sécurité, environnement. Donc plutôt au bureau. Et Alexandre est ingénieur structure, donc c'est lui qui a calculé et dimensionné tout le projet.
11: Donc là, c'est une activité que vous avez en plus de votre activité salariée ?
12: Oui, c'est ça. En fait, le but, c'est que le complexe se gère de manière autonome. Nous, on continue de travailler parce qu'on aime quand même notre travail. Et que du coup, les personnes puissent venir jouer réservé sur l'application qui s'appelle Paddle les Vallées. Ça leur donne un code au moment de la réservation. Ils tapent sur ce code sur le cadenas qui ouvre la porte du terrain et ils peuvent jouer librement.
11: Ça veut dire qu'il faut avoir son matériel ?
12: Non, ici, il y a un distributeur qui permet de louer des raquettes et acheter des balles. Donc on a plusieurs, on a une vingtaine de raquettes à disposition et ça coûte 3 euros la location pour une heure et demie. Et après, le terrain, c'est donc tout se fait via l'application pour les terrains de paddle. Et ça, c'est 32 euros pour 4 personnes pour jouer pendant une heure et demie sur les heures pleines, donc le soir et les week-ends. Et après, en heure creuse, donc en pleine journée de semaine, c'est 24 euros pour une heure et demie.
11: Comment ça a été accueilli ici ?
12: Plutôt bien. On a vu pendant tous les travaux... beaucoup de personnes, beaucoup de curieux qui venaient, déjà parce que le bâtiment il est grand, parce qu'il y a une piste sur un étage, donc le bâtiment il arrive jusqu'à 21 mètres, donc les gens étaient assez surpris et les pistes sont arrivées au dernier moment et donc du coup pendant une année de construction, les gens ont vu ce grand bâtiment se monter et ils sont venus visiter le chantier, nous poser des questions. Et donc ça, c'était pour les curieux. Et après, il y avait les autres joueurs de paddle qui savaient déjà que c'était un complexe de paddle qui allait ouvrir et qui venaient et qui nous demandaient très régulièrement quand est-ce qu'on ouvrait. On a commencé vraiment les travaux en janvier 2025 et on a ouvert en novembre 2025.
11: Très rapide,
12: parce qu'en fait, on n'a pas de mur. C'est vraiment que de la structure bois, du bardage et de la couverture.
11: Là, ce sont des vitres. C'est des vitres en quoi, en plexi ?
12: Non, ici, là, le paddle, c'est des vitres en verre. Donc, c'est de la moquette qui est lestée avec du sable. Sur chaque piste, il y a 1,5 tonne de sable. Ça permet de maintenir la moquette au sol. Et après, tout autour, donc, c'est des vitres en verre qui font 1 cm d'épaisseur. Et après, donc, le reste de la structure, c'est des grillages en métal.
11: Quelles ont été les principales difficultés ?
12: Mais faut que je réfléchisse parce qu'il n'y en a pas eu beaucoup. C'est vrai que ça, c'était très facile. Déjà, dans la recherche du terrain, on a de la chance parce que nos patrons, du coup, Sylvain et Christian Larouille, nous ont vendu le terrain.
11: C'est là où il y avait l'anciennement Pyrénées-Charpentes.
12: Oui. En fait, là, juste à côté, il y a Pyrénées-Charpentes. Et donc, ils avaient ce terrain aussi et qui ne servait pas. En fait, il servait un peu de parking. Donc, le but, nous, c'était de créer le complexe ici et de construire aussi d'autres places de parking pour pas que ça gêne trop non plus. Ça s'est fait très rapidement. Donc, merci à eux. Et après, pour la partie construction, pour nous, c'était plus simple parce que ça fait partie de notre travail. Donc ça a été. Après, c'était plutôt dans le choix des entreprises, se mettre d'accord sur les prix et tout ça. Ça, c'est toujours une partie un peu délicate parce que on ne sait pas si les banques vont nous suivre. On ne sait pas si on va rentrer dans notre budget à la fin parce qu'il y a toujours plein de petits travaux à faire en plus. Mais là-dessus aussi, on a eu beaucoup de chance parce que la banque nous a suivis direct. Et notre projet, il était un peu fou de faire deux pistes l'une sur l'autre. Et c'est le plancher, en fait, qui a fait, on va dire, que le montant total du projet, il a augmenté parce que

0: parce que du coup le terrain était très en pente, donc il a fallu faire deux grands murs d'enrochement. Tout ça aussi c'était un gros travail et ça a changé, ça a transformé vraiment le terrain. Et l'entreprise Ribeiro qui s'est occupée de l'électricité. Et le paysagiste Zellmeyer qui s'est occupé de quand même faire plein d'aménagements du paysage, on va dire.
1: C'est un vrai travail collaboratif de plein d'entreprises de la vallée pour du sport, en fait.
0: Oui, exactement. L'objectif, c'était vraiment de... Enfin, c'est pas très logique pour nous d'aller chercher des entreprises loin. Et en fait, il y a tout le savoir-faire ici, donc autant faire profiter les autres entreprises aussi.
1: Comment vous avez géré tout ce qui est numérique par rapport à la réservation sur les applications ?
0: Là, du coup, on passe avec une société qui s'appelle Live Experience. Et donc, c'est une société qui existe déjà, donc pour le tennis et pour le paddle, entre autres, et pour toutes les salles de sport intérieures. Ils ont un peu moins de complexe qui se dit dehors, enfin extérieur, pardon. Mais ils avaient quand même une solution des cadenas qu'on peut mettre sur chaque porte. Et ces cadenas, ils sont reliés, du coup, à l'application qu'ils ont créée. Et on peut contrôler à distance les réservations, l'éclairage et les codes d'accès.
1: Alors le paddle, c'est un peu tendance, ça se pousse comme des champignons un peu partout. Mais pour ceux qui n'y connaissent rien et qui ont quand même envie d'essayer, là aujourd'hui, ils arrivent, il n'y a personne. Comment ils font pour jouer ?
0: Alors, c'est vrai qu'il y en a beaucoup qui regardent des vidéos. Mais après, donc quand on a démarré, on a fait deux journées portes ouvertes où le but, c'était quand même que les gens qui ne savent pas du tout jouer viennent découvrir et se disent, ben, ok, ça vient d'arriver dans notre vallée, il faut qu'on aille voir, il faut qu'on sache ce que c'est. Donc il y a des gens qui sont venus juste par curiosité, il y a des gens qui sont venus en tenue de sport et qui vraiment ont essayé de jouer au paddle. Voilà. Nous, on est quand même ici régulièrement, donc quasiment tous les soirs. Et tous les week-ends, on est là. Donc, il y a des gens qui viennent tout le temps poser des questions, savoir comment ça marche et tout. Et en plus de ça, donc, quand on va sur l'application Paddle des Vallées, on peut rejoindre via un petit onglet où c'est écrit « partenaire ». Ça nous fait rentrer dans un groupe WhatsApp et on peut se mettre dans le groupe débutant. Donc, c'est des groupes de niveau. On peut se mettre dans le groupe débutant et là, essayer de trouver des joueurs en disant bah, « voilà, j'ai jamais joué ou j'ai joué qu'une fois. Est-ce qu'il y en a d'autres qui veulent faire un match quoi avec moi. Et donc après, s'ils nous posent des questions, il y a notre numéro de téléphone partout, sur les terrains, sur Internet, sur Facebook, sur Instagram. Il faut poser des questions, être curieux, et nous, on sera toujours dispo pour expliquer comment on joue.
1: Ce lieu offre aussi une vue sur les montagnes. Est-ce que vous avez pensé ce projet comme un lieu de vie au-delà du sport ?
0: Ah oui, totalement. Totalement, parce que l'objectif... c'était du coup de rester ouvert, de pas faire un bâtiment fermé parce que c'est dommage, ici on est dans la montagne, on voit le paysage autour qui est magnifique et en fait c'est un cadre exceptionnel pour faire du sport, mais le but aussi c'est de se retrouver. En fait, le paddle, il y a vraiment deux parties. Il y a la partie où on joue et la partie après où on boit l'apéro sur la terrasse. Et ça, c'était hyper important. Nous, on n'est pas là tout le temps parce que du coup, on travaille. Mais par contre, on le sait, les gens vont s'approprier les lieux et se mettre sur la terrasse, restent entre eux, ils discutent, ils boivent des coups. Chacun s'amène un peu ses boissons. Et voilà, le but, c'est... Donc là, on n'a pas encore tout à fait fini, mais sur la terrasse, on mettra un frigo à disposition. Et comme ça, les gens pourront mettre leurs boissons dedans, aller jouer et après avoir leur boisson fraîche. Et on le voit, en fait, ça prend déjà et beaucoup, beaucoup de gens restent après leur partie.
1: Que vous avez prévu de faire une prochaine manifestation pour promouvoir encore un petit peu le lieu ?
0: Alors là, on termine un peu tout ce qui est plantation, fin de la terrasse, du mobilier et du auvent qui va protéger après du soleil et de la pluie sur la terrasse. À partir de, normalement aujourd'hui, on devrait être homologué comme un club sportif officiel. Et donc ça va nous permettre de mettre en place des tournois officiels qui vont, donc les gens qui vont jouer et participer au tournoi vont gagner des points qui vont rentrer dans le classement français. Ça va nous permettre aussi de délivrer des licences. Donc ça, c'est plutôt, on va dire, pour les joueurs qui commencent à jouer régulièrement. Mais après, oui, on refera des portes ouvertes, c'est sûr. Pour l'instant, on n'a pas de date, de définie, mais c'est sûr qu'il y en aura d'autres.
1: De quoi vous êtes le plus fier?
0: Je pense de la structure. De la structure, parce que c'est notre métier, mais juste parce que les gens, quand ils arrivent, ils sont impressionnés. Alors nous, on n'est plus trop impressionnés parce qu'on la connaît dans les moindres recoins, la structure, mais...
1: Presque vous voyez les défauts.
0: Ouais, aussi parce qu'on voit les défauts. On voit les défauts, mais non, c'est sûr que c'est impressionnant. Et ce qui nous rend fiers, c'est quand il y a des gens qui viennent de loin et qui disent « ben, je suis venu parce que je voulais voir ce complexe de paddle qui est différent des autres ». Voilà.
1: Merci beaucoup, Ambre.
0: Merci à toi, Caroline.

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5: Samedi et dimanche, au Bike Park de Barège, c'est un événement VTT qui vous est proposé, organisé par l'association Lourdes VTT Mountain Bike et BMX. Un événement VTT, c'est ce samedi et ce dimanche, au Bike Park de Barège.
11: Du 13 au 17 mai, c'est le retour du festival des Mainats. Le 13 mai à Ciotat et du 14 mai au 17 mai à Pouzac. Le festival des Mainats fête son 30e anniversaire avec pas moins de 28 représentations, spectacles jeunes publics et soirées tout public, des animations et des ateliers gratuits durant le week-end. L'ouverture des caisses se fera le mercredi 13 mai à 17h30 à Ciotat, à l'entrée de la salle des fêtes, et pour Pouzac, le vendredi 15 mai à 20h, le samedi 16 mai à 11h et le dimanche 17 mai à partir de 9h30. Retrouvez également l'empreinte par la compagnie L'Attraction Céleste, le spectacle inaugural du festival en partenariat avec le Parvis, le jeudi 14 et le vendredi 15 mai à 20h30, à la salle Edmond Duplan à Pouzac. Retrouvez le programme du festival sur le site internet des Mainats et réservé sur le réseau du Parvis. Le 30e festival des Mainats, c'est du 13 au 17 mai à Ciotat et à Pouzac.
5: Samedi de 10h à 23h au skatepark d'Argelès-Gazost, c'est un skate jam qui vous est proposé, le fameux contest qui a été reporté à cause des conditions climatiques. Alors rendez-vous dès 10h et jusqu'à 23h pour des initiations de skate gratuites le matin, l'après-midi des compétitions pour les moins de 13 ans, les moins de 16 ans et les plus de 16 ans, et en fin de journée, un best tricks avec deux concerts, Volcanic Crift and the Flashy Snails et J-Dogs. Sur place, food truck midi et soir, ainsi que buvette, stand de fabrication de planches artisanales. Le Skate Jam, la compétition de skateboard, c'est ce samedi de 10h à 23h au skatepark d'Argelès-Gazost.
11: Ce samedi 16 mai, le service animation de Barège vous propose 6 sorties pour vous initier au trail. Ces séances sont faites pour vous si vous êtes débutant, souhaitez vous tester en terrain varié, courir en groupe dans un cadre sympathique, profiter de l'occasion pour une remise en forme. Les inscriptions se font en ligne. Alors rendez-vous au Petit Jardin à 10h pour une initiation trail et détente à ciel et eau ce samedi 16 mai à Barège.
5: Samedi, à Reims-Marsous, à l'auberge du Pic de Pan, on vous propose dès 19h30 une soirée Amérique latine avec le trio Sazon, Sarah Brenier, Nils Frechilla et Stéphane Lopez, qui revisitent valses péruviennes, boléro et llaneras, mêlant compositions originales et classiques latino-américains, repas sur réservation à 20h et un concert vers 21h, place limitée, chapeau à disposition pour soutenir les musiciens. Une soirée Amérique latine avec le trio Sazon, c'est ce samedi à partir de 19h30 à l'auberge du Pic de Pan à Reims-Marsous.
11: Ce samedi 16 mai, à Cotteret, c'est l'heure du tournoi de paddle et de tennis, de 18h à 22h. Le Cotteret Ball Club organise le premier pâté de chat. Paddle, tennis et charcuterie. Le principe est le suivant. Tournoi de type americano, de paddle et défi plus de tennis, le tout accompagné de charcuterie et de fromage de chez Pauline. La buvette est ouverte à tous. Les inscriptions sont déjà ouvertes. Le tournoi de paddle et de tennis, c'est ce samedi 16 mai, de 18h à 22h, à Cotteret.
5: Dimanche de 19h à 22h au bistrot chez Pierrot à Artisan Savant, c'est parti pour la deuxième Jam Jazz. Sous le signe de la convivialité et du partage, la deuxième Jam Jazz, c'est ce dimanche de 19h à 22h au bistrot chez Pierrot à Artisan Savant.
11: Du 1er mai au 30 juin, venez admirer l'exposition à Cotteret, Pyrénées étoilées. L'ouverture se fait de 8h30 à 17h. Venez découvrir la beauté des cieux et des paysages nocturnes avec l'exposition Pyrénées étoilées. Laissez-vous émerveiller par une arche céleste ou par le scintillement des étoiles au-dessus des sommets pyrénéens, rendu visible grâce au talent de 7 photographes ayant contribué à cette exposition. Ces paysages permettent également de prendre conscience des menaces concrètes qui pèsent sur ce patrimoine naturel nocturne par l'omniprésence de la pollution lumineuse de nos villes et nos villages. Les renseignements se font au 05 62 92 52 56. L'entrée est libre et gratuite. L'exposition Pyrénées Étoiles, c'est à Cauterets du 1er mai au 30 juin.
5: Dimanche à 17h à l'église de Luz Saint-Sauveur, c'est un concert de printemps qui va prendre place. Les chœurs de la chorale du Lavedan, avec le chef de chœur Myrta Alcaraz d'Ani et la pianiste Anne-Cécile Dumoulin. Un concert de printemps avec les chœurs de la chorale du Lavedan, c'est ce dimanche à 17h à l'église de Luz Saint-Sauveur.
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5: Bonjour à toutes et bonjour à tous, bienvenue à vous dans ce 18e épisode de cette 18e saison de l'émission Frères de Chaussures, une émission animée par moi-même, je m'appelle Rémi, ex-journaliste radio, actuel assistant d'éducation, AED, pour ceux qui savent pas ce que c'est pion, surveillant dans un lycée, et qui a créé cette émission il y a donc 18 piges maintenant pour parler de musique, parce que c'est cet art qui nous anime tous au quotidien et que nos vies seraient résolument plus tristes si elles n'existaient pas. En ce qui me concerne, c'est donc le rap qui m'a alpagué, qui pique ma curiosité chaque jour un peu plus, qui me surprend, qui m'émeut, qui parfois me consterne aussi, évidemment. Mais comme disait le poète, si j'aime pas, j'écoute pas, et puis c'est tout. Parce qu'on vit dans un pays où on peut encore écouter ce qu'on veut, mais pour combien de temps, ça je ne sais pas, quand on voit que certaines mairies tout juste élues s'empressent de sucrer les subventions accordées à des assos culturels qui organisent des festivals, des concerts, des ateliers, des radio-assos, bref, tout ce qui fait du lien social entre les gens, donc méfiez-vous, restez vigilants, parce que si des heures sombres sont derrière nous, elles peuvent l'être tout autant dans le futur. Mais tant qu'il y aura des cerveaux pleins d'imaginaires, de talents qui ne demandent qu'à s'exprimer, et un tant soit peu de public pour l'apprécier, eh bien j'essaierai de vous faire découvrir ces artistes et de vous expliquer pourquoi je les apprécie. Cette semaine encore, vous verrez que j'ai fait une programmation plutôt éclectique, on va dire, avec du rap bien hardcore, notamment avec LTA. On a de l'engagement et du kickage avec Riam, Solomando ou Glitch. On a de la très bonne instrumentale, qu'elle soit très très orthodoxe et vintage avec Money Days et Daoud, ou beaucoup plus abstracte avec ce bon vieux Altarba. Et puis on fera aussi un petit tour aux States, évidemment, avec des têtes d'affiche toujours bien en canne, en les personnes de Larry June, Currency et The Alchemist. On arrive vers la fin de cette 18e saison, et oui, parce qu'en général, il y a un peu plus de 20 émissions et qu'on est déjà à la 18, donc il va rester 3 ou 4 émissions d'ici la fin de l'année. Il y a encore sûrement des artistes que je n'ai pas découverts, il y en a que j'ai pas pu passer dans l'émission faute de temps. Il me reste donc 3-4 épisodes à diffuser d'ici la pause estivale, et je ferai de mon mieux pour parler de tous ces artistes qui vont nous sortir de gros projets d'ici là. Mais par exemple, là, à l'heure où j'enregistre cette émission, c'est-à-dire on est le 22 avril, là, quand je suis dans mon canapé en train d'enregistrer, je sais quasiment déjà que donc cette émission que je suis en train d'enregistrer, elle va passer dans la semaine du 4 mai, si mes calculs sont bons. Et donc la prochaine émission sera celle du 18 mai. Et là, pour l'émission du 18 mai, je sais quasiment déjà tout ce que je vais vous passer. Parce qu'il y a Sheldon qui sort un album, il y a Zek qui sort un album, il y a Absolem qui sort un album dont j'ai envie de parler. Donc voilà, ça va très très vite, les cases se remplissent très vite. Et d'ici là, d'ici le 18 mai, donc quasiment dans un mois, il y aura d'autres projets qui seront sortis. Et je peux pas tout passer dans mon émission. Et voilà, c'est la tristesse de ma vie. Bref. Il y a des projets dont je parlerai sûrement que à la rentrée de septembre. En tout cas, d'ici là, n'hésitez pas vous à me contacter pour me parler de vos recommandations, des artistes que vous écoutez, me dire lesquels vous aimeriez que je diffuse dans mon émission, et si nos goûts correspondent, eh bien peut-être qu'ils apparaîtront dans une de mes futures playlists. Et donc, comme d'habitude, cette émission est diffusée jusqu'à vos oreilles grâce à 19 radios. Si vous m'écoutez sur les ondes, eh bien c'est grâce à elles. 19 radios que je remercie encore et toujours en début d'émission. Merci à Radio Escapade, Radio Larzac, Radio Sommière, Radio Vassivière, merci à Radio Grille Ouverte, à Radio Cocolico, à l'autre radio. Merci aussi à Radio Temps Rodez, à Radio Calade, Radio Valois Multien, Couleur FM, Fréquence Mistral. Merci encore et toujours à Radio Alto, à Booster FM, à Radio Libre en Périgord, à Frequenza Nostra, à Radio Gemozo et enfin merci à Radio FM 43 et Fréquence Luz. Toutes ces radios proposent mon émission à vous, leurs auditrices et auditeurs. Peut-être que certains d'entre vous m'écoutent plutôt sur le blog Arte Radio, donc qui est une plateforme qui a été mise en place par Arte Radio pour héberger des contenus audio et tout ça gratuitement. Et donc moi je profite de cette plateforme qui est très très pratique pour les créateurs de contenus audio dont je fais partie. Et donc sur ce blog, vous pouvez écouter mes émissions évidemment, mais aussi les télécharger pour pouvoir les réécouter ou en tout cas les écouter dans des conditions qui vous plaisent le plus finalement. Voilà, trêve de blabla et on passe maintenant à la musique.
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Et on commence avec LTA et le morceau Om Kalash. C'est sur une prod de Verny, c'est extrait de son projet Psycho Glitch, un EP 5 titres qui est sorti le 14 avril dernier. Pas de featuring pour cette fois, LTA revient à sa bonne vieille solitude qui l'accompagne dans ce game depuis plus de 25 ans maintenant, puisque ses premières apparitions remontent à la fin des années 90, même si lui il a commencé à rapper vers 93-94. Comme le disait B2 dans un article sur l'abécédaire du son qui était paru en 2015, il nous dit « Le rappeur n'a pas bougé ses positions d'un iota depuis sa première apparition en 99 sur la mixtape Sans d'encre, où se devinait déjà une musique virulente et crue. » Et bien effectivement, depuis 2015 et encore plus depuis 99, ça n'a pas changé. 26 ans après, on a toujours cette virulence, comme vous l'avez entendu. Le côté cru, voire choquant, sur certaines lignes, est toujours bien présent dans la discographie de LTA. Par contre, effectivement, le côté solitaire, il avait un peu disparu en 2025, tant il a sorti de projets avec des comparses, alors aussi sombres et authentiques et aussi virulents que lui, que ce soit avec Emo, avec qui il a fait un album commun, mais aussi des feats avec JP Manova ou Caïman l'Animal. Mais effectivement, c'est quand même quand il retrouve sa tanière et sa solitude que LTA retrouve là aussi toute sa verve, son aigreur et sa misanthropie. On sent que le gars n'aime pas grand monde en règle générale et dans le rap jeu en particulier. Il n'aime pas se mélanger, il prône un rap qu'on pourrait qualifier d'orthodoxe et plutôt destiné aux puristes. Mais vraiment les vrais puristes, parce que même ceux qui écoutent du boom bap type Furax et tout ça, je suis pas sûr qu'ils connaissent LTA par exemple. Voilà, et ils auront sûrement d'ailleurs du mal avec la radicalité des textes de LTA. Il a côtoyé au niveau radicalité à ses débuts les gars de la rumeur. D'ailleurs apparemment c'est Ekwe qui lui aurait trouvé son blaze, parce que LTA ça veut dire le téléphone arabe. Et donc apparemment c'est Ekwe, en tout cas c'est ce qu'il a dit dans une interview, qui lui a trouvé ce petit surnom sympathique. Et dans une autre interview qui date de 2013 cette fois, parce que faut remonter loin, parce que comme je vous l'ai dit, il est quand même très solitaire, misanthrope, et il accorde assez peu d'interviews, ou en tout cas il y en a assez peu qui sortent. À l'époque, il avait donc accordé une interview à un site qui s'appelle Conçu pour durer, et il avait déjà cette mentale-là sur sa position dans ce que certains donc appellent le rap-jeu. Pour lui, ça n'en est pas un, évidemment, comme il expliquait dans cette interview où il disait, deux points, ouvrez les guillemets, « Parce que moi, je ne suis pas comme tous ces amnésiques, je sais d'où je viens, pourquoi je suis là. Eux, tous ces gens, c'est des lobotomisés. Aussi bien ceux qui font ce rap que ceux qui l'écoutent, c'est aussi simple que ça. C'est une matrice, soit tu es dans cette matrice, soit tu ne l'es pas. C'est pas pour rien si je fais pas de featuring. » C'est pas pour rien si on parle pas de moi. Je suis pas dans cette matrice, je rentre pas dedans. Je veux pas y rentrer, on veut pas me faire rentrer, tout va bien, chacun dans son monde. Je trouve que c'est une logique. Soit tu es dans un circuit bien rodé et tu vas te retrouver à écouter cette musique, à avoir un style de vie qui va avec, à t'empoisonner aussi bien le corps que l'esprit. Soit tu vas essayer d'être dans une autre logique où tu essaies de t'élever, de vivre autrement, aussi bien mentalement que physiquement, et tu seras dans une autre matrice avec sa culture, sa musique, sa façon de bouffer, de vivre, de dormir, de penser. C'est des matrices. Donc voilà, c'est un point de vue que lui propose. Je dis pas qu'il a raison, mais en tout cas, ça montre qu'il a quand même bien réfléchi sur la question depuis ses 26 ans qu'il est dans le game. Et ce qui est sûr, donc, c'est que depuis toutes ces années, LTA, il n'a pas chômé. Il sort des projets avec une régularité qui amène le plus grand respect et aussi avec une qualité qui suit. Sur son Bandcamp, on a des projets qui remontent à 2004, mais il en avait donc sorti déjà avant. Et on voit qu'il y a quand même une accélération ces dernières années, donc avec la digitalisation de la musique. Il a sorti 3 très bons projets en 2025, sans compter donc les feats, et pareil en 2024, etc. Donc tout est dispo sur le Bandcamp de LTA. Ce projet qu'on vient d'écouter, Psycho Glitch, est encore très court, très compact. C'est un format qu'il aime bien, les formats 4, 5, 6 titres, grand max. Et pour les prods, on retrouve donc Verny sur le morceau Om Kalash qu'on vient d'écouter, avec des bons pianos bien hypnotisants et oppressants, là, comme LTA aime bien kicker dessus. D'ailleurs, Verny, il avait produit le feat qu'il avait fait l'an dernier avec JP Manova. On retrouve aussi Cool M de La Rumeur. Alors, je sais pas s'il y a une faute de frappe, si c'était The Hérétique ou si c'est The Hérétique. T.E. Je sais pas. Il y a aussi LP, alors je suppose que c'est pas le même LP qu'on connaît des États-Unis, de Laura et Midas Cash aux productions. Voilà. Très très bon premier projet pour 2026 pour le LTA. Il a dit sur les réseaux d'ailleurs qu'il était même pas censé le sortir et que finalement il l'avait fait. Et je trouve qu'il a plutôt bien fait.

Le retour de Riam, rappeuse parisienne avec son projet Force à nous, dont est extrait le morceau qu'on vient d'écouter qui s'appelle Nouvelle Lune, un morceau en featuring avec le rappeur Solomando, c'est sur une prod de Mandal. Force à nous est un projet 4 titres qui est sorti le 10 avril dernier avec donc Solomando en invité mais aussi Emo, H-E-M-O, dont je vous parlais juste avant avec LTA. Et donc au prod, on retrouve le beatmaker Mandal qu'on vient d'écouter mais aussi Figure 8, je suppose que ça se dit en anglais mais je le dis en français, Bonzer et Koulem qu'on retrouvait aussi déjà chez LTA. Koulem donc qui était un des deux DJ et producteurs mythiques de La Rumeur avec Soulji. Petit projet 4 titres donc pour ce retour de Riam qu'on avait laissé il y a plus de 2 ans maintenant avec un projet qui s'appelait Rétive. Et voilà, à l'époque de Rétive, comment France Culture, excusez du peu, présentait l'artiste et la rappeuse Riam. Il nous disait: c'est sur scène que Riam s'est révélé, écumant les open mic, tournant aux quatre coins de la France et assurant les premières parties de grandes références du rap français telles Medine, Rossé, Ali et Kazé. C'est vrai que la carte de visite est belle. Medine, Rossé, Ali, Kazé, quand t'as fait ça, après t'es bien. Depuis maintenant une quinzaine d'années, la Parisienne revendique une musique indépendante, antiraciste et féministe. Avec engagement et précision, Riam porte la voix d'identité systémiquement menacée d'appropriation, de dénaturation et de silenciation. Donc voilà, ça c'était pour France Culture, qui aime bien utiliser des mots compliqués, mais en même temps ça définit bien le rap de Riam. Et donc pour la présentation courte, voilà quelques mots que Riam a sortis sur ses réseaux à elle en sortant l'EP. Elle a dit: merci à mes proches, mes amis pour votre écoute et votre soutien, pour nos discussions précieuses qui élèvent spirituellement et politiquement. Elles m'ont grandement inspiré pour cette EP. À nos princesses, nos princes, nos mortes et nos morts, force à nous, l'issue sera victorieuse. Et effectivement, voilà, c'est assez balèze comme mot, ça fait un petit peu les frissons. Et c'est marrant parce que ces mots justement reflètent quand même super bien la teneur de la musique et des propos de Riam, donc dans les textes qui mêlent à la fois beaucoup de poésie, d'amour, d'espoir, de spiritualité et dans le même temps de la révolte, de la tristesse, voire de la rage. Et le tout se mélange vraiment bien, je trouve. Et en plus, elle a des très très bonnes prods qu'elle a choisies pour ce projet. Là, il y a une prod très ensoleillée et printanière, presque drumless, qui se marie à merveille avec les textes de Riam et de Solomando. Et rien que la phrase de fin, moi je le trouve incroyable. Tes peurs se brisent quand tes larmes. Oula, ben, je vais la redire du coup. Tes peurs se brisent quand tes larmes brillent. Voilà, je vous laisse réfléchir à ça, mais c'est très touchant, rempli de tristesse et d'espoir, encore une fois. Et tout ça en une seule phrase. Balèze. Et donc très bon choix de prod, tout comme le feat là qu'elle a choisi pour ce morceau Nouvelle Lune, c'est Solomando, dont moi j'avais parlé dans une de mes émissions pour la sortie de son projet Jeune Basquiat. C'était il y a un petit moment maintenant. C'est un artiste assez jeune mais très très mature et posé, et je trouve qu'il correspond vraiment bien au thème que veut développer Riam dans ce projet, et en tout cas sur ce morceau Nouvelle Lune, sur le côté apaisant, sur la spiritualité évidemment, sans non plus se laisser bercer par des espoirs vains ou par les sirènes de l'industrie. C'est quand même assez agréable à écouter. Solomando, il y avait un article en entier de Genono, un très bon journaliste rap sur le site du Move à l'époque de la sortie de Jeune Basquiat, qui en avait parlé. Et je vais vous lire un petit extrait, mais j'avais prévu de vous lire un long extrait, mais je pense que ça va être trop long. Donc je vais juste faire un peu plus court. Genono qui écrivait: on ne l'a pas cité immédiatement pour éviter de tomber trop vite dans le cliché du « il rappe comme lui, il a le même timbre de voix et on sent qu'il l'a écouté en boucle », mais l'une des principales références de Solomando est Ali, l'auteur de K.O. et Harmony, pas le boxeur. Il le cite d'ailleurs directement au cours d'une interview avec Scred Magazine, mais honnêtement, s'il ne l'avait pas fait, on se serait douté de quelque chose. Que ce soit dans l'écriture ou dans l'interprétation, la filiation est assumée au point de faire dire à certains auditeurs que l'un est le fils spirituel de l'autre. On n'ira pas jusque-là, d'autant que ce serait faire peser une pression trop importante sur les épaules de Solomando, mais on comprend l'idée. Il ne faut cependant pas oublier qu'il s'agit d'un jeune artiste dont la direction artistique va s'affiner et dont la personnalité va s'affirmer avec le temps, et qu'il devrait, en toute logique, s'éloigner de son modèle de départ, projet après projet. Donc voilà, il y a tout un article qui date donc de 2024 ou 2025, je ne sais plus exactement, sur le site du Move, écrit par Genono sur Solomando, vous pouvez aller lire en entier. Et effectivement, je pense qu'on va pas tarder à entendre parler de Solomando à nouveau, parce que ce projet Jeune Basquiat remonte à un an et quelques maintenant, voire deux ans, je ne sais plus exactement. Et du coup, j'imagine qu'il va nous gratifier d'une sortie tout prochainement, en tout cas je l'espère. Voilà donc pour la petite présentation de Riam et là de Solomando. La connexion, en tout cas, elle fonctionne à merveille entre les deux. Et moi, j'ai vraiment plaisir à voir évoluer cette rappeuse, parce que ça fait un petit moment que je l'écoute maintenant, et je trouve qu'elle a vraiment trouvé un très très bon équilibre entre revendication et introspection. Et c'est très agréable à écouter. Et à noter aussi sur ce projet la très belle cover, la pochette du projet, qui a été réalisée par Loaze, et que vous pouvez aller voir donc sur le Bandcamp de Riam, notamment.

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Morceau numéro 3 de cette 18e émission de Frères de Chaussures, on retrouve le génie de Keukra avec le morceau Maintenant. C'est sur une prod de Chili Gonzalez. Vous l'avez entendu, il y a un mix un peu particulier parce que ce morceau est en fait extrait d'un projet qui s'appelle Zilch. Z-I-L-C-H, Zilch saison 1. Qu'est-ce que c'est que ce truc? Et bien sur le Bandcamp, il est expliqué que Zilch est une série originale qui capture à chaque épisode la création d'un morceau en une seule journée, de l'arrivée au studio à l'enregistrement final, avec un twist. En tout, pour cette première saison, sachez qu'il y a eu 6 épisodes, avec donc 6 invités. Il y a eu Danil, Bucci, TEDx Max, Jungle Jack, Léo SVR et donc Keukra, ce qui est déjà un plutôt très beau casting pour une première saison. Chaque épisode est accompagné d'une vidéo YouTube, donc on voit la rencontre entre Chili Gonzalez et l'invité, sur le processus de création du morceau et sur l'enregistrement. Parce que oui, le projet est entre autres porté donc par le pianiste suisse Chili Gonzalez qui colonise petit à petit le rap français de ses prods finement distillés. C'est aussi une collaboration avec Grunt, qui est un média rap plutôt très connu et qui est très très au point sur le rap français et qui maîtrise à merveille le format vidéo. Voilà pourquoi ces capsules se sont retrouvées aussi sur YouTube pour avoir les épisodes. Et donc là, moi j'ai choisi de vous passer le morceau Maintenant parce que j'adore Keukra. Voilà, Keukra qui est un rappeur masqué, hein, il se masquait bien avant que ce soit la mode, ça fait très très longtemps qu'il est dans le game et qu'on n'a jamais vu son visage. Il vient du 9-2 à la base et c'est un des rappeurs les plus créatifs, ou en tout cas qui se met le moins de barrières artistiques dans le rap français. Il a été à la pointe sur plein de styles différents, il a fait de la grime, de la two-step pour le côté UK un peu, puis même sur les côtés autotune, il a très très vite joué avec, mais en même temps c'est un très très bon chanteur, il a un sens de la mélodie extraordinaire comme vous l'avez entendu dans le morceau qu'on vient d'écouter. Là, le morceau qu'on a écouté, il n'y a quasiment pas d'autotune, hein, c'est très naturel. Et en plus, après, quand il se met à kicker, il y a des très très gros morceaux où il rappe très très bien. Toujours un peu dans l'ego trip, il le répète souvent en interview, pour lui tout ça c'est trop facile. Mais c'est assez rigolo parce qu'il le fait, c'est tellement exagéré que ça marche bien en fait, je trouve ce côté, c'est trop facile de le faire. Et d'ailleurs, même Chili Gonzalez, qui est pourtant un pianiste qui a travaillé avec beaucoup beaucoup de monde, il a déclaré à son sujet que Keukra c'est quelqu'un avec une culture musicale de malade qui a envie d'aller très loin. J'ai dû passer une vingtaine de jours en studio avec lui et il m'a demandé de le pousser hors de sa zone de confort pour un album qui arrivera courant 2026. C'est vraiment l'un des musiciens qui m'a le plus impressionné depuis très longtemps. Et donc le type, je vous le dis quand même, il a bossé pour Drake, les Daft Punk, Tequila Tex et j'en passe. Donc c'est pas un compliment à prendre à la légère. Et donc sur ce futur projet de Keukra, il y a un article paru sur le site Culturap qui justement nous parle de cette future collaboration, qui nous dit que Keukra, le rappeur énigmatique de Courbevoie, repousse une nouvelle fois les frontières de sa musique. Connu pour son style bien à lui, il prépare un album qui promet de le sortir de sa zone de confort. En studio pendant une vingtaine de jours, ils ont travaillé avec Chili Gonzalez à casser les codes habituels du rappeur, promettant une véritable évolution musicale. Ce projet prévu pour 2026 témoigne d'une exploration musicale poussée. Donc voilà, ça c'est le genre de truc qui met l'eau à la bouche, moi, d'avoir de toute façon n'importe quel nouveau projet de Keukra, moi ça m'intéresse. Et donc là, je trouve que sur ce morceau qu'on vient d'écouter qui s'appelle Maintenant, ça nous donne déjà, je pense, une petite couleur de l'album qui sortira en 2026. Si ça vous intéresse, il y a donc une chaîne YouTube, je crois que c'est sur la chaîne YouTube de Grunt directement, vous pouvez aller voir les épisodes. Il y a le Bandcamp de Zilch saison 1, et puis on a hâte de voir une saison 2.

Ah, c'est pas tous les jours que je vous propose des morceaux calmes comme ça, uniquement instrumentaux. Et là, il y a un projet qui n'est pas encore sorti à l'heure où j'enregistre, mais qui le sera sûrement quand vous m'écouterez, avec ce morceau qu'on vient d'écouter qui s'appelle Queensbridge New York. C'est un EP qui s'appelle Hoods, et c'est un EP du trompettiste Daoud en collaboration avec le beatmaker Money Days. Et donc, le morceau qu'on vient d'écouter, c'est le premier extrait qu'ils ont sorti. Un morceau d'une douceur et d'une poésie qui va apaiser tous vos maux, j'espère, parce que moi, en tout cas, c'est ce que ça a fait. La douceur de la trompette de Daoud, toute feutrée là, avec les arrangements et les petites rythmiques hip-hop, toute soul de Money Days, ça donne ce morceau, donc je trouve incroyablement délassant et poétique. Et pour en parler plus en détail, eh ben, pour une fois, je suis allé sur un média sur lequel j'ai pas l'habitude d'aller, finalement, puisque c'est Jazz Radio qui vous en parle, parce que c'est vraiment un mix de jazz et de hip-hop. Et ils nous disent, quand un trompettiste et un beatmaker tout droit venu du monde du hip-hop unissent leurs forces, ça nous donne un EP brillant, novateur et rafraîchissant. Vous le savez sans doute, le jazz et le hip-hop sont étroitement liés d'un point de vue musical. Si chronologiquement le jazz est arrivé bien avant son petit frère, le hip-hop, lui, n'a jamais cessé de s'inspirer du jazz pour créer ses premières instrumentales à base de samples de standards de la musique noire. Ainsi, le hip-hop a perpétué l'héritage jazz. Logique donc de voir deux représentants du jazz et du hip-hop français unir leurs forces pour nous proposer un voyage dans les quartiers populaires du monde entier. Le projet s'appelle Hoods et il nous est proposé par Daoud et Money Days. Nous allons les présenter brièvement pour ceux qui ne les connaissent pas. Daoud est un artiste français hyper polyvalent, trompettiste mais également beatmaker comme on dit dans le hip-hop et producteur, nouveau visage de la scène jazz française actuelle. De l'autre côté, on a Money Days, qui est un des beatmakers préférés des artistes rap francophones, très doué dans le registre boom-bap old school, avec des productions remplies de samples de jazz, de notes de piano, de contrebasse, de trompette. Bref, deux artistes assez jeunes, faits pour s'entendre, qui nous proposent donc un projet commun intitulé Hoods, où le jazz et le hip-hop s'entremêlent. Un projet qui n'est pas qu'une suite de morceaux, mais surtout une incitation au voyage dans le temps et dans l'espace, puisque Hoods vous trimballe de New York, Queensbridge, à Tabriket, au Maroc, en passant par Lyon, Saint-Louis ou encore Loued. Le tout avec une même cohérence musicale et une influence jazz indéniable, 5 titres, 5 lieux pour un EP au concept assez avant-gardiste. Voilà, je ne vais pas m'appesantir beaucoup sur le projet parce qu'ils l'ont très, ils en ont très bien parlé sur Radio Jazz. Moi, j'ai écouté pour l'instant que le premier extrait Queensbridge New York, mais c'est vrai que sur un petit EP 5 titres comme ça, d'avoir des instrumentales léchées et qui vous accompagnent dans n'importe quelle activité ou voyage, c'est très très agréable et ça fait aussi du bien de se laisser porter par des instrus comme ça.

Et puisqu'on parlait de beatmaker juste avant et de projet de beatmaker et que je suis un journaliste qui fait bien son travail avec de magnifiques transitions, et bien là on a écouté un extrait du dernier projet en date d'un autre grand beatmaker français qui s'appelle Altarba, beatmaker respecté donc de la scène hip-hop française et surtout du abstract hip-hop à la française avec le morceau qu'on a écouté qui s'appelle Ghost in the Sands. Et le beatmaker est ici accompagné, vous l'avez entendu, de deux artistes et non des moines, puisqu'on retrouve les magnifiques chants hispanisants de Paloma Pradal et les rimes pleines de rage de Green. Altarba, il a donc produit pour beaucoup de rappeurs en France, c'est pour ça que beaucoup de rappeurs le connaissent, mais il a aussi sorti beaucoup de projets instrumentaux où il peut vraiment se laisser aller. C'est des projets qui ont marqué les esprits. Lullabies for Insomniac, par exemple, en 2013, La Nuit se lève en 2017 ou encore La Fin des Comptes en 2022. Et donc là, il sort en 2026 son nouveau projet qui s'appelle Heroine's Land, dont est extrait le morceau Ghost in the Sands qu'on vient d'écouter. Altarba, qui fait partie aussi du groupe Droogs Brigade de chez CMF Records, donc beatmaker de Toulouse. Il a donc composé pour de très très bons rappeurs, je ne vais pas tous vous les citer, mais il a marqué à chaque fois avec ses albums instrumentaux, et je ne suis pas le seul à penser qu'il a vraiment marqué une époque, parce qu'il est là depuis, je vous l'ai dit, Lullabies for Insomniac, ça sort en 2013, et moi j'ai commencé à entendre parler d'Altarba dès que j'ai commencé à écouter du hip-hop, et donc j'ai l'impression que c'est vraiment vers 2010-2011 qu'il a commencé à avoir ses prods tourner un petit peu partout sur le rap français. Et il y a un très très bon site qui à chaque fois qu'il s'agit de parler de l'équipe CMF, ils nous font des articles incroyables sous la plume de Benjamin Berton, et le site c'est Sunburns Out qui a chroniqué donc ce nouvel album de Altarba, et je vais lui laisser de la place parce qu'il écrit vraiment vraiment bien ce monsieur et il connaît vraiment très très bien son sujet. Deux points, ouvrez les guillemets. Les albums solo d'Altarba sont parmi tous les disques que forge le beatmaker et compositeur les propositions les plus abouties et passionnantes. Le bonhomme est à peu près le seul aujourd'hui à faire l'effort, qui n'était pas rare dans les années 90 et 2000, d'imaginer des histoires autour de sa musique et de signer ce qui s'apparente ainsi à des concept-albums. Ces disques s'appuient sur des scénarios plus ou moins aboutis, ou du moins un narratif suffisamment travaillé pour convoquer à chaque fois un imaginaire complet, enveloppant et envoûtant. C'était le cas des deux disques précédents de cette série, lesquels constituent plus ou moins une trilogie, La Nuit se lève et La Fin des Comptes. Le premier disque explorait une réalité alternative sombre et futuriste, façon Blade Runner disons. Le deuxième, l'univers macabre, cruel et onirique des contes de fées, une version Grimm, voire Grimmcore, plus que Perrault. Heroine's Land se situe littéralement au point de rencontre des deux univers sur un territoire imaginaire plus psychédélique que heroic fantasy, onirique et lumineux que violent et torturé. C'est un disque de hip-hop et d'aventure, un cycle musical qui se situe quelque part entre Jules Verne, Lovecraft et le monde de Narnia. Cette technique d'écriture est ici parfaitement maîtrisée, ce qui est en soi une performance puisque le tout tient en 45 minutes et 13 plages, sans abuser des explications ou de séquences narratives. Comme on critiquerait un film d'aventure en racontant l'histoire pas à pas, on se tromperait en proposant du disque une analyse titre à titre. Heroine's Land est une odyssée, un disque d'exploration où l'on croisera la route de nombreux personnages, de nombreux lieux inventés, souvent simplement esquissés, suggérés ou décrits en une ligne ou deux, voire sur un son, un motif, une ambiance. On croise des figures terrifiantes ou vénéneuses, des sirènes, des sorcières, comme si on se faisait un trip à la Conan le Barbare dans une époque qui tient autant du futur que du Moyen-Âge. On replonge avec Ghost in the Sands dans une combinaison vertueuse de samples, de chants anciens, orientalo-hispaniques avec sa collaboratrice régulière et chanteuse de flamenco Paloma Pradal, et de horrorcore, le tout fendu en deux par le flow tranchant et punk d'une Green toujours aussi impressionnante et décisive. On passe du disque au silence, de la terre au ciel, avec une sérénité et une détermination bienveillante, comme poussée dans le dos par une main amicale. Ce disque est un parcours formidable, une de ces aventures merveilleuses qu'on n'est pas prêt d'oublier et qui nous font voir le monde et la musique avec des yeux oreilles d'enfant. Des trois disques récents d'Altarba, celui-ci est le plus innocent et apaisé, le plus maîtrisé peut-être, et techniquement abouti, à travers cette recherche d'adéquation parfaite entre le fond et la forme. Vous voyez, j'ai pas lu en entier la chronique, et déjà c'est déjà très très bien, quand Benjamin Berton parle d'Altarba, c'est quand même à chaque fois un pur bonheur, donc on se tait, on écoute et on lit. Et si avec ces mots en tout cas, et les mots de Benjamin Berton, j'ai pas réussi à vous donner envie de découvrir l'album Heroine's Land de Altarba, eh ben je peux plus rien faire pour vous.

0: presse.
1: Glitch, nouveau groupe composé de Green, dont on parlait juste avant d'ailleurs, souvenez-vous, hein, sur le morceau de Altarba, et de 8000, que je ne connaissais pas du tout. Pour être honnête, Green, moi je l'avais découvert grâce à Krav Boka, pour le coup, ils avaient collaboré sur un projet qui s'appelle Dernier Métro, pardon, en février 25, et déjà j'avais beaucoup accroché à son flow et à ses textes et à cette énergie punk dont on parlait un peu juste au-dessus, et donc je me suis mis à suivre son travail sur les réseaux sociaux, et c'est comme ça que j'ai découvert la formation du groupe Glitch, qui vient donc sortir un EP 6 titres qui s'appelle Glitch, et dont on vient d'écouter le morceau qui s'appelle Glitch. Voilà, démerdez-vous avec ça. Du coup, j'ai voulu en savoir plus parce que effectivement, c'est pas des artistes que je connais particulièrement, même si j'avais découvert Green un peu avant 8000, mais je n'en savais pas beaucoup plus. Et je me suis dit, bah, très logiquement, je vais leur envoyer un DM sur leur page Insta en espérant avoir une réponse. Peut-être qu'elles me répondront, je me disais au moins, peut-être qu'elles verront ma demande, mais sans avoir trop d'espoir non plus. Et finalement, ce fut une très agréable surprise de voir que non seulement elles me répondaient, qu'elles m'ont même proposé qu'on s'appelle carrément pour en discuter, et c'est des choses qui sont assez rares. C'est pourquoi je voulais le signaler chez les rappeuses et rappeurs à qui je demande des infos. C'est soit j'ai pas de réponse, soit des fois c'est vraiment une phrase que j'aurais pu retrouver, enfin que j'aurais pu formuler moi-même. C'est assez rare d'avoir des articles qui sont ouverts à la discussion comme ça, et donc je les remercie beaucoup, beaucoup d'avoir accepté ce coup de fil pour en savoir plus et d'avoir pris le temps de me répondre. Donc voilà les infos que je peux vous donner suite à cette discussion et qui vous permettront peut-être d'en savoir un peu plus sur ce groupe Glitch. Donc déjà 8000, shame on me, mais j'ai pas demandé pourquoi elle avait choisi ce blaze là. Tant pis, ça gardera une part de mystère, mais j'avoue que celui-là il m'intrigue pas mal. 8000 c'est en chiffres, c'est un 8 et 3 0, voilà que ça s'écrit, mais je ne sais pas pourquoi. Elle m'a dit qu'à la base elle fait pas du tout de rap, elle a fait de la musique mais en tant qu'étudiante, elle a même fait le conservatoire, donc il y a quand même une sensibilité musicale derrière, mais elle m'a dit qu'elle ne se destinait pas du tout à monter sur scène. Elle bosse dans le monde de la musique puisqu'elle m'a dit qu'elle était régisseuse, chargée de prod. Et si j'ai bien compris qu'elle officiait aussi derrière des platines à travers des mix techno-électro. Mais donc, il n'y avait pas forcément l'idée de prendre le micro et encore moins de monter sur une scène à la base. Contrairement à Green, qui elle rappe, m'a-t-elle dit, depuis une dizaine d'années. Mais qui déjà avant ça était plongée dans la musique, plutôt dans d'autres esthétiques. Donc plutôt punk et elle a dit aussi du jazz, elle a parlé de musique extrême. Donc leur rencontre, en fait, c'est vraiment un mélange de ces deux univers-là. Et d'ailleurs, même au niveau des esthétiques rap, elles m'ont précisé qu'elles venaient de deux univers bien différents. Parce que 8000 m'a dit qu'elle était plus auditrice de rap français underground, là où Green, elle, est plus orientée rap quinri. Et donc, elles ont bien insisté pour qualifier Glitch de groupe, et pas d'une formule genre de rappeuse classique avec une DJ, une MC, etc. Non, vraiment, c'est vraiment une forme, un duo de rappeuses. Et elles voient vraiment ce projet-là comme une entité, et pas juste une addition de deux personnalités. C'est la fusion de ces deux personnalités qui donne ce groupe Glitch. Sur leur travail, elles m'ont expliqué qu'au départ, en fait, elles se sont rencontrées, elles ont commencé à bosser sur de la musique ensemble. Qui au début, 8000, comme elle n'était pas rappeuse, elle a commencé par faire juste des petites top lines, des petits bacs à droite à gauche, etc. pour finalement poser un début de couplet, puis finalement poser un couplet entier, jusqu'à arriver à cette EP Glitch où elle partage autant l'affiche que Green, et on sent effectivement une grande symbiose entre ces deux rappeuses. Le projet, elles m'ont dit qu'elle l'avait véritablement commencé en octobre, donc ça a été assez rapide hein, finalement pour sortir en avril. Un EP 6 titres, donc je ne sais pas si j'ai précisé. Niveau prod, elles ont bossé avec des beatmakers pour certaines prods, donc il y a notamment Critical qui a produit le morceau Russ qui est sur l'EP et qui avait déjà bossé avec Krav Boka et Green sur le projet Dernier Métro. Il y a Désordre, alors j'ai pas demandé si c'était Désordre avec un Z dont on a parlé récemment, mais peut-être que c'est lui, donc il a produit un morceau qui s'appelle Daily Affirmation par exemple. Et pour le reste, enfin je sais pas si c'est pour tout le reste, mais en tout cas après elle m'a dit qu'elles avaient beaucoup travaillé sur des phases B en fait, qu'elles retravaillaient ensuite, sur lesquelles elles rajoutaient des riffs de guitare. 8000 qui vient d'Electro a aussi réarrangé des prods à sa sauce, etc. Et ça donne donc des prods hybrides, comme leur musique. C'est vraiment un adjectif qui est revenu plusieurs fois dans la discussion et qui les caractérise assez bien finalement. Un espèce de truc à cheval entre le rap, l'électro, le punk, et qui du coup dégage une énergie assez impressionnante, en plus du flow des deux rappeuses qui collent parfaitement à cette musique-là. À noter également, puisqu'on parle d'hybridité, de puissance, etc., que ben, c'est la famille, c'est Dudu, de Rock et Dudu, qu'on retrouve au mix et au master du projet, et qu'il a plutôt, lui, l'habitude de travailler justement sur ce genre de prod électropunk, quelque chose de bien énervé.

Donc c'est plutôt cool. Et enfin, c'est assez marrant de préciser, c'est pas hilarant non plus, hein, mais je leur ai demandé s'il y avait d'autres projets ou d'autres artistes qui pourraient justement être un peu dans cette veine hybride qu'elles auraient pu écouter ou qui les auraient influencés, etc. Et elles ont cité notamment Altarba. Voilà, j'ai diffusé juste avant, où Green est en feat avec Paloma Pradal, mais sans qu'elle le sache que c'était dans la même émission. Enfin voilà, moi j'ai pas fait exprès non plus, parce que j'avais même pas tilté sur le coup quand j'ai mis les deux morceaux dans ma playlist. Mais donc voilà, tout ça se goupille plutôt pas mal. Et donc pour finir sur le côté scénique, elles veulent évidemment faire passer cette énergie de projet sur scène. Elles ont déjà des dates qui commencent à se caler pour septembre à décembre 2026, mais nous-mêmes nous savons que c'est très compliqué de booker des dates pour des projets rap, et encore plus pour des projets rap hybrides comme le leur. Surtout en ce moment, on est dans un contexte, je vous le disais en intro, qu'il y a beaucoup de salles qui ferment, notamment à cause de la fin, enfin pas de la fin, mais de mairies qui décident de ne plus subventionner des festivals ou des salles associatives. Je vous laisse deviner de quel côté de l'échiquier politique sont ces mairies. Voilà. Et donc, il y a beaucoup d'assos qui se font couper les vivres et qui produisaient et qui pouvaient booker ce genre d'artistes. Et donc, ben, j'espère qu'elles vont quand même réussir à trouver quelques scènes encore pour l'automne prochain. En tout cas, si ça passe du côté de chez vous, n'hésitez pas à y aller, parce que je pense que c'est une énergie qui doit vraiment être très, très communicative quand on les voit sur scène. Et en tout cas, moi, c'est sûr que j'hésiterai pas à aller voir Glitch sur scène. Sinon, si vous voulez juste écouter l'EP pour l'instant, donc c'est Glitch, GLITSH. Et donc, il y a une page Instagram notamment. Et puis après, vous les retrouvez notamment sur Deezer, et je crois aussi sur Spotify, mais je suis même pas sûr. Donc voilà, n'hésitez pas à checker Glitch, GLITSH, et donc l'EP du même nom.

0: Et on finit avec une très grosse collaboration entre trois artistes pour un très bon album intitulé Spiral Staircase. Non, j'ai exagéré. Un très bon album intitulé Spiral Staircase. Je sais pas comment on dit spirale en anglais, moi. Deux rappeurs, Larry June et Curren C, un beatmaker The Alchemist. L'extrait que je vous ai proposé, c'est Empty Pages, et donc il est extrait de cet album 7 titres, Spiral Staircase, qui est sorti le 20 février dernier. Et voilà, à l'époque, ce qu'écrivait Clément, le collègue du Bon Son, sur la sélection mensuelle, donc c'était la sélection du mois de février, n'est-ce pas, qui nous disait, après le très bon Life is Beautiful aux côtés de 2 Chainz, le rappeur pantouflard préféré de ton rappeur pantouflard préféré, Larry June, collabore une nouvelle fois avec Tonton Hulk, donc c'est Alchemist, pour un EP de 7 titres intitulé Spiral Staircase. Staircases. Je me déteste quand je fais ça. La recette reste largement la même, à la différence près que c'est Spita Andretti, a.k.a. Curren C, qui remplace le rappeur de College Park. Pour le reste, on retrouve les sempiternelles références au luxe, à la verdure et aux choses simples de la vie, simple entre guillemets, des épicuriens, on va dire. C'est sûr que c'est plus facile quand on monte son escalier en colimaçon pour aller glander à l'étage. Ça veut dire déjà qu'on a un étage et en plus un escalier. Et oui, merci Clément pour cette magnifique petite chronique donc de ce projet Spiral Staircase qui est disponible partout. Et effectivement, ça coule facilement dans l'oreille, les prods tout smooth et jazzy de pleine de palmiers de Alchemist qui sait vraiment toujours bien faire ça et qui laisse donc toute la langueur possible aux deux rappeurs de venir poser leur flow rempli de bœufs et de nonchalance. C'est très agréable à l'écoute, ouais, ça coule tranquillement et ça fonctionne à merveille, en tout cas sur mon petit cerveau. Voilà, c'est la fin de cette 18e émission de Frères de Chaussures. Merci beaucoup à vous de l'avoir suivi. N'hésitez pas à me contacter si vous voulez me recommander des artistes ou si vous voulez me faire des commentaires sur mon émission. Et puis allez sur le blog Arte Radio pour retrouver le nom des artistes que j'aurais mal prononcé en anglais par exemple, ou en français même, parce que des fois on ne sait jamais. Et pour télécharger l'émission sur l'audioblog Arte Radio. Et puis moi je vous dis à la prochaine pour toujours plus de bons gros peuras bien sûr.
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5: Ce jeudi 21 mai, un nouveau cycle de conférences Appel d'air vous est proposé à Lourdes, au Palais des Congrès, toujours gratuit et ouvert à tous. Et ce mois-ci, le thème, c'est les neiges pyrénéennes vues de l'espace. Et pour en parler, qui sera là pour animer cette conférence, c'est Monsieur Gascoigne, Simon de son prénom, qui est au bout du fil avec moi. Bonjour Monsieur Gascoigne.
6: Bonjour.
5: Alors, avant de rentrer dans le sujet que vous allez nous faire vivre ce jeudi 21 mai, peut-être déjà, pouvez-vous vous présenter ?
6: Oui, alors moi je suis chercheur au CNRS et je travaille dans un laboratoire à Toulouse qui s'appelle le Centre d'études spatiales de la biosphère. Donc c'est un laboratoire qui dépend à la fois du CNRS mais également de l'Université de Toulouse et dans lequel nous spécialisons dans l'étude de l'environnement par satellite.
5: Bon, alors du coup, effectivement, là, on comprend mieux la neige vue de l'espace et la spécialité dans laquelle vous êtes. Et alors, effectivement, dans le petit synopsis pour la conférence, il est écrit que voir et regarder la neige depuis l'espace permet d'avoir une vision plus globale de l'écosystème pyrénéen et de son fonctionnement.
6: Oui, alors c'est vrai que l'enneigement, c'est quelque chose qui varie beaucoup en fonction de l'altitude, mais également en fonction de l'orientation des pentes, en particulier en montagne. Et souvent, on manque d'informations de terrain, notamment les stations météo par exemple, sont pas suffisantes pour bien connaître la répartition de la neige dans les montagnes. Et donc c'est pour ça que les satellites sont des outils précieux pour étudier la répartition de la neige et comprendre son évolution au cours du temps.
5: Quels sont les satellites que vous utilisez pour récupérer ces images et ces données ?
6: Alors on utilise en fait toutes sortes de satellites, un panel assez large. On ne se limite pas forcément à des satellites en particulier, mais c'est vrai qu'il y a des satellites qui sont quand même plus intéressants que d'autres, en particulier les satellites européens du programme Copernicus, qui nous apportent des informations libres, donc gratuites, et qui nous permettent de faire des études qui sont après potentiellement transposables à d'autres massifs, ou même pour des applications peut-être plus commerciales, ou pour des gestionnaires, par exemple. Donc on s'appuie beaucoup sur ce programme européen Copernicus, mais on va aussi utiliser des données de la NASA ou du CNES également.
5: Et donc vous avez accès librement à toutes ces données, finalement, que les satellites peuvent fournir ?
6: Alors, pas toujours. Certains satellites on nous donne des images seulement payantes et donc pour ça donc on a des mécanismes de subvention qui sont notamment mis à disposition par le CNES, donc qui nous aident beaucoup. Et après on utilise aussi le plus possible des données gratuites, effectivement, comme je le disais. Ça a vraiment révolutionné l'observation de la Terre au cours des 15 dernières années. C'est l'explosion de ces données libres et gratuites, accessibles à tous, qui nous permet de faire des études vraiment à grande échelle et surtout, comme je disais, qu'on peut transposer d'une montagne à l'autre sans souci d'achat d'images.
5: Waouh ! En fait, moi, je suis complètement néophyte. Donc, comment vous faites pour aller chercher ces données-là dans les satellites et les retransposer pour en comprendre, justement, les niveaux de neige, etc. Parce que là, c'est vu de haut.
6: En fait, c'est des travaux de recherche. Pour l'instant, il y a encore beaucoup de questions ouvertes, mais ce qu'on sait très bien faire à l'heure actuelle, c'est récupérer donc des images, des photos qui sont faites par des satellites pour en déduire la surface enneigée. Donc ça, c'est une technologie qui finalement existe depuis des dizaines d'années, mais on est capable de plus en plus précisément de décrire la surface enneigée. Donc à des résolutions qui sont quasiment de l'ordre de 10 à 20 mètres. Et donc ça nous permet de décrire très précisément l'endroit où il y a de la neige ou pas et combien de temps elle va durer. Et on a un satellite, par exemple, qui s'appelle Sentinel-2, qui nous envoie chaque jour plusieurs téraoctets de données qui couvrent toute la Terre. Et donc nous, notre travail, ça consiste à extraire les images qui sont par exemple au-dessus des Pyrénées et qui ensuite donc on va traiter, on va appliquer des algorithmes de traitement pour en extraire l'information qui nous intéresse sur l'enneigement. Mais j'aurai des collègues qui pourront les utiliser, ces images, pour étudier par exemple l'évolution de la forêt ou des lacs. On peut en retirer toutes sortes de choses. Donc là, moi, mon travail, c'est spécifiquement d'en extraire des informations sur l'enneigement.
5: Et l'enneigement en corrélation avec nos réserves d'eau, finalement.
6: Voilà, donc après, tout le travail consiste à voir comment ces informations-là nous permettent de mieux connaître les ressources en eau, notamment. Ça, c'est vraiment quelque chose de capital, parce que les montagnes, en fait, sont des châteaux d'eau naturelle, et en particulier le manteau neigeux, c'est un réservoir d'eau naturelle qui nous permet d'avoir des cours d'eau qui sont alimentés en eau jusqu'au milieu de l'été. Donc ça, c'est très important de bien le quantifier. Et donc, également, une partie de mon travail, c'est ça, c'est voir comment on peut intégrer ces informations de l'enneigement qui nous viennent par satellite pour ensuite avoir des meilleurs modèles hydrologiques de prévision des ressources en eau.
5: Et alors vous faites ce travail-là spécifiquement sur le manteau neigeux depuis quand ?
6: Alors moi, ça fait depuis environ une quinzaine d'années que je travaille sur ce sujet-là. Depuis que j'ai commencé mes recherches après ma thèse. Et donc voilà, au début, j'ai travaillé donc en Amérique du Sud, et c'était pareil, une thématique très importante, hein, au Chili, dans les Andes, c'est la neige qui apporte beaucoup de ressources en eau. Et donc quand je suis arrivé à Toulouse, j'ai continué à travailler sur ce sujet-là, en m'intéressant plus particulièrement aux Pyrénées, évidemment.
5: Les Pyrénées qui, selon le GIEC, entre autres, seraient finalement un exemple et seraient en amont des signes des changements climatiques.
6: Oui, alors c'est vrai que... De façon générale, en Europe, on est dans le continent qui se réchauffe le plus vite sur Terre. Et donc, les Pyrénées n'échappent pas à cette tendance-là. Donc, on a une tendance à la hausse de la température de l'air qui a un effet, évidemment, sur la neige. Donc ça, ce sont des choses aussi qu'on voit donc à partir des données satellites qui nous permettent vraiment d'avoir un regard objectif sur l'effet du changement climatique sur l'enneigement et puis les écosystèmes de nos montagnes.
5: Et vous, depuis que vous travaillez sur la chaîne des Pyrénées, vous avez pu observer des changements concrets ?
6: Oui, alors par exemple, ce qu'on a pu quantifier, c'est que dans les Pyrénées, et puis dans les Alpes, en fait, on a à peu près les mêmes tendances. La date annuelle où la neige en fait disparaît, c'est-à-dire la date de la fin de l'enneigement, qui peut avoir lieu par exemple au mois de juin à assez haute altitude, ou qui peut avoir lieu au mois de mars en moyenne montagne. Cette date-là, en fait, on s'aperçoit qu'elle est de plus en plus précoce, c'est-à-dire que la neige disparaît chaque année un petit peu plus tôt dans nos montagnes. Et ça, la tendance, on a pu établir qu'elle est de l'ordre de 5 jours plus tôt par décennie.
5: D'accord. Pour l'instant, on en est là, quoi. À 5 jours. Ouais. Alors, ça paraît peu, oui. Mais finalement, c'est déjà beaucoup, en fait.
6: En fait, c'est vrai que ça peut paraître peu, comme vous dites, c'est tout à fait vrai. Mais il faut bien avoir conscience que, par exemple, en haute montagne, la végétation qui pousse, elle va avoir une période de croissance assez courte, puisque la neige, mettons, peut disparaître au 1er juin. Et donc, la période de croissance de la végétation va être 3 mois. On va avoir juin, juillet, août, qui est la période où la végétation peut se développer, et qui peut aussi d'ailleurs être la période des estives. Et en fait, de rallonger cette période de 5 jours tous les 10 ans, ça fait 15 jours en 30 ans, et 15 jours, c'est la moitié d'un mois, donc sur 3 mois, c'est beaucoup en fait. Donc ça change vraiment la dynamique des écosystèmes.
5: Oui, donc si effectivement en 30 ans, il y a 15 jours, ça veut dire que les plantes là-haut ont 15 jours de réserve de moins en eau.
6: Oui. Oui, on peut voir comme ça, mais elles ont aussi également 15 jours de soleil en plus pour pousser. Donc c'est là, en fait, où il y a toute une question qui se pose, et on n'a pas encore vraiment la réponse, c'est qu'est-ce qui leur profite le plus ? Le fait d'avoir 15 jours de plus sans neige pour pousser, donc bénéficier de l'énergie solaire qu'elles peuvent absorber, ou effectivement, 15 jours de neige en moins, ça veut dire 15 jours d'eau en moins, effectivement, et donc peut-être un peu moins de réserve en eau pour pousser au cours de l'été. Donc là, c'est des choses qu'on étudie, effectivement.
5: On parle du coup de haute montagne, mais effectivement, vous disiez que les montagnes sont une réserve d'eau pour les plaines également. Finalement, les plaines agricoles autour dépendent de notre manteau neigeux également.
6: Ah oui, alors ça, c'est fondamental de comprendre ça. Une grande partie de l'eau qu'on utilise en plaine, et notamment pour l'irrigation des cultures dans le sud-ouest de la France, provient de la fonte de la neige. Et donc c'est pour ça aussi qu'on l'étudie et qu'on essaye de voir quels sont les impacts du changement climatique sur le moment où la réserve en eau finalement sera disponible.
5: Bon, c'est un sujet qui est quand même assez pointu et un peu tendu aussi, sur lequel vous travaillez. Comment on le vit personnellement de se rendre compte de tous ces changements ?
6: Ah, ça c'est une question un peu compliquée, parce que c'est vrai que ça touche un peu plus à la dimension personnelle, mais en fait je trouve que par rapport aux glaciers par exemple, l'enneigement ça reste une variable pour laquelle il y a une forte variabilité, et donc on peut avoir des années où on a une neige quand même abondante, notamment par exemple cet hiver, on a pu se rendre compte qu'il y avait quand même beaucoup de neige dans les Pyrénées. Donc finalement, voilà, c'est pas peut-être aussi désespérant que l'étude des glaciers, où on les voit fondre inexorablement. Mais néanmoins, c'est vrai que c'est un aspect de notre planète où clairement on voit l'impact du changement climatique, petit à petit, effectivement, une diminution de ce manteau neigeux.
5: Et donc de l'eau qui va avec. Donc il faut réussir à conjuguer, être dans le présent et réussir à pas trop se projeter dans l'avenir de manière pessimiste, j'ai envie de dire.
6: Bah, malheureusement, la seule chose à faire pour sauver la neige, il y en a encore pour longtemps, hein, dans les Pyrénées, elle va pas disparaître du jour au lendemain, mais c'est de réduire les émissions de gaz à effet de serre. On sait très bien qui cause le changement climatique et on sait très bien la méthode pour le ralentir.
5: Bon. Et alors, pour ce jeudi 21 mai, donc tout un chacun est invité à vous rejoindre au Palais des Congrès à Lourdes, justement pour parler de cette thématique donc de la neige pyrénéenne vue de l'espace. Qu'est-ce que vous pourriez dire aux auditeurs pour conclure cette interview et les inviter à venir ?
6: Et ben, je les invite à venir m'écouter et puis surtout à poser toutes les questions qui leur passent par la tête. J'espère que je pourrai essayer de leur répondre. Et puis, j'ai aussi l'intention de montrer des images assez agréables à regarder, parce que c'est aussi ce qui fait un peu la saveur de mon métier, c'est de voir des belles images satellites. Donc, j'espère pouvoir partager tout ça.
5: Eh bien, c'est noté. C'est vrai que ça doit être extraordinaire de voir toutes ces images, finalement, de la Terre vue d'en haut, avec ce manteau neigeux et nos montagnes. Donc, rendez-vous ce jeudi 21 mai à 18h au Palais des Congrès à Lourdes pour suivre votre conférence, monsieur Gascoigne. Merci beaucoup.
6: Merci.
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2: Toc toc chez vous ouvre une porte sur l'accompagnement à domicile de personnes présentant des troubles psychiques. Toc toc chez vous, c'est le point de vue d'une professionnelle expérimentée qui n'oublie ni la bienveillance ni l'humour. Dans mon métier, on débarque chez les gens avec pas grand-chose. Pas de matériel, pas de blouse, pas de mallette magique, sauf si on a prévu un atelier. On vient avec soi-même, un sac et des mots. Et parfois, franchement, c'est plus dangereux. Au début, je pensais qu'accompagner, c'était parler pour que la personne aille mieux. Trouver le truc un peu lumineux qui change tout. J'étais très motivée et très bavarde aussi. Championne du monde des phrases inutiles. Mais faut positiver, ça va s'arranger. Essayez de sortir un peu plus. Vous avez pensé au yoga ? À deux doigts de proposer les huiles essentielles, j'y ai pensé plusieurs fois. Tu ne sors plus de chez toi depuis 6 mois et moi je t'explique ta respiration ventrale. Formidable. On apprend vite un truc. La souffrance psychique ne se règle pas avec des conseils trouvés sur Google. Et puis, surtout, parler, c'est un pouvoir. Une phrase peut ouvrir une porte ou la claquer très fort. Je me souviens de Germaine qui pleurait doucement dans sa dernière chambre, un chagrin lourd, vieux, collé à sa peau. Et moi, paniquée par ses larmes et sa détresse, j'ai dit « Ne vous inquiétez pas ». La phrase préférée des gens qui n'ont aucune solution. Elle m'a regardée et elle a dit « Si je pouvais ne pas m'inquiéter, vous ne seriez pas là. » Touchée. Ce jour-là, j'ai compris que parfois, on parle surtout pour se rassurer soi-même, pour combler le vide, alors que le vide, il faut parfois le laisser respirer. Et puis il y a un truc qui me serre le ventre, la façon dont parfois on change de voix avec certaines personnes, comme si la maladie les faisait rapetisser. D'un coup, ce ne sont plus des adultes, ce sont des bébés géants. On ne dit plus « Vous voulez aller aux toilettes ?» On dit « Oh, on a envie de faire pipi ?» Déjà, ce « on ». Qui est « on » C'est vous, c'est moi, c'est la République. Et cette petite voix aiguë, très lente et très sucrée, la voix crèche municipale. On va mettre la petite couche, on est sage aujourd'hui, allez hop hop hop. Comme si parler normalement allait les casser. Ça me frappe à chaque fois. Parce que ces personnes, ce sont des adultes. Ils ont bossé, aimé, voté, payé des impôts, divorcé, élevé des gosses. Ils ont vécu 1000 vies et en 2 phrases... On leur enlève leur âge et leur dignité, juste avec un ton. La souffrance psychique ajoutée à la vieillesse enlève déjà tellement de choses. Si en plus on enlève la façon d'être traité comme un adulte, il reste quoi ? Il y a des mots qu'on évite, pas parce qu'ils sont compliqués, mais parce qu'ils ne font pas partie de notre vocabulaire professionnel. Par exemple, on ne dit pas « couche », on dit « protection ». On ne dit pas « caca », on dit « sel ». On ne dit pas « pipi », on dit « uriner ». Alors, certes, le caca reste du caca, même en langage soutenu. Mais nous sommes face à des personnes qui ont le droit de garder leur dignité. Ils pourraient être nos grands-parents. Un minimum de respect, s'il vous plaît. Dans mon travail d'accompagnement de personnes à domicile, qu'elles soient en souffrance psychique ou pas, les mots sont importants. Et certains font très, très sérieux. Le diagnostic, par exemple. Un diagnostic, c'est un peu comme une étiquette collée au front. Pour certaines personnes, c'est un soulagement. Ah, donc ce n'est pas que je suis nulle. Et pour d'autres, c'est comme si on venait d'écrire leur fin de vie au marqueur indélébile. Parce qu'après, on n'est plus vraiment Paul ou Gertrude, on devient la dépressive, l'anxieux, le bipolaire. Comme si tout le reste, l'humour, les compétences, les rêves, les contradictions, avaient été mis à la poubelle, avec le caca. Pardon, avec les selles. Les étiquettes, c'est pratique, un peu comme les couches. Quand il y a une urgence, ça évite les dégâts. Mais si on laisse quelqu'un dedans trop longtemps, ben ça irrite. Dire, c'est normal avec sa pathologie. C'est parfois l'équivalent relationnel de « bon, ben tant pis, hein, fais pipi dedans hein. ». Sauf que les personnes qu'on accompagne ne sont pas des diagnostics ambulants. Ce sont des gens complexes, vivants et pas toujours prévisibles. Heureusement. Il y a aussi cette obsession du langage propre, clinique, désinfecté. On parle de troubles, symptômes, épisodes, parcours de soins. Mais personne n'arrive en disant « Bonjour, j'ai besoin d'aide pour un trouble anxieux généralisé ». Les gens disent « J'ai peur tout le temps, j'en peux plus, j'ai l'impression que je vais exploser ». Et parfois, nous, en face, on répond avec des mots tellement propres qu'ils glissent, comme des patins sur la glace. Pourtant, ce que la personne décrit, c'est du vécu brut. Alors moi, j'essaie de faire simple. Pas des grandes phrases, pas des conseils, sauf si on me le demande. Encore moins une voix de dessin animé. Juste parler normalement. Dire, ça a l'air dur. On prend le temps. Je ne sais pas trop quoi dire, mais je suis là. C'est tout. On dirait des phrases bateau, mais bizarrement, ce sont celles qui tiennent le mieux. Et parfois même le mieux, c'est rien. Juste deux chaises, une table, un silence pas pressé, et quelqu'un qui ne s'en va pas. Parce qu'au fond, accompagner, des fois, c'est que ça. Être là et rester, même quand c'est bancal, et choisir ses mots avec assez de douceur pour ne pas écraser ceux des autres. C'était Toc Toc chez vous, la chronique de l'accompagnement à domicile. On se retrouve bientôt pour un prochain épisode.
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5: Le duo électro-trad UTA, formé par Xavier Uther et David Taïeb, mêle instruments traditionnels d'Orient, groove contemporain et sonorité électronique. Le nom de leur groupe associe le UT de Uther et le TA de Taïeb. Mais qui est donc Xavier Uther ? Après une formation en violon classique, Xavier Uther découvre la musique orientale à Marseille avec le luthier et violoniste Mohamed Haris. Il se passionne pendant plusieurs années pour la musique iranienne et apprend à jouer du kamanché, du setar et du ney auprès de grands musiciens iraniens vivant en France. Il reprend des études de violon baroque au conservatoire de Bordeaux avec Guillaume Rébinguet, puis monte plusieurs ensembles de musique ancienne auxquels succèdent diverses formations ou fusionnent modernité et tradition, dont UTA avec David Taïeb. Quant à David Taïeb Katman, c'est un musicien autodidacte, multi-instrumentiste, compositeur et producteur de musique électronique. Tout commence vers l'âge de 13 ans, lorsqu'il découvre la culture hip-hop et s'initie aux platines. Inspiré par Prince et George Clinton, il apprend à jouer de la basse électrique en écoutant leurs disques. Il commence à faire ses premiers concerts au sein de la scène funk parisienne dans les années 90. Au cours de sa carrière, il collabore avec divers artistes renommés tels que M, Kezia Jones et Manu Dibango. Alchimiste sonore, il fonde son label Slackness, sur lequel il produit son duo Chalark et son premier album solo DJ Shalom. Il est également co-créateur des duos Moses Lee et UTA. Écoutons ensemble Une étincelle avec Masoumé de UTA.

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0: Samedi et dimanche, au Bike Park de Barèges, c'est un événement VTT qui vous est proposé, organisé par l'association Lourdes VTT Mountain Bike et BMX. Un événement VTT, c'est ce samedi et ce dimanche, au Bike Park de Barèges.
7: Du 13 au 17 mai, c'est le retour du Festival des Mainats. Le 13 mai à Ciotat et du 14 mai au 17 mai à Pouzac. 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
0: Samedi de 10h à 23h au skatepark d'Argelès-Gazost, c'est un skate jam qui vous est proposé. Le fameux contest qui a été reporté à cause des conditions climatiques. Alors rendez-vous dès 10h et jusqu'à 23h pour des initiations de skate gratuites le matin, l'après-midi des compétitions pour les moins de 13 ans, les moins de 16 ans et les plus de 16 ans. Et en fin de journée, un best

0: avec deux concerts, Volcanic Rift and the Fleshy Snails et J-Dogs. Sur place, food truck midi et soir, ainsi que buvette, stand de fabrication de planches artisanales. Le Skate Jam, la compétition de skateboard, c'est ce samedi de 10h à 23h au skatepark d'Argelès-Gazost.
1: 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Ces séances sont faites pour vous si vous êtes débutant, souhaitez vous tester en terrain varié, courir en groupe dans un cadre sympathique, profitez de l'occasion pour une remise en forme. Les inscriptions se font en ligne. Alors rendez-vous au Petit Jardin à 10h pour une initiation trail et détente à ciel et eau ce samedi 16 mai à Barège.
0: 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péruviennes, boléro et llaneras, mêlant compositions originales et classiques latino-américains, repas sur réservation à 20h et un concert vers 21h, place limitée, chapeau à disposition pour soutenir les musiciens. Une soirée Amérique latine avec le trio Sazon, c'est ce samedi à partir de 19h30 à l'auberge du Pic de Pan à Reims-Marsous.
1: 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Le Cotteray Ball Club organise le premier pâté de chat. Paddle, tennis et charcuterie. Le principe est le suivant. Tournoi de type americano, de paddle et défi plus de tennis, le tout accompagné de charcuterie et de fromage de chez Pauline. La buvette est ouverte à tous. Les inscriptions sont déjà ouvertes. Le tournoi de paddle et de tennis, c'est ce samedi 16 mai, de 18h à 22h, à Cotteray.
0: Dimanche de 19h à 22h au bistrot chez Pierrot à Artisan Savant, c'est parti pour la deuxième Jam Jazz. Sous le signe de la convivialité et du partage, la deuxième Jam Jazz, c'est ce dimanche de 19h à 22h au bistrot chez Pierrot à Artisan Savant.
1: 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L'ouverture se fait de 8h30 à 17h. 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
0: Dimanche à 17h à l'église de Luz-Saint-Sauveur, c'est un concert de printemps qui va prendre place. 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Un concert de printemps avec les chœurs de la chorale du Lavedan, c'est ce dimanche à 17h à l'église de Luz-Saint-Sauveur.
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1: Gone, gone, nous dit le colonel. Salut à tous et bienvenue dans le super son des 60s, le meilleur de la plus belle des décennies, vachement en vinyle et presque en direct avec au programme ce jour une émission spéciale, les 60s et la littérature. Bah pourquoi pas, ça va nous donner l'occasion de retrouver quelques grands noms. Je cite au hasard Hugo Frey, Pierre Barou, bien sûr, les Beatles et l'excellent Leonard Cohen, Henri Salvador, toujours aussi délirant, et on va ouvrir avec un des maîtres, Serge Gainsbourg. Et pour bien commencer en littérature, maître Serge nous rappelle qu'il faut une bonne orthographe et une syntaxe correcte. Et c'est pour ça qu'il nous envoie cette petite vacherie d'à peine 2 minutes en relisant ta lettre. Et 2 minutes, ça lui suffit largement pour faire un chef-d'œuvre. Et ça montre aussi l'attachement de Gainsbourg dès 1961 à l'importance des mots et à la musique classique, bien entendu. C'est probablement sa formation qui est à l'origine de tout cela. Et si vous êtes intéressé, je vous indique un excellent site qui s'appelle gainsbourg.net.
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0: Et on va poursuivre toujours en français avec un auteur qui a été une source récurrente d'inspiration. Je parle de Charles Baudelaire. Dès 1958, on trouve des enregistrements de ses textes par Jean de Sailly et Jean Villard. Et puis, pas mal d'artistes se sont emparés de sa poésie. Je cite au hasard les trois albums de Léo Ferré. Mais Léo Ferré n'aurait pas grand-chose à faire dans cette émission. C'est pour ça que je vous propose une version ici complètement halluciné de recueillement extrême des Fleurs du Mal, enregistré en 1969 par une jeune Allemande qui s'appelle Uta, sur une musique de Pierre Groscola. Alors c'est vrai qu'on a du mal à reconnaître Groscola puisqu'il va se payer un petit succès dans les années 70 avec Lay Lady Lay, mais c'est bien lui qui a fait cette grosse musique derrière. Et puis Uta, donc née à Berlin et qui va faire toute sa carrière en France comme chanteuse, comme actrice aussi. Vous la retrouverez dans Vivre pour vivre de Claude Lelouch. Au théâtre, elle a joué Marcel Achard, elle a joué Jean Anouilh et Ibsen, s'il vous plaît. Et puis, elle est la mère de Thomas Darnal, l'un des musiciens de La Mano Negra.
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Et si vous aimez Recueillement et les années 80, je vous conseille la version par un excellent groupe, Marc Seberg. Hugo Frey, tiens, à présent, au moment où j'enregistre cette émission, l'homme a 95 ans et il est en tournée. Il est absolument inoxydable, ce garçon qui a composé aussi des classiques tout aussi inoxydables que lui. Bien entendu, Céline, le petit âne gris et puis Santiano, grand admirateur de Bob Dylan, qu'il a rencontré d'ailleurs à New York et qu'il a décidé de traduire en français. Dylan, et ça nous ramène ici à la littérature, prix Nobel bien entendu en 2016, et si on cite les raisons pour lesquelles ce titre lui a été décerné, c'est pour avoir créé dans le cadre de la grande tradition de la musique américaine de nouveaux modes d'expression poétique. Et véritablement, pour apprécier Dylan, vaut mieux l'entendre en français, et notamment ici ce cauchemar psychomoteur.

0: Sans liberté de parler, on est moins que rien du tout. C'est un peu le cas de la fille que l'on va écouter à présent, Pauline Julien, poétesse elle aussi, qui a été deux fois Grand Prix de l'Académie Charles Cros, s'il vous plaît, et militante québécoise. Donc c'était du genre plutôt à l'ouvrir. Et on va la retrouver là dans un texte absolument délirant. « Ne vous mariez pas les filles » signé Boris Vian, extrait d'un album paru en 1966, Pauline Julien chante Boris Vian. On retrouve, ah oui, les grands titres de Vian sortis dans les années 50, La Java Martienne, Fais-moi mal Johnny, La Java des bombes atomiques. Boris Vian, bien sûr, on le connaît comme étant écrivain. J'irai cracher sur vos tombes, paru tout d'abord sous le pseudo de Vernon Sullivan, et puis L'écume des jours, poète, auteur de nouvelles, trompettiste, c'était un fou de jazz, membre du collège de pataphysique, mais oui, où il a été nommé écarisseur de première classe par son ami Raymond Queneau, d'ailleurs, dont à l'époque les textes étaient aussi chantés par une certaine Juliette Gréco.
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1: Et un morceau qui n'a rien perdu de son mordant. On va retrouver l'excellent Pierre Barou à présent dans ce morceau qu'aurait pu faire une musique de film pour les années 60. Ouais, c'est pas un hasard, hein. Barou a travaillé avec Claude Lelouch. On se souvient bien sûr d'Un homme et une femme et puis Une fille et des fusils. Et c'est surtout le garçon qui va fonder avec d'autres le label Savara, une véritable référence où il va signer des musiciens aussi différents que Brigitte Fontaine, Maurice Vander ou Jean-Roger Cossimon. Voilà un garçon injustement oublié, Jean-Roger Cossimon. Si vous voulez le découvrir, n'hésitez pas à écouter ses enregistrements faits dans les années 40 au Lapin Agile. C'est une merveille. Ici, Pierre Barou va mettre en musique un poème de Rimbaud, Le cœur volé, dont il existe trois versions. Celle-là, c'est la troisième, que l'on connaît par une copie de Paul Verlaine.

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1: On va aller faire un tour chez les anglophones à présent, où les références, bien entendu, à la littérature sont nombreuses. Et on va commencer avec les plus grands. Tiens, les Beatles, Lucy in the Sky with Diamonds, morceau écrit et composé par John Lennon, extrait de Sgt Pepper, bien entendu. Nous sommes en 1967, et puis Lucy Sky Diamonds, LSD, tout le monde, disons quelques journalistes pas très amènes, ont immédiatement cherché une référence à la drogue, malgré les dénégations de John Lennon, qui a dit non, ça m'a été inspiré par un dessin de mon fils, hein, petite Juliane qui revenait de l'école à 4 ans et puis qui avait fait un joli dessin, qui le montre à son père, et son père qui lui demande mais qu'est-ce que c'est, il lui dit bah c'est Lucie dans le ciel avec des diamants, voilà, ça va donner le titre du morceau. Quant au texte, John Lennon le dira lui-même, ça lui a été largement inspiré par Alice au pays des merveilles et puis De l'autre côté du miroir de Lewis Carroll, pour le côté complètement psyché surréaliste.

On va rester chez les anglophones via le Canada et via, bien entendu, Leonard Cohen, homme capable d'écrire des romans et de chanter merveilleusement. Ah oui, on a un peu le cas par ici aussi avec Yves Simon. Premier recueil de poésie paru en 1956 à Montréal. Et puis ensuite, premier roman en 1963. Son œuvre poétique sera honorée par le prix Prince des Asturies des Lettres en 2011. Et comme le dit lui-même Leonard Cohen, j'ai été inspiré dès l'âge de 15 ans par la poésie de Garcia Lorca. Voilà un poète fusillé en 1936 par les troupes de Franco. Et ici, il est guère étonnant de le retrouver, Leonard Cohen, dans ce morceau The Partisan, enregistré en 1969, inspiré du chant des partisans, bien entendu, Joseph Kessel, Maurice Druon.

Et on va rester en Amérique du Nord et aller faire un petit tour du côté de la Californie pour en retrouver de la littérature et pas qu'un peu avec The Doors. Voilà, on a le groupe The Doors, Les Portes en français, qui renvoie à un livre d'Aldous Huxley, The Doors of Perception, lui-même inspiré d'un recueil de poèmes de William Blake, l'immense auteur anglais, plus précisément d'un vers traduit en français qui nous dit « Si les portes de la perception étaient purifiées, toute chose apparaîtrait à l'homme telle qu'elle est infinie. » Le leader, bien entendu, des Doors, c'est Jim Morrison, poète, plus connaître d'ailleurs. Il a laissé pas mal de recueils de poésie, dont un, qui est bien entendu La prière américaine, que je vous conseille, et que Patti Smith, elle-même poétesse, porte en haute considération. Et puis enfin, le morceau que l'on va écouter là, Alabama Song Whiskey Bar, est signé Bertolt Brecht, bien entendu le dramaturge allemand, et mis en musique par son compère Kurt Wild, immense compositeur. Il n'y a pas de doute, Jim Morrison avait des lettres.

Et on va revenir du côté des Français en se posant légitimement la question, peut-on se marrer, peut-on parodier, peut-on rire avec la poésie et la littérature? Bah oui, mais plutôt deux fois qu'une, c'est le choix ici de Suzanne Gabriello avec ce titre « J'avais pas lu Kafka ». Alors c'est vrai que Kafka n'est pas vraiment un auteur qui prête à rire, pas même à sourire, mais là elle le reprend avec le thème musical de Mirza de Nino Ferrer. Et du coup, bah oui, c'est très très drôle. Elle est toujours restée un petit peu dans le même registre parodique, Suzanne Gabriello. Il faut dire qu'elle avait de qui tenir, puisque son papa était chansonnier.

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1: Et voilà, comment s'amuser trois minutes. On va rester, tiens, chez les Français avec ce titre, La Coco des enfants sages, extrait d'un album paru en 1978 seulement, mais oui, parce que tout avait été enregistré en 67. Ça s'appelle Fond de tiroir 67 et ça a été écrit et composé par deux copains de lycée, Hugues de Courson, que l'on connaît bien sûr, chanteur, musicien dans le groupe Malicorne, et puis Patrick Modiano, tout jeune auteur à ses débuts. Et qui bientôt va rejoindre le panthéon de la littérature en décrochant le Nobel. 10 chansons dont les titres sont assez amusants et on peut le dire aussi inspirés de Boris Vian, la valse de Druse, la polka des grosses dames, la complainte de Roland Garros, et dont celui-ci qu'on va écouter, donc la Coco des enfants sages, où le cœur est un cœur d'enfant, pourquoi pas. Alors bien sûr on joue sur la confusion entre la coco, la drogue, la cocaïne bien entendu, et puis la poudre de réglisse qui faisait un petit bonbon, une petite friandise de l'époque, le Coco Boer, qui a été chanté par Renaud justement, tiens, un poète des rues lui aussi.

Alors, il est clair que si on enregistre ce titre aujourd'hui, on se retrouve au tribunal direct. Alors, on va retrouver le sens de l'absurde et le sens du rire, du fou rire même de Boris Vian dans ce morceau blues du dentiste qui, bien sûr, joue avec les mots entre le blues, la musique et puis la blues du dentiste. Il faut dire que là, le garçon est bien aidé par Henri Salvador, le morceau étant orchestré par l'orchestre de Quincy Jones, s'il vous plaît. Ben oui. Il travaillait en France à cette époque-là. Nous sommes en 1958. Cet extrait d'un EP, 4 titres. Et voilà, ce texte définitif est « Moi, je gueule ce soir, le blues du dentiste dans le noir ».

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1: C'est excellent, c'est excellent. On va revenir juste à l'espace d'une chanson sur Patrick Modiano, dont on a vu que la composition de cet album avec Hugues de Courson prendra 11 années avant d'être enfin pressée. Ce qu'on sait moins, c'est qu'il a écrit des chansons aussi dans les années 60 et pour d'autres, notamment ce « Étonnez-moi Benoît » chanté par Françoise Hardy.

Et comme dit si bien Verlaine, le super son c'est presque fini. On va donc se quitter avec Maître Serge et ce morceau Initials Bibi, écrit en hommage à Brigitte Bardot après leur séparation en 67, et dont le début du texte est largement inspiré du poème 32 des Fleurs du Mal de Baudelaire. Si on écoute Baudelaire, une nuit que j'étais près d'une affreuse juive, comme au long d'un cadavre, étendu, je me suis pris à songer près de ce corps vendu à la triste beauté dont mon désir se prive, 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Sels. Louis Powells qui est cité ici parce que Brigitte Bardot en avait conseillé la lecture à Serge Gainsbourg du temps de leur relation. Voilà, allez, en attendant de nous retrouver, portez-vous bien et surtout faites gaffe au rock'n'roll.

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1: Salut, bienvenue dans l'émission de Trafic de Rock hein, qui est diffusée sur Radio País, hein, RDIWA et Fréquence Luce. Eh bien, nous sommes dans la numéro 290 pour cette émission. En fait, c'est une émission intermédiaire. Je suis en train de monter l'interview avec la traduction, etc. C'est pas facile. Donc, ça demande du temps du groupe Stella qu'on a rencontré à Toronto. Et donc, ce sera pour la semaine prochaine, la numéro 291. Et donc, pour cette émission, on va écouter deux playlists que j'ai diffusées fin 2024, début 2025. Donc, la première playlist est donc avec le label Day Off Records de Bergerac. On va écouter cinq groupes. Le premier s'appelle Rouge Gorge Rouge, le deuxième Unspeakable, le troisième Carver, le quatrième Magneto et le cinquième Suif. Et donc on se retrouve à mi-parcours de cette émission. À tout à l'heure.

Vous écoutez Trafic de Rock, c'est la numéro 290. Vous écoutez cette émission sur Radio Païs, oui, RDOA et Fréquence Luce. Toutes les infos de diffusion, podcast, etc. sont sur le site de l'émission radioshow.traficderock.fr. Donc on va écouter pour la deuxième playlist de cette émission qui est tirée donc de la 229, première partie du 9 décembre 2024. Donc on va écouter en premier lieu Fuser, après Canteleu, après Brigade Apache, après Whistling and the Bombs, et après 5 titres du label Middleman Records, plutôt hardcore. Donc le premier groupe ce sera Violent Abuse, le deuxième Dim, le troisième Ripping Fields, l'avant-dernier c'est Ex-Members Club, et puis après pour finir Piotr.

voilà, cette émission est terminée. Eh bien, on se retrouve donc la semaine prochaine pour l'interview du groupe Stella à Toronto, que j'ai faite début avril, lors de mon voyage là-bas, chez mon fils. Et donc, eh bien, je vous souhaite une bonne semaine sur votre radio FM préférée, Radio Païs, ou bien RDOA ou Fréquence Lus. Et donc, je vous dis bonne semaine. Bye bye. Thank you.

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0: 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Bonsoir ou peut-être bonjour, ici à Paris, les 20h.
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0: Ce sont des reportages, des analyses et des commentaires, mais tout de suite le journal. Israël a bien tué le chef de la branche armée du Hamas dans une frappe sur Gaza. Alors qu'une épidémie d'Ebola touche la RDC, en l'absence de vaccin, il y a un mort, désormais en Ouganda. L'ancien ministre de la Santé, Wes Streeting, dit vouloir se présenter à la succession de Keir Starmer, le chef du gouvernement britannique. Médecins sans frontières juge que l'épidémie d'Ebola en RDC est, je cite, « très préoccupante ». Il y a déjà 246 cas suspects, 80 décès vraisemblablement dus à ce virus. L'Ouganda a en outre signalé le décès d'un Congolais de 59 ans dans un hôpital de Kampala. Afrique Soir y reviendra dans une demi-heure. Israël frappe le sud du Liban malgré la prolongation pour un mois et demi de la trêve entre les deux pays. Les actions visent, selon l'armée israélienne, des infrastructures du Hezbollah dans plusieurs zones du sud du Liban. Elles ont été précédées d'un ordre d'évacuation dans 9 villages. En France, à Paris, 6 personnes ont été interpellées, placées en garde à vue après avoir déployé un drapeau palestinien au premier étage de la Tour Eiffel, c'était hier. Le drapeau faisait 4 mètres sur 3. Et puis des militants pro-palestiniens se sont réunis tout à l'heure à Paris à l'occasion des 70 ans de la Nakba, c'est-à-dire de l'expulsion forcée de plus de 700 000 Palestiniens de territoires contrôlés par Israël. Était présent Rami Shaat, un Palestinien anciennement de nationalité égyptienne, cofondateur d'Urgence Palestine. Cet ancien prisonnier politique en Égypte, de 2019 à 2022, libéré grâce à l'intercession d'Emmanuel Macron, est aujourd'hui visé par une procédure d'expulsion. Elliot Vessier, pour apologie du terrorisme, et il dénonce une volonté politique de le faire taire.
3: Pour Rami Shaat, tout a basculé quand un document de 4 pages signé de la préfecture de Nanterre l'a accusé de délits qu'il dit n'avoir jamais commis.
4: J'ai été ciblé par des accusations d'apologie du terrorisme qui ont été classées par le procureur en disant qu'il n'y avait aucune charge retenue contre moi. Je n'ai jamais comparu devant un tribunal, je n'ai jamais été inculpé pour quoi que ce soit dans ma vie.
3: Cela fait 3 ans qu'il n'arrive pas à renouveler son titre de séjour. Son compte bancaire a également été fermé. Un acharnement administratif, selon lui, qui viserait à le faire partir.
4: C'est à mon sens une tactique criminelle à l'encontre d'un civil dont le seul crime est d'être palestinien et de parler des souffrances de son peuple.
3: En cas d'expulsion, Rami Shaat est confronté à un problème. Il ne peut être renvoyé ni en Égypte, ayant été déchu de la nationalité, ni à Gaza à cause de la guerre. Il souhaite pourtant y retourner malgré son amour de la France.
4: Ils peuvent m'emmener à Gaza, je suis prêt à signer pour. J'ai tellement envie d'atteindre Gaza et d'être avec ma famille élargie et mon peuple. J'ai toujours pensé que quitter la France signifierait retourner chez moi.
3: Rami Shaat est convoqué jeudi 21 mai devant une commission départementale d'expulsion. Son avis non contraignant n'empêche pas la préfecture de pouvoir appliquer sa décision.
0: Et justement à propos de la guerre à Gaza, ce que dit le Hamas, c'est une perte immense. Commentaire après la mort du chef de sa branche armée par l'armée israélienne lors d'une frappe hier à Gaza. Ezzedine Al-Haddad avait joué un rôle clé dans l'attaque du 7 octobre. Il a été tué avec sa femme et sa fille et leurs funérailles ont eu lieu aujourd'hui dans la ville de Gaza. Après la rencontre entre les présidents américains et chinois à Pékin, le gouvernement de Taïwan réaffirme que l'île est une nation indépendante. C'est donc la réponse à la ferme mise en garde de Donald Trump. Le gouvernement rappelle également aux États-Unis leur engagement en ce qui concerne les ventes d'armes à Taïwan. Donald Trump qui a fait savoir qu'il n'a encore rien décidé sur ce sujet, qui a fait l'objet d'une loi votée par le Congrès américain en 1979. Son abandon de cette loi aurait de nombreuses conséquences, comme l'explique Marc Julien, directeur du Centre Asie de l'IFRI, l'Institut français des relations internationales.
5: Cette loi américaine prévoit que les États-Unis doivent apporter un soutien militaire à Taïwan pour avoir les capacités de défense en cas d'attaque chinoise. Et donc c'est encadré par cette loi-là que les États-Unis transfèrent et vendent des armes à Taïwan. Et les conséquences d'une baisse ou d'une annulation des ventes d'armes américaines à Taïwan, très multiples en fait. D'une part, c'est un signal extrêmement inquiétant envoyé à Taïwan, c'est-à-dire que c'est là, c'est potentiellement l'abandon ou en tout cas la suspension du soutien militaire américain. Et à mon avis, ce n'est pas que Taïwan qui est visé. Si les États-Unis annulent ou suspendent des ventes d'armes à Taïwan, c'est aussi un signal extrêmement négatif envoyé aux alliés des États-Unis dans la région, je pense au Japon, à la Corée du Sud, voire aux Philippines, qui déjà s'interrogent sur la crédibilité et la fiabilité de l'allié américain. Et donc, je pense que ça lancerait une sorte d'immense crainte, voire de déstabilisation du réseau d'alliances américains en Asie de l'Est.
0: En Iran, la télévision affirme que des pays européens sont en discussion avec Téhéran pour obtenir des autorisations afin de franchir le détroit d'Ormuz. Cette voie stratégique du commerce mondial de pétrole est bloquée depuis le déclenchement du conflit au Moyen-Orient. Les noms de ces pays n'ont pas été donnés. À cause des bruits de bottes en Europe, Mercedes-Benz n'exclut pas maintenant une diversification dans l'industrie de la défense. Mercedes emboîte ainsi le pas à Renault et à Volkswagen, Nathalie Vitran.
6: Le monde est devenu de plus en plus imprévisible et il est clair que l'Europe doit augmenter ses dépenses militaires, explique au Wall Street Journal le patron du constructeur allemand. Nous sommes prêts à jouer un rôle et de préciser à condition que cela fasse sens du point de vue des affaires. Business is business et l'industrie allemande a besoin d'air. Elle souffre des droits de douane américains, de la concurrence chinoise et du prix de l'énergie. Ses usines se vident, alors s'il faut fabriquer des missiles plutôt que des châssis de voitures pour remplir les chaînes, les grands industriels n'y regardent pas à deux fois. Volkswagen est en discussion avec des entreprises israéliennes pour construire des composants aux fameux dômes de fer. Rheinmetall s'est lancé dans la production de missiles et de drones. En France, le gouvernement a poussé Renault à se lancer lui aussi dans la production de drones militaires. Les premières unités devraient sortir d'ici la fin de l'année. Même les États-Unis envisagent de mobiliser Ford et General Motors pour réapprovisionner ses stocks de munitions. À l'heure de l'électrique, le moteur à explosion n'a visiblement pas dit son dernier mot.
0: Après avoir démissionné du gouvernement, il annonce clairement de son intention de succéder au Premier ministre. En Grande-Bretagne, West Rictings se présentera à toute élection pour succéder à Keir Starmer à la tête du Labour et par voie de conséquence arriver au 10 Downing Street. West Rictings a qualifié le Brexit d'erreur catastrophique qui a affaibli le pays comme jamais depuis l'époque précédant la révolution industrielle. Il estime que le Royaume-Uni devrait réintégrer l'Union européenne. Nouvelle étape du réchauffement diplomatique entre la France et l'Algérie. Le ministre de la Justice, Gérald Darmanin, se rendra lundi à Alger pour discuter de la coopération judiciaire et du sort du journaliste Christophe Glaize. Il en sera question demain soir à cette même heure dans Dimanche politique. Concernant la mort de Jamal Khashoggi en 2018, un juge français va enquêter. C'est la conséquence d'une plainte contre Mohamed Ben Salman qui aurait ordonné l'assassinat de ce journaliste saoudien au consulat saoudien donc à Istanbul. La plainte a été déposée en France par les associations Trial International et Reporters sans frontières, cela pour torture et disparition forcée. Un duo finlandais, une diva australienne favori de l'Eurovision. La 70e finale de l'Eurovision a lieu ce soir à Vienne, en l'absence de plusieurs pays boycottant le concours à cause de la participation d'Israël. C'est ainsi qu'il y a eu une manifestation dans la capitale autrichienne tout à l'heure, Isorias.
7: Bien que le concours se déroule dans son pays et que l'ambiance soit festive à Vienne, Gloria, l'une des manifestantes, a décidé de ne pas regarder ce soir. Pour cette jeune femme de 32 ans, la participation d'Israël au concours n'est pas anodine.
8: On ne peut pas dire que l'Eurovision soit un simple divertissement alors qu'il est avéré que c'est un événement profondément politique. La Russie, par exemple, a été immédiatement exclue de la compétition alors qu'on ferme les yeux sur Israël. C'est un événement où on se produit sous le drapeau national au nom de son pays. On ne peut donc tout simplement pas dissocier cela de ce que fait le pays.
7: À quelques mètres derrière, dans le cortège, Michelangelo discute avec une amie espagnole. Comme lui, il approuve totalement la décision de son pays, l'Espagne, de boycotter le concours cette année et le boycottera lui-même ce samedi soir. Il aimerait qu'ils soient nombreux à le faire.
9: L'Espagne a été boycottée par l'Autriche en raison du régime fasciste d'alors et l'Autriche avait raison. Elle nous a aidés à grandir en tant que pays, même si c'était un petit geste. Et aujourd'hui, nous devrions faire le même avec Israël. Car pour ce pays, plus encore que pour la Russie ou l'Espagne, à l'époque, son image à l'étranger est un élément fondamental.
7: Ceux qui, au contraire, voudront regarder ensemble cette finale pourront le faire devant l'hôtel de ville où un espace avec écran géant peut accueillir jusqu'à 30 000 personnes. Isorias, Vienne, RFI.
0: Et l'Eurovision qui commence dans moins d'une heure maintenant. Les catholiques français cochent ces dates sur leur agenda. Léon XIV sera en France du 25 au 28 septembre. Ce sera la première visite d'État pour un pape dans l'Hexagone depuis 18 ans, visite d'État. Entre autres, Léon XIV visitera le siège de l'UNESCO qui se trouve à Paris. Ainsi va le monde. 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
2: 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À partir de ce moment, tout ce qui harasse dans la pratique qui sera effectué despuche le tout corps. 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Ton temps de méditation en Yuangong Qigong. Salut, nous mènes avec toi pour quelques minutes. Qu'est-ce que la réalité? Installe-toi dans un corps détendu le plus possible, ton corps suspendu à partir de Baiwei au milieu de la tête, jambes en tailleur ou en demi-lotus ou en position tout en lotus. L'esprit dans ton corps, en dessous, prend conscience de l'espace et du vide immense en dessous. Élargis cet espace dans toutes les directions vers l'extérieur. Tu fais un avec l'univers. Ramène ta conscience au-dedans, en dessous, calme et paisible. Ouvre-toi à l'univers avec le plus grand Gong Jing. Humilité et respect absolu. C'est une qualité que tu as déjà en toi et tu peux la cultiver. C'est celle de te reconnaître dans chaque chose et d'accueillir toute chose. Autorise avec toute ta liberté l'univers éclatant à nourrir ton cœur avec compassion et amour. Tu te sens relâché, libre, joyeuse ou joyeux. Le chi circule librement et en harmonie. Maintiens ton corps, ton chi et ton jeûne unifiés. Sens la connexion avec l'univers ainsi que l'amour et le soutien de ce chi field. Ressens la tranquillité et l'harmonie à l'intérieur. Ton corps, ton chi, ton shen yi sont pleinement unifiés dans ton cœur. À partir de ce moment, tout ce que tu feras dans la pratique sera effectué depuis ton cœur. Et en premier lieu, ces versets du cœur. Le ciel, la terre et l'humain sont tous des enseignants d'une sagesse infinie. Ouvre ton Jinmen, ta porte du cœur, pour manifester la confiance et les aimer inconditionnellement. En mesurant tout le prix dans ton cœur, tu reçois la lumière éclatante de leur amour et de leur sagesse, et tu t'unifies à elles. Tes chaînes, ton être profondément naturel, Yi, ta conscience, et Shin, ton cœur, sont totalement alignés avec la lumière de Dao. Avec Gong Jing, réalisation et sagesse grandissent. Tu ne fais plus qu'une, tu ne fais plus qu'un, avec la lumière de la sagesse de l'univers. La réalité est un chatoiement. Il n'y a aucune raison de ne pas changer notre modèle de pensée tranché, polarisé, simpliste. Pour ce faire, il convient de remplacer ce modèle avec des façons de penser meilleures et plus saines surtout. Être objectif, juste, mesuré, ouvert, arrangeant, réceptif et rationnel. En faire le chemin principal pour voir et se relier au monde. Penser en noir et blanc se rencontre dans la vie de tous les jours, dans tous les domaines, culturel, économique, éducatif, médical, religieux, politique ou militaire. Il vaudrait mieux éviter de gaspiller de l'énergie, parce que c'est ce qui se produit en étant dans le jugement tranché. Il est plus productif de se concentrer en revanche sur la recherche active des chemins pour résoudre ou améliorer la situation. La réalité n'est ni blanche ni noire. Elle est plutôt une riche totalité, revêtant de multiples facettes et dimensions. Elle est une continuité entre l'infinité de tons de gris comprises entre le noir et le blanc. La réalité est plutôt comme un spectre, un chatoiement. Étends tes jambes et tape le chi depuis Mingmen entre tes reins jusqu'en bas des jambes et jusqu'aux pieds. Et puis tu reviens par l'intérieur jusqu'au zen et au dantian inférieur. Recueille le chi depuis les côtés et concentre-le au dantian inférieur. Termine par la tête et le visage. Bonne appropriation et bonne méditation. Tu peux travailler ta vision de la réalité avec Wuqin, les cinq qualités du cœur. Porte-toi bien et à la prochaine fois. Ce court texte sur la réalité est tiré de Wellbeing with You, te sentir bien avec toi, de 2014.

0: Comme chaque jour, nous allons présenter des disques demandés par les auditeurs.
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7: Jazzine présente Caravan Memory. Une plongée dans les archives et la mémoire sonore des festivals jazz en France avec celles et ceux qui en ont écrit l'histoire.
8: No, I've stopped telling jokes now. This is the real thing. Sorry.
7: Une série conçue par Jean-Paul Gambier.
8: I know you guys know the difference, even if you don't want to acknowledge it. Here we go.
7: Une série qui débute par un hors-série, voilà qui pourra sembler quelque peu déroutant, mais disons que c'est l'occasion qui nous le dicte, en quelque sorte. Pour ce galop d'essai, ce n'est donc pas à proprement parler dans les archives des festivals que nous allons nous plonger, mais dans celles personnelles, sensibles et radiophoniques de Jean-Paul Gambier, en des circonstances tristement particulières, puisqu'il s'agit aujourd'hui de rendre hommage au musicien, compositeur, arrangeur et chef d'orchestre britannique Mike Westbrook, qui vient de nous quitter à l'âge de 90 ans, c'était le 11 avril dernier. Mr. and Mrs. Westbrook, Mike et Kate étaient les invités de Jean-Paul sur les ondes d'une radio associative montpelliéraine à la veille d'un concert à l'Opéra Comédie de Montpellier dans le cadre d'une programmation Jazz à l'Opéra. C'était en décembre 1985, figurez-vous, et au-delà du très navrant contexte qui préside à sa diffusion, admettons que cet enregistrement vieux de 41 ans, forcément émouvant à bien des égards, occupe ici sa juste place de premier de cordée entre guillemets dans une série que nous aurons le plaisir de vous dévoiler au fil des mois à venir. Une place première, pionnière, aux avant poste, un peu à l'image de ce que fut la trajectoire artistique de Mike Westbrook.
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0: Vous avez sûrement reconnu une version quelque peu spéciale de Airmail Special que nous devons à Mike Westbrook sur un tout dernier album que vous venez de sortir et qui s'appelle Peer Rides.
1: Peer Rides, oui.
0: Et qui est un album qui a été sorti à l'occasion d'un spectacle de danse qui a eu lieu en Angleterre.
1: Oui, oui, nous avons fait une tournée avec cette compagnie de danse, Extempore Dance. Kate et moi, et Peter Wyman, qui joue alto saxophone, et Brian Godding, qui joue guitare et aussi synthétiseur. Avec la batterie sur cette track, c'est le synthétiseur. C'est pas un vrai batteur.
0: Je suis très heureux de vous accueillir et je tiens à vous remercier d'avoir bien voulu faire cette émission en français, un français que je sais excellent de votre part.
2: Jugez après.
1: Oui.
0: Mais nous avons déjà commencé à juger, je crois. Je rappellerai quand même que ça n'est pas la première fois que vous venez dans la région de Montpellier, puisque vous avez déjà eu l'occasion de jouer à Castelnau-le-Lez, de jouer à Prades-le-Lez également, dans une formation un peu, enfin du moins à l'extérieur et dans un contexte qui était un peu inhabituel. Mais je crois que ça ne vous surprend pas spécialement. Mais je rappellerai également que vous avez joué pas très loin de Montpellier, au moins au Festival de Nîmes, et également au Festival de Vitrolles. Et que si cette fois-ci vous venez dans le cadre de Jazz Opéra, une série de concerts dont nous soulignons l'intérêt, ça n'est pas vraiment un hasard si c'est à l'opéra que vous passez, dans la mesure où le thème de votre tournée actuelle est Rossini. Donc un hommage de l'esprit Westbrook à la musique de Rossini. Je suis un petit peu bavard et je vous empêche de parler, mais je voudrais quand même souligner que pour la plupart des gens qui vous connaissent, il y a une expression, c'est les Westbrook. Indépendamment du couple que vous êtes, à la scène, il y a également un esprit qui se retrouve autour de vous et qui est immédiatement reconnu par les gens qui vous ont vu une fois. Alors ce que j'aimerais, dans le cadre de cette émission, c'est d'essayer un petit peu de voir un petit peu l'évolution, de comment se sont constitués les Westbrook. Je crois savoir qu'il passe par la musique de rue et les brass bands.
2: Oh, Mike a fait beaucoup de disques avant et beaucoup de groupes aussi. Mais il y a 13 ans que nous avons été ensemble. Avant, Mike a un groupe Solid Gold Cadillac, qui était un groupe électronique. Il y a 13 ans, Mike et Phil Minton et Lol Coxhill a créé pour un petit festival à Bath, en Angleterre, The Brass Band. C'était né pour jouer dans les rues, comme beaucoup des fanfares en France, dans cette période. Et j'ai joigné un petit peu après, au cours ténor, chante. Et Phil Minton, Lol, Mike et moi, et Paul Rutherford, le tromboniste, nous avons été ensemble quelques années.
1: Oui. Et puis Lol l'a quitté.
2: Il est parti.
1: Et nous avons trouvé un autre saxophoniste, Dave Chambers. Et avec ce groupe, nous avons fait le premier album du brass band.
0: Qui s'appelait?
1: For the Record.
0: Est-ce qu'on peut écouter un extrait de For the Record?
1: Oui.
0: Un extrait assez bref, mais je crois qu'il sera significatif de la musique que vous faisiez à cette époque-là.
1: Oui.

0: General Morton.
1: Oui.
2: Oui, il y a pour moi, je trouve, parce que je n'ai écouté ce disque il y a beaucoup de temps, et en écoutant en ce moment, je trouve un innocence, c'est frais, c'est... J'aime beaucoup cet esprit, parce que nous avons joué en cuivre, sans batterie, sans des choses électroniques, dans les hôpitaux, dans beaucoup de lieux où les gens ne peuvent pas aller au concert, et nous avons allé à eux.
0: Et à cette époque, c'est rare pour les musiciens modernes comme nous, Paul Rutherford, etc., des musiciens de l'avant-garde, à jouer cette musique de General Morton. C'est quelque chose de nouveau.
3: Comment s'était produit le passage de la musique que vous qualifiez tout à l'heure d'électronique à cette musique de cuivre qui est d'un aspect beaucoup plus traditionnel?
0: C'était un nouveau début. c'est possible de dire ça. C'est quelque chose pour nous un nouveau. C'est un retour à les origines de la musique, l'esprit de la musique, de jazz, de la roue. Sans les pieds, les électroniques, tous les grandes choses compliquées, c'est tout simple, faire la musique. C'est un plaisir, c'est quelque chose, comme Kate a dit, c'est d'innocence.
3: Et ça correspondait beaucoup mieux à une démarche qui était celle que vous aviez donc dans les années 70, d'aller jouer auprès d'un public qui n'a pas la possibilité de se déplacer, etc., oui. Dans des endroits où le public est, c'est-à-dire que les musiciens vont vers le public là où ils se trouvent, et en particulier dans des endroits comme vous le disiez.
0: Oui.
2: Et nous avons choisi des morceaux de jazz de la Nouvelle-Orléans, jazz moderne comme Round Midnight. Vous avez vu sur ce disque For the Record, c'est mélangé aussi de la musique de la guerre de les années 100, on dit ça? Oui, beaucoup
0: de marches françaises.
3: Il y avait Brigitte Bardot aussi.
2: Oui,
0: Brigitte
2: voilà.
0: Bardot. Oui, c'est quelque chose à cette époque. C'est très nouveau, cette idée. Et l'esprit de cet groupe continue maintenant avec toutes les choses. Le brass band a été le nucleus.
3: Oui, le noyau, le creuset.
0: Le noyau du big band, de tous les projets.
3: Et déjà dans ce groupe, on retrouve Phil Minton, qui est un compagnon qui va vous accompagner tout le temps. Qu'on ne va pas retrouver demain dans la salle Molière.
0: Demain, non. Mais,
2: non.
3: Qui est quand même une personnalité très forte. Je veux dire, quand on dit les Westbrook, c'est vrai qu'au départ, on a surtout tendance à vous imaginer tous les trois avec Phil. Et après, l'arrivée de Chris Biscoe aussi a fait légèrement varier cette géométrie. Mais il y a un noyau dans le noyau, je crois, encore. Et c'est vrai qu'avec cette formation, vous n'étiez pas encore venu sur le continent, vous n'aviez pas encore traversé la Manche. Vous êtes venu déjà en France à cette époque-là.
2: Cette période
3: oui.
2: For the Record. Oh oui, bien sûr, nous avons été à Sigma,
3: à Bordeaux,
2: festival
3: oui.
2: à Bordeaux. Quelle année?
0: Well, nous avons tourné beaucoup de fois en France avec le brass band, mais avant, petit peu, les festivals de théâtre à
2: Annecy.
0: Et nous avons fait un
2: Exo Saltimbanque
0: et Sigma, oui. Puis nous avons rencontré Corinne Léonet, notre manager en France. Et
3: ça a pris une autre envergure.
0: Oui, et la Mame Chicago et le Blake.
2: Peut-être.
0: Et beaucoup de tournées en France. Oui.
2: Peut-être la première fois que nous et vous avons été ensemble, c'était à Angoulême, quand nous avons joué Mame Chicago.
3: Oui.
2: C'était pour nous un grand moment de nos vies, parce que nous avons joué Mama Chicago au Angoulême, un festival très très fort. C'était un surpris parce que tout le monde était très très sympa Mama Chicago. C'était une grande nuit.
3: Je crois que le public avait pris pied complètement dans la musique.
2: Oui.
3: Enfin, je pense que toute cette tournée, parce que je n'ai pas vu votre concert qu'à Angoulême, puisque je l'avais vu à Angoulême la veille ou l'avant-veille concert organisé à Toulouse dont je m'occupais. Voilà. Aussi bien à Angoulême qu'à Toulouse, et que je crois partout où vous avez joué, je crois qu'il y avait un moment privilégié autour du spectacle que vous aviez monté à cette époque-là. Je me souviens à Toulouse avoir assisté au départ des gens de la salle, et je les ai vus sortir les uns après les autres avec un sourire absolument radieux. Et les gens sortaient de ce spectacle complètement gorgés de musique et de bonheur. Un extrait, non pas du disque Mama Chicago, mais d'un disque qui vient de sortir tout récemment sur la marque At Heart, et où on retrouve, parce que je crois que chez vous il y a aussi toute une fidélité à certains morceaux qu'on retrouve régulièrement. On va écouter La Complainte du Titanic, qu'on avait découvert au moment de Mama Chicago en version originale, et qu'actuellement on retrouve en version française.
0: Oui.

0: Il y a toute une partie de votre charme qui se trouve là à travers un enregistrement en public, parce que je crois que autant sur disque qu'en public, il y a des dimensions nouvelles qui apparaissent, et que ces spectacles, en particulier Mama Chicago, étaient indispensables à voir en public. Ce qui est important aussi dans votre musique, on a vu qu'il y avait un passage. On a vu déjà deux stades. C'était une musique d'avant le brass band et puis le brass band. Et puis le brass band a touché à des domaines différents. Bon, la musique de rue, mais également un petit peu le cabaret, à travers Mama Chicago. Et puis également la poésie, avec l'introduction dans vos spectacles, dans vos compositions, de thèmes qui ont été composés autour de poèmes qui viennent des quatre coins de l'Europe. L'Espagne avec Lorca, la France avec Éluard, l'Italie. Ça a donné une dimension nouvelle à votre musique. Comment c'est venu là encore ?
1: Quand nous avons commencé avec la brass band, nous avons, Phil Minton et moi, nous avons chanté en anglais. Parce que nous sommes très dédiés à la musique de jazz qui était créée en Amérique, les États-Unis. Mais nous avons trouvé en tournée beaucoup des semaines chaque année en tournée que c'était très important à communiquer avec les gens de la pays où nous jouons dans leur langue. Parce que ça ne suffit pas à chanter dans cette langue de Mid-Atlantic, on dit, en anglais, avec un peu d'un accent américain. Ce n'est pas bon, parce que nous sommes européens. Nous disons merci à la musique, les origines de la musique, mais c'était très important à trouver une nouvelle route. Et c'était pour ça, Mike et moi, et le brass band et tout le grand orchestre, nous avons présenté le cortège avec de la poésie de chaque pays où nous jouons dans la langue originale. En Finlande, Allemagne, la France, qu'est-ce que vous avez dit, Italie, en Italie, en Espagne. Et Phil Minton et moi, nous avons apprendre les chansons dans la langue originale.
2: Nous avons pendant les années 70,
1: les
2: années, un expériment avec Henry Cow. Oui. Nous avons formé l'orchestra. C'est un petit peu comme l'orchestre, mais une collaboration avec Henry Cow. Mais le cortège, c'est un nouveau orchestre avec des musiciens anglais, mais c'est comme le brass band avec des autres choses.
0: D'accord.
2: Pas seulement un trompette, quatre trompettes, avec tuba, des choses électroniques, mais deux musiciens de Henry Cow, Georgie Bourne au violoncelle et Lindsay Cooper au bassoon, fagot, I think you call it, you know, un nouveau orchestre pour le cortège.
0: Alors le cortège, on va le découvrir, vous allez le découvrir, puisque je vais vous faire écouter un extrait d'un enregistrement que vous ne connaissez pas,
2: non.
0: Et qui a été enregistré le vendredi 13 juillet 1984 au Festival de Jazz de Vitrolles. Et c'est un extrait d'un morceau dont on parlera sûrement juste après.
2: Bon.

0: C'était donc enregistré à Vitrolles, un extrait du cortège, avec, je pense, un solo de clarinette de Phil Todd.
1: Phil Todd, oui.
0: Le nom du morceau qu'on vient d'écouter,
1: ça s'appelle The Estuary. C'est le nom d'une rivière en Angleterre, dans le sud-ouest.
0: Et là, je crois qu'on a pu apprécier le talent d'arrangement autour des instruments du cortège qui est basé sur ce travail assez magnifique que vous menez. Un extrait qu'on pourrait rattacher à un travail d'Ellington sur les suites et qu'on peut reconnaître très très présent dans la musique du cortège qui sait aussi jouer de la personnalité de Kate et de Phil sur les instants vocaux avec les différents poèmes. Bref, une formation passionnante qu'il ne doit pas être très facile de faire tourner compte tenu de l'intendance, quoi, des problèmes pour réunir tous ces musiciens et de trouver des endroits où jouer. Est-ce que c'est cette raison qui vous a par la suite amené à créer le Little Westbrook Music qui est une formule qui là est beaucoup plus facile à déplacer?
1: C'est un pas, oui, de la raison, mais aussi c'est important pour nous trouver les formes pour jouer les morceaux personnels de Kate et moi, les chansons et des morceaux que nous avons écrits dans une forme plus intime, plus immédiate. Le trio, c'est la miniature de l'orchestre, c'est le même esprit, mais c'est aussi très fort, mais c'est avec le minimum des forces, mais une musique très fort.
2: C'est intéressant parce que Mike a écrit un arrangement de Lenny Dor, par exemple, qui est dans le cortège pour 16 musiciens et toutes les forces de cet arrangement, quelques voix. Et en trio, nous avons seulement le baritone saxophone de Chris Biscoe, Mike au piano et moi, voix et corps ténor. Et avec ça, Mike était, je ne sais pas qu'est-ce qu'on dit en français, challenged.
0: Oui, c'est une compétition avec lui-même. Ouais.
2: Et il a trouvé une grande solution avec les trois. La force, c'est énorme, je trouve.
1: Peut-être que c'est lucky, aussi.
2: On a de la chance.
1: Que c'est pas possible de trouver tout le temps avec l'orchestre. Parce que on a été forcé ou forced.
2: Obligé.
1: Obligé à trouver des autres formations. Et avec le trio, avec Pierre Rides, c'est avec Lorossini. C'est toujours une instrumentation différente avec des problèmes, mais on a trouvé la solution, on a trouvé que c'est possible de faire la musique avec toutes ces compositions, ces combinations unusuals.
0: Inhabituel.
1: C'est rare pour nous maintenant faire un concert avec le rhythm section du jazz conventionnel, avec le contrebasse, la batterie, le piano, etc. C'est rare. C'est toujours une autre solution. Et c'est intéressant.
0: Alors le trio, le Little Westbrook Music, on va le retrouver à l'instant avec l'égalité des sexes.

0: Maintenant, je crois qu'il faudrait passer, puisque nous approchons de l'heure fatidique, à votre venue à Montpellier et au dernier spectacle que vous proposez, que vous venez tout juste de présenter au Festival de Jazz de Paris, et qui est un hommage à Rossini. Oui. Alors, comment vous est venue l'idée de Rossini?
1: Nous avons fait commission, commande pour le Festival théâtral de Lausanne. Il y a 4 ans. Deux ans. Et c'est le
0: heureusement
1: thème
0: que Kate est là.
1: De cette festival, c'était William Tell, les héros suisses. Et Kate a dit peut-être c'est une bonne idée faire quelque chose avec la musique de Rossini, la célèbre ouverture de William Tell. Et nous avons acheté le disque et les partitions et écouté cette musique. C'est très intéressant, c'est bien construit, c'est un véhicule parfait pour le jazz, c'est rythmique, c'est plein de belles mélodies, etc. Et nous avons devenu très intéressés dans cette musique de Rossini. Nous avons lu des biographies de Rossini, écouté des opéras. Et peu à peu, on a créé cet spectacle, Westbrook Rossini, avec des morceaux de Barber of Seville, Il Barbieri di Siviglia, Otello, La Pie Voleuse, et, of course, William Tell. Et nous avons créé pour cette tournée en France, en Suisse et Allemagne une nouvelle formation avec des musiciens très intéressants, des amis, des vieux amis, Lindsay Cooper au sopranino saxophone, bien connu en France, et tromboniste Paul Neiman, qui a joué sur cet enregistrement de Vitrol au trombone, et des nouveaux jeunes musiciens, Peter Wyman au alto saxophone, Peter Fairclough à la batterie, et Andy Grappi au tuba. C'est 7 musiciens avec Kate et moi aussi.
0: Et je pense que c'est aussi l'occasion pour vous d'introduire votre note d'humour à travers la musique de Rossini. Je pense que comme dans les spectacles précédents, peut-être moins avec le cortège, mais en tout cas avec le brass band, il y avait tout un aspect de mise en scène qui était très important, et que là vous avez pu donner libre cours à votre imagination qui s'est souvent débordée.
2: Oui. Vous trouverez demain soir beaucoup de surprises.
0: Alors demain soir c'est Salle Molière, oui, à Montpellier, juste derrière le théâtre, et c'est à 21h je pense, dans le cadre de Jazz Opéra.
1: Merci.
0: Et donc le spectacle Rossini de la famille Westbrook.
2: D'accord.
0: Moi, je vous apporte une petite surprise que j'ai aimablement empruntée à une radio concurrente, mais c'était le seul moyen d'avoir un enregistrement en public de ce spectacle. C'est un extrait du spectacle que vous venez tout juste de donner à Paris la semaine dernière.
2: Oui.
0: Un enregistrement en public, évidemment, de l'ouverture de Guillaume Tell.

0: Quand je parlais d'humour tout à l'heure, je crois que je ne me trompais pas. En tout cas, la relecture que vous faites de Rossini doit peut-être perturber Rossini dans sa tombe, je ne sais pas.
1: Oh, il est plein de joie, c'est sûr, en ciel.
0: Oui, je suis sûr qu'il avait de l'humour lui aussi. Mais oui. je brûle d'impatience de découvrir Le Barbier de Séville, revu par les mêmes musiciens, le même regard, la même oreille.
1: Il y a un esprit sur la scène très très sympa. Nous sommes bien contents, Mike et moi. C'est formidable pour nous.
0: Et je crois savoir que le public à Paris, en tout cas, est entré de plein pied dans cette histoire.
1: Oui.
0: Tout à l'heure, on a vu que, donc je rappelle, demain soir, salle Molière à Montpellier, donc le spectacle Rossini, qui, contrairement à ce que je disais tout à l'heure, commence sûrement à 20h30. De toute façon, venez à 20h30.
1: Oui.
0: Et vous n'en perdrez pas une miette, je crois. On a vu tout à l'heure, et on approche de la fin de l'émission, que quelquefois, des projets comme celui de Rossini mettent un certain temps avant de voir le jour. Est-ce que d'ores et déjà, dans votre recherche, il y a des projets dont on sait que d'ici un an, deux ans, ils vont voir le jour?
2: Well, il y a un projet de l'année prochaine, mai, à Amiens, la Maison de la Culture, très intéressant, avec l'Orchestre Régional de Picardie. C'est un orchestre classique, le Sinfonietta, avec les 21 musiciens, les cordes et les Woodwind.
0: La section avant, oui.
2: Oui, avant, et avec aussi Kate et moi, les musiciens de l'orchestre, c'est pas fixé à ce moment, les jazz musiciens, mais c'est une rencontre très intéressante entre les musiciens classiques et les musiciens de jazz. Et je travaille à ce moment sur les

0: fin de cette tournée, au début de décembre, pour deux choses. Une exposition des peintures par Kate aux maisons de Amiens,
1: Amiens,
0: et aussi des répétitions avec le Symphonietta. Une semaine historique pour nous. Oui.
1: Donc peut-être qu'on aura l'occasion de retrouver cette formation à l'Opéra de Montpellier.
2: On espère.
1: En tout cas, je crois que l'heure arrive pour nous séparer. Je souligne encore une fois le bonheur que ça a été de vous accueillir à ce micro. Celui de vous retrouver demain sur la scène de Jazz Opéra. Et puis maintenant, je crois que l'heure du pot-au-feu arrive. Nous allons retrouver Nicole, qu'on aura l'occasion de...
2: Nous arriverons, Nicole.
1: Et je crois qu'on aura l'occasion, Nicole, de la retrouver pour la présentation de tout le cycle Jazz Opéra de cette année, que vous ouvrez en fanfare avec Rossini. Merci encore, Kate et Mike.
2: Merci à vous.
1: À demain soir, donc, à la salle Molière, et à très bientôt sur d'autres scènes, avec tout le bonheur sur vos projets.
2: Merci, Jean-Paul.

C'était Caravan Memory, hors série, hommage à Mike Westbrook. Entretien réalisé le 6 décembre 1985 par Jean-Paul Gambier, lequel tient à adresser ses pensées à Kate Westbrook et à saluer la mémoire de deux autres personnes citées dans cet entretien, Corinne Léoné, agent des Westbrook, et Nicole Rollin, alors en charge de la programmation Jazz à l'Opéra à Montpellier. Caravan Memory est une production jazzine conçue par Jean-Paul Gambier. Montage et présentation Manuel Plaza. Musique additionnelle John Zorn, Bill Frisell, George Lewis et Guillaume Séguron. À bientôt.

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4: Ariane, tout de suite le journal.
5: Lisa Vili.
4: Un haut responsable du groupe État islamique tué au Nigeria. Les présidences nigériennes et états-uniennes l'ont annoncé ce samedi après une opération conjointe dans le bassin du lac Tchad. Un juge d'instruction français va enquêter sur l'assassinat du journaliste saoudien Jamal Khashoggi après une plainte contre le prince héritier saoudien Mohamed Ben Salman pour torture et disparition forcée. Dans ce journal, on s'intéresse aussi à la situation compliquée des migrants au Chili qui cherchent à fuir vers le Pérou depuis l'arrivée au pouvoir il y a 2 mois du président d'extrême droite qui a promis 300 000 expulsions. Pas de flux migratoire massif pour autant. Et puis la vainqueur de la 70e édition de l'Eurovision désignée la Bulgarie grâce à la performance de la chanteuse Dara. On l'écoutera chanter à la fin de ce journal. Une figure majeure du groupe État islamique tué par des frappes américaines la nuit dernière. Le président américain a annoncé la mort d'Abu Bilal al-Minouki, décrit comme le numéro 2 de l'État islamique. Est-ce qu'a ensuite confirmé le Nigeria qui collabore avec Washington dans la lutte antiterroriste depuis fin 2025? Correspondance d'Harmonie Pondi Niaga à Lagos.
6: Abu Bilal al-Minouki, décrit par le président Donald Trump comme le terroriste le plus actif au monde, est décédé dans une opération conjointe des armées américaines et nigérianes cette nuit dans le nord du Nigeria. Entre minuit et 4 heures du matin, l'aviation américaine cible une enclave cachée et fortifiée des djihadistes dans l'état de Borno, dans la région du lac Tchad, où al-Minouki a été repéré selon un communiqué d'un porte-parole de la défense nigériane. En appui au sol, l'armée nigériane avait également été déployée pour quadriller la zone, un terrain difficile d'accès où est implanté le groupe État islamique en Afrique de l'Ouest depuis 2017. Bola Ahmed Tinubu évoque une opération conjointe audacieuse qui a porté un coup sévère au rang de l'État islamique.